Et oui, quand je dis ce morceau qui mélange la pop avec du compas, cette jeune artiste d'origine haïtienne, hein, donc mère haïtienne et père français, avec différentes influences musicales, et elle a voulu sur ce morceau particulièrement rendre hommage au compas direct, enfin au compas d'Haïti, peut-être pas le compas direct d'origine, elle sait pas le faire je pense, mais en tout cas... Elle a fait un coup de maître là avec ce titre et ça tourne très bien en ce moment. 15h passées de 6 minutes, bon, on va tenter de faire la page d'histoire hein, parce que là je suis un peu perdu, mais bon, on va voir. Est-ce que j'ai enfin retrouvé le jingle qui correspond à cela? Bon, les titres ne correspondent pas au contenu, c'est pas grave.

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2: Voilà, donc c'était un jingle qu'on avait enregistré avec Madame Bernadette Denizet au début de l'émission, hein, donc pour expliquer le concept de Bienvenue en Haïti. il est venu comme ça, je vous l'ai fait écouter quand même. Allez, c'est pas grave, on va faire la page d'histoire en improvisation sans le son que je devrais avoir, hein, sans jingle. Alors, aujourd'hui, je vous rappelle que nous allons célébrer le lundi 18 mai prochain, pardon. Pourquoi je suis déjà à la fin de l'année, moi. 18 mai, donc, c'est la date de la création du drapeau haïtien. C'était le 18 mai 1803 dans une ville du département de l'Ouest, non loin de Port-au-Prince, qui s'appelle l'Arcahaie. Donc, cette ville a vu donc, se réunir l'état-major de l'armée indigène, qui était, ma foi, très dispersé. Hein. Donc, on a jugé bon d'unifier le commandement et les hommes, parce qu'on avait repris le combat après donc, la capture de Toussaint Louverture. Je vous la fais courte. Hein. Donc, l'expédition de Napoléon envoyée avec à sa tête le général Leclerc, son beau-frère, donc, était venu donc, pour rétablir l'esclavage à Saint-Domingue, dans la colonie de Saint-Domingue. Par ruse, ils ont réussi à capturer Toussaint Louverture et à faire déposer les armes aux autres insurgés, hein, donc les autres officiers de l'armée française d'origine, qui étaient donc des mulâtres ou des noirs. Et donc, la France avait repris le contrôle de la colonie de Saint-Domingue, ou du moins pensait que le combat était terminé. Donc, ils avaient à nouveau donc, le contrôle de la colonie la plus riche de tous les temps que la France ait possédé, hein, donc, dans les Amériques. Eh bien, ce n'était pas tout à fait vrai, puisque beaucoup de leaders indépendantistes n'attendaient qu'une occasion pour reprendre la lutte et donc pour cette fois donc libérer, faire partir pour de bon les colons français. Et pour cela, il fallait vaincre l'armée coloniale française. Les combats avaient repris, mais c'était un peu disparate. Il y avait des groupes armés qui combattaient les troupes françaises, attaquaient des plantations, tout cela. Mais rien qui ne permettait de présager d'une victoire totale. Eh bien, grâce à ce congrès de l'Arcahaie, où on allait donc consacrer l'union des Noirs et des Mulâtres pour combattre les colons, ils se sont retrouvés donc à ce congrès de l'Arcahaie, principalement les généraux Jean-Jacques Dessalines et Pétion, qui allaient donc s'entendre pour combattre ensemble et libérer l'île de l'emprise de la colonisation française, de l'esclavage. Et pour cela, donc, il fallait une bannière commune. On a créé un drapeau donc, avec une légende qui l'entoure, à savoir que, la légende dit que le général Jean-Jacques Dessalines a pris le tricolore français, en a enlevé au sabre la partie centrale blanche et a fait coudre à sa nièce, Catherine Flon, un nouveau drapeau qui symbolisait donc l'union des Noirs et des Mulâtres, un drapeau bleu et rouge. D'autres disent que le drapeau originel n'était pas bleu et rouge, mais noir et rouge. Mais bon, c'est pas grave, c'est un point de détail, on va dire, sauf pour les puristes de l'histoire qui maintiennent fermement que le drapeau d'origine d'Haïti, c'était un drapeau noir et rouge et non bleu et rouge. Mais bon, on a réadopté après la chute des Duvaliers le drapeau bleu et rouge, alors que sous la dictature des Duvaliers, le drapeau était redevenu noir et rouge. Donc ce drapeau allait symboliser donc, l'unité des forces. Donc toutes les factions se battaient donc sous le même drapeau, ce drapeau bleu et rouge, et donc allaient affronter donc les troupes coloniales françaises. Dans l'histoire, il y a eu plusieurs drapeaux en Haïti, hein, donc selon les forces politiques qui ont été au pouvoir dans le pays. Il y a le roi Henri Christophe qui avait adopté également le noir et rouge. Jean-Jacques Dessalines, lui-même, lorsqu'il est devenu empereur, il a eu un drapeau noir et rouge. Je crois que sous l'empereur Faustin Soulouque, également, le drapeau était noir et rouge. Enfin, il y a eu, je crois qu'il y a près d'une vingtaine de versions de drapeaux depuis l'indépendance, depuis le premier drapeau de l'archaïque, donc qui ont existé en Haïti. Et donc, pour vous dire que, en tout cas pour nous, c'est un fait fondateur de l'unité haïtienne. Hein, donc, ce qui va donner, par la suite, on va rajouter en dessous. Donc, au départ, il n'y avait pas les armes de la République hein, en 1803, le 18 novembre, lorsque le drapeau a été créé. C'est après la proclamation de l'indépendance qu'on va rajouter les armes de la République et plein d'éléments qui symbolisent la lutte pour l'indépendance, tout cela. Et puis, vous allez donc avoir ce drapeau que vous pouvez, si vous tapez à Haïti, ils vont vous montrer un drapeau bleu et rouge, ou rouge et bleu dans le sens horizontal, hein, parce que alors que le drapeau français, c'est dans le sens vertical, mais le drapeau haïtien, quant à lui, est dans le sens horizontal. Hein, donc le bleu, non, je crois que c'est le rouge qui est au-dessus. Le rouge au-dessus et le bleu en dessous. Et donc ça vous permet de comprendre un peu un peu le caractère du peuple haïtien. C'est un peuple qui une nation qui est née au travers d'une guerre, une longue guerre d'indépendance qui a duré 13 ans. Et les armes de la République en témoignent donc de ce caractère guerrier, de ces luttes qu'on a dû mener pour acquérir notre indépendance et notre liberté. Voilà ce que je pouvais vous dire sur la création du drapeau haïtien. Il faut savoir qu'ici en France, il va y avoir pas mal de célébrations au cours de ce week-end et lundi même inclus. Et vous allez voir sur le site saxoti.com pour voir les différentes manifestations socioculturelles qui vont être organisées. Notamment demain soir, vous aurez du côté d'Épinay-sur-Seine, en Seine-Saint-Denis, l'association Hibiscus Haïti France qui vous proposera, comme depuis de nombreuses années, leur fête du drapeau. Il y a d'autres associations aussi qui vont en organiser. Je crois que les représentations diplomatiques peut-être aussi vont organiser quelque chose à l'ambassade ou ailleurs. Hein. Donc voilà, restez à l'écoute. Suivez ces informations sur le site de saxoti.com. Ça s'écrit SAKSOTI.com. Saxoti.com. Voilà, donc je ne peux rien vous dire de plus hein, pour que vous sachiez où aller pour aller célébrer la création du drapeau haïtien, la fête du drapeau haïtien. Voilà, et avec ça, vous allez voir, c'est très, très intéressant. Hein. Moi, pour ma part, j'ai eu l'honneur, la chance de présenter certaines fois donc, ces cérémonies de la création du drapeau, la fête du drapeau haïtien. Eh bien, ma foi, voilà, de bons moments à passer en perspective. Allez, on va repartir en musique, alors qu'il fait déjà 15h passées de 15 minutes sur les ondes de la plus belle des radios. Radio RGB, le 99.2 FM ou le www.radiorgb.net. Eh bien, on va écouter Medji. L'un des deux leaders de la formation Impossible. Il était, il y a deux semaines de cela, il était venu, ou la semaine dernière, vendredi de la semaine écoulée, il était venu se produire à Nanterre, à l'Arena de Nanterre, hein, donc entre la Défense et Nanterre. Il était venu donc en solo. Il a fait une belle prestation. Bon, moi je n'ai pas pu y aller, hein. Mais bon, c'est pas grave. Mais j'ai eu des bons échos. Voilà. Entre-temps, Impossible est mis en stand-by, mais Medji et Nico, donc chacun de leur côté, donc c'était les deux leaders de la formation, donc performent. Alors peut-être un jour ils décideront à nouveau de travailler ensemble, de se produire ensemble, mais pour l'instant c'est chacun de son côté. En tout cas, voici Medji avec un morceau intitulé Chambre 22.

0: Voilà, Medji, toujours égal à lui-même, hein, donc talentueux, avec un grand charisme, tout cela, donc fait que c'est l'un des meilleurs vocalistes haïtiens du moment, hein, donc à n'en pas douter. Qui viendra dire le contraire? Mais j'attends, j'attends. Je suis prêt à lui ouvrir mon micro pour qu'il me dise en quoi, pourquoi il estime que telle personne est meilleure que Medji. Oui, il y en a de très nombreux. Très talentueux en ce moment, hein, donc faut pas croire, hein, donc nous sommes blindés en ce moment en Haïti en matière d'artistes masculins et féminins pour la musique. Alors, avant de continuer en musique, il fait déjà 15h21, dans environ 10 minutes, ce sera le second plein d'informations. Mais là, donc, on va écouter quelques jingles de la radio, hein. Je vous en ai pas encore passé depuis le début de l'émission. J'ai mis la main sur la clé USB et j'espère que donc ça va aller, ça va le faire, comme disent les jeunes.
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0: 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Voilà. Allez, j'arrête, sinon on va m'accuser de parti pris. J'ai le droit, oui, j'ai le droit. Alors, pour nous emmener jusqu'au second bulletin d'information, on va écouter, justement, comme je viens de vous faire une page sur la création du drapeau haïtien. On va écouter un artiste populaire haïtien qui s'appelle Bello. Là, il a réuni quelques amis pour. C'est une reprise, hein, d'un morceau qu'il avait fait en solo. Mais là, il a invité d'autres artistes à venir chanter un morceau qui s'intitule Drapeau, non, Mon Drapeau. Allez, on va écouter et apprécier ce très beau titre de Bello.
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2: Voilà, donc comme je l'ai dit, nous aimons beaucoup témoigner notre amour à Haïti, à nos héros de l'indépendance, tout cela, au drapeau haïtien, tout ça. Donc, plein de choses que vous allez retrouver chez les Haïtiens. Donc, ils vous parlent, dès qu'ils vont vous parler d'Haïti, ils vont commencer par dire la première république noire indépendante du monde. Donc, ça reste une fierté pour nous, même si nous ne sommes pas à la hauteur de ces actes de bravoure exceptionnel de nos ancêtres, hein, vu comment nous avons mal géré le pays jusqu'à présent. Mais bon, ça fait que, toujours est-il que nous aimons donc nous rappeler les grandes heures de notre histoire. Peut-être qu'ils reviendront un jour, hein, donc avec d'autres grands hommes, mais pour le moment, malheureusement, depuis presque un siècle, un peu moins, parce que bon, si on, jusqu'au président du Marseille estimé, hein, donc tout cela, on a eu des personnages en général valables à la tête de l'État haïtien, mais bon, mais depuis plus d'un demi-siècle, ce n'est pas cela. Allez, il fait 15h passées de 30 minutes, c'est l'heure de passer au développement du second bulletin d'information dans le cadre de cette émission Bienvenue en Haïti sur Radio RGB. Tout d'abord, je vais vous donner les titres que je vais développer pour vous. Tout d'abord, on parlera d'infrastructures. On apprend qu'on va vers une amélioration du partenariat dans les infrastructures en Haïti. Deuxième titre de l'actualité de cette deuxième partie de semaine, on parlera agriculture avec un don de 23,6 millions de dollars américains pour l'amélioration de la sécurité alimentaire pour l'agriculture durable en Haïti. Troisième titre, on parlera du chapitre social avec, on a appris qu'il y a de nouveaux salaires minimum en Haïti pour tous les secteurs d'activité. Et enfin, dernier titre, je vais vous communiquer la liste officielle des joueurs retenus pour la sélection haïtienne qui participera, donc qui représentera Haïti à la Coupe du Monde 2026, Canada, États-Unis, Mexique.

Quand je vous dis 15h31 minutes, par exemple, ici en Europe continentale, il est déjà donc, il est seulement 9h31 de l'autre côté de l'Atlantique, en Haïti chérie, chez nos voisins de la République dominicaine, également sur la côte est de l'Amérique du Nord, dans des villes comme Montréal, New York, Miami, et 10h31 dans les Antilles Guyanes françaises. Donc, on va commencer avec le premier titre, mercredi 13 mai 2026, afin de redynamiser les chantiers nationaux, l'ingénieur Joseph Almad Pierre-Louis, ministre des Travaux publics, et s'est entretenu avec Madame Dabagé, représentante du Bureau des Nations Unies pour les services d'appui au projet l'UNOPS Haïti. Cette séance de travail a marqué une étape décisive dans la consolidation de la coopération entre l'agence onusienne et le gouvernement haïtien. Dès l'ouverture des discussions, l'UNOPS a réitéré son engagement indéfectible aux côtés du ministre des travaux publics. L'enjeu central de cette séance de travail a porté sur l'optimisation des projets structurants, avec une attention particulière accordée aux départements du Nord et de l'Ouest. Le ministre Pierre-Louis donc a exposé avec pragmatisme les réalités du terrain, mettant en lumière la double pression exercée par des contraintes budgétaires rigoureuses et une crise infrastructurelle persistante. Il a notamment souligné l'urgence d'intensifier les travaux de maintenance et de construction malgré une enveloppe budgétaire restreinte, tout en sollicitant un appui spécifique pour la gestion complexe des personnes déplacées qui occupent actuellement le site du Laboratoire national du bâtiment et des travaux publics. Afin de pallier certains obstacles, Madame Dabagé s'est engagée à agir en tant que facilitatrice en initiant des échanges avec des bailleurs de fonds potentiels, particulièrement ceux manifestant un intérêt marqué pour des interventions ciblées dans certaines régions du pays. Cette démarche vise à mobiliser les ressources indispensables pour garantir la continuité et la célérité des chantiers essentiels sur l'ensemble du territoire. Ce dialogue a renforcé donc la synergie entre le ministère des Travaux publics et l'UNOPS, préfigurant une accélération de la mobilisation des ressources et l'apport de solutions concrètes aux défis actuels du secteur. Ce partenariat renouvelé témoigne de la volonté du ministère de s'appuyer sur des institutions internationales rigoureuses pour répondre aux urgences nationales.

deuxième titre de ce second bulletin d'information, on va parler agriculture, donc avec ce don de 23,6 millions de dollars américains pour l'amélioration de la sécurité alimentaire par l'agriculture durable en Haïti. Jeudi 14 mai 2026 a eu lieu la cérémonie du lancement officiel du projet d'amélioration de la sécurité alimentaire par l'agriculture durable, le développement économique local et des régimes alimentaires sains. Rappelons qu'un accord de don de 23,6 millions de dollars américains sur 7 ans avait été signé le 11 mars 2025 entre Haïti et le Fonds international de développement agricole pour le projet IFOCE. Concrètement, le projet s'attachera à augmenter et diversifier les revenus et la production locale d'aliments nutritifs pour faire face aux chocs climatiques et économiques récurrents. Déployé sur une durée de 7 ans, 2025-2032, IFOCE vise à réduire la pauvreté et l'insécurité alimentaire dans le département du Sud-Est, une région où 45% de la population est actuellement touchée par ce fléau. Ce projet touchera plus de 16 sections communales du département du Sud-Est, soit 1534,3 km² pour une totalité de ménages de 24 664. Ce projet, qui a pour objectif de contribuer à la diminution de la pauvreté ainsi qu'à l'amélioration de la sécurité alimentaire et nutritionnelle, cible 16 sections communales dans les communes de Jacmel, Montagne-la-Voûte, Lavano, La Montagne, Bas-Cap-Rouge, Caille-Jacmel, Ravine-Normande, Gaillard, Haut-Cap-Rouge, Marigot, donc à Corail-Soul, Grande-Rivière, Fels, Macquarie, Fonjean-Noël, Savane-du-Bois et Bellance, dans les localités donc de Baie d'Orange, Mabriole, Calumette, Corail-Lamotte. L'objectif du projet est d'accroître et de diversifier les revenus des ménages ainsi que la production locale d'aliments nutritifs en privilégiant des approches résilientes face aux chocs climatiques et économiques. Voici donc les composantes du projet. La composante 1 correspond donc au renforcement de la résilience des territoires, de leur gouvernance, environnement et infrastructure. La composante numéro 1 vise à améliorer l'environnement propice à des systèmes alimentaires locaux, inclusifs et résilients, à travers des sous-composantes avec deux résultats principaux, une autonomisation et une participation accrue à la prise de décision des ménages et un meilleur accès à l'eau potable et agricole et un climat amélioré. La composante numéro 2, quant à elle, comprend deux sous-composantes principales interconnectées. Donc, il y a la sous-composante numéro 2.1 qui investira dans la production locale et la formation en nutrition pour augmenter la production grâce à l'adoption d'une agriculture résiliente au climat et à des pratiques nutritionnelles améliorées, tandis que la sous-composante 2.2 investira dans les infrastructures et les services de la chaîne de valeur pour les systèmes de production soutenus, augmentant ainsi l'emploi, la disponibilité alimentaire et la diversité nutritionnelle. La composante de réponse en cas d'urgence et de catastrophe, quant à elle,

et aussi un problème majeur de santé ou d'insécurité alimentaire nécessitant une aide immédiate. Et enfin, donc, des troubles civils majeurs entraînant la destruction des infrastructures productives et des actifs de la population et des institutions ciblées. Un lien de causalité entre la crise et où l'urgence éligible doit être présent pour déclencher la composante. Par conséquent, l'urgence doit être liée à un événement qui a provoqué ou est susceptible de provoquer de manière imminente un impact environnemental, économique et ou social négatif majeur.

Troisième titre de cette actualité de deuxième partie de semaine, nous allons parler à présent des nouveaux salaires minimums en Haïti pour tous les secteurs d'activité. Donc c'est une liste officielle. Le gouvernement a publié dans le journal officiel Le Moniteur, donc c'est le journal officiel haïtien, numéro spécial 21, l'arrêté fixant les salaires minimums pour tous les secteurs d'activité. Cet arrêté abroge tous les arrêtés ou dispositions d'arrêtés qui lui sont contraires. Donc voici les salaires minimums 2026 par segment d'activité. Donc le segment A qui voit une augmentation de 29,87%, donc qui amène le salaire minimum à 1000 gourdes au lieu de 777 gourdes en 2022. Donc à compter du 6 mai 2026, le salaire minimum est fixé à 1000 gourdes par journée de 8 heures de travail dans la production privée d'électricité, les institutions financières, donc banques, maisons de transfert, sociétés d'assurance, les télécommunications, le commerce, import-export, les supermarchés, les bijouteries, les galeries d'art, les magasins de meubles, de mobilier et d'appareils électroménagers, les magasins de matériel informatique, les entreprises de location de voitures, les entreprises de transport aérien, entreprises de courrier, de transport de colis et de cargo, les entreprises de jeux de hasard, donc tenanciers de borlettes, loteries, casinos, etc. Les concessionnaires d'automobiles, les travailleurs de la communication, les agences publicitaires et presse écrite, parlées, télévisées et électroniques, sauf presse communautaire, les institutions scolaires privées, les institutions universitaires privées, les institutions de santé privées, les cabinets de médecins, les polycliniques, les pompes funèbres, les agences maritimes et aéroportuaires, les cabinets de professionnels libéraux et de consultants, les agences de voyage, les hôtels avec 4 hibiscus et agences immobilières. Le segment B donc voit un accroissement de une hausse de 46,34% donc du salaire minimum à 900 gourdes, alors qu'il était à 615 gourdes par rapport à l'arrêté précédent de 2022. Donc à compter du 6 mai 2026, le salaire minimum est fixé à 900 gourdes par journée de 8 heures de travail dans les secteurs du bâtiment et travaux publics, les entreprises de location de camions et d'engins lourds, les entreprises de location de matériaux de construction, les entreprises de transport de matériaux de construction, les quincailleries, autres institutions financières, les coopératives ou caisses populaires, institutions de microcrédit, aussi dans le commerce de gros, les magasins de produits cosmétiques et de vêtements, le commerce de livraison en vrac, les entreprises de transport terrestre, les hôtels avec 3 hibiscus et moins, dans l'imprimerie, la photocopie, l'infographie, la lithographie et les services informatiques, les salons de coiffure et de massage, les entreprises de nettoyage de vêtements type laundry et dry cleaning, les industries extractives, mines et carrières, les entreprises de transport maritime, les industries manufacturières tournées vers le marché local, les industries d'embouteillage de boissons gazeuses, de jus, d'eau traitée et brasseries. Le segment C, quant à lui, voit une augmentation de 40,74% à 760 gourdes au lieu de 540 gourdes en 2022. Donc, à compter de la même date, le 6 mai 2026, le salaire minimum est fixé à 760 gourdes par journée de 8 heures de travail dans les restaurants, dans l'agriculture, la sylviculture, l'élevage et pêche, les industries de transformation de produits agricoles, le commerce de détail, sauf supermarché, les bijouteries, magasins de produits cosmétiques et de vêtements, les boutiques d'artisanat.

d'artisanat et de maroquinerie, la presse communautaire, autres services non marchands comme les organisations à but non lucratif, telles des organisations non gouvernementales, nationales et internationales, des fondations, des associations, des coopératives de production et de services non financiers. À compter, donc, on parle même d'autres segments. Alors là, je n'aurai pas le temps de tout vous donner, le temps me faisant la guerre. Donc en tout cas, des hausses significatives, hein, donc de salaire minimum en Haïti, donc pas au niveau des salaires de base. On se réjouit pour les travailleurs haïtiens qui auront donc plus de pouvoir d'achat, tant la vie a beaucoup, le coût de la vie a beaucoup augmenté en Haïti. Et pour terminer, donc, je vais mettre un autre générique, hein, de sport, parce qu'on va donner la liste officielle des joueurs haïtiens qui participeront à la Coupe du Monde 2026, hein, pour représenter Haïti. Je vous mets ça en fond sonore.

Nous sommes à moins d'un mois du début de la compétition, donc il était temps que, comme les autres sélections, donc ont également communiqué les noms des joueurs retenus pour aller défendre les couleurs respectives des nations qualifiées pour cette Coupe du Monde 2026, Canada, États-Unis, Mexique. Donc, après cette seconde qualification à la Coupe du Monde, la sélection nationale des Grenadiers est prête à porter la fierté d'un peuple sur la plus grande scène du football mondial. Le sélectionneur français Sébastien Migné a dévoilé la liste des Grenadiers convoqués pour le Mondial 2026. Chaque joueur présent sur cette liste représente le courage, le sacrifice, la passion et l'espoir de plus de 12 millions d'Haïtiens. Voici les gardiens retenus pour le 11 pour l'équipe des Grenadiers. On a bien sûr l'incontournable Johnny Placide qui joue au FC Bastia en France. Également Alexandre Pierre qui joue au FC Sochaux en France. Et Josué Duverger qui joue au FC Cosmos Koblenz en Allemagne. En défense, on a Karl-Heinz Arcus qui joue à l'Angers SCO en France. On a également Wilgens Poguin qui joue au SV Zulte-Waregem en Belgique. Il y a Duke Lacroix qui joue au Colorado Springs, l'équipe de Colorado Springs aux États-Unis d'Amérique. Martin Expérience qui joue à l'AS Nancy-Lorraine en France. GK Duvernay qui joue au KAA Gent aux Pays-Bas. On a Ricardo Adé qui joue au LDU Quito en Équateur. On a Hannes Delcroix qui joue au FC Lugano en Suisse. Et enfin, donc, Quito Termonci qui joue au BSC Young Boys en Suisse. En milieu de terrain, voici les joueurs retenus. On a Leverton Pierre qui joue au FC Vizela au Portugal. Carl Fred Saint qui joue au El Paso Locomotive FC aux États-Unis d'Amérique. Jean-Jacques Danley qui joue au Philadelphia Union également aux États-Unis d'Amérique. On a Jean-Rickner Bellegarde qui joue au Wolverhampton au Royaume-Uni. On a Pierre Woudensky qui joue au Violet Athletic Club en Haïti. On a Dominique Simon qui joue au FC Tatran Prešov en Slovaquie. Donc c'est un peu la surprise, hein, donc un des derniers appelés. Quant à l'attaque des Grenadiers, on va retrouver Luisius Didson qui joue au FC Dallas aux États-Unis d'Amérique, Ruben Providence qui joue au Almere City Football Club aux Pays-Bas, Josué Casimir qui joue à la JOCR en France, Derek Etienne qui joue au Toronto Football Club au Canada, on a Wilson Isidore qui joue à Sunderland AFC en Angleterre, Duken Snazon qui joue à Esteghlal Football Club en Iran, Franzi Piero qui joue au Şaykur Rizespor en Turquie, Yacine Fortuné qui joue au FC Vizela également au Portugal, et enfin Lenny Joseph qui joue au Ferencváros TC en Hongrie. Voilà donc les joueurs retenus pour l'équipe des Grenadiers avec deux prochains matchs à venir. Hein, donc je vous rappelle, le 2 juin, Haïti sera opposé à la Nouvelle-Zélande. Le 5 juin, Haïti à l'équipe du Pérou. Tous ces deux matchs vont se dérouler en Floride aux États-Unis d'Amérique car Haïti ne peut recevoir à cause de la situation de violence des gangs qui prévaut dans la capitale haïtienne. Voilà ce qui met un terme au développement de ce second bulletin d'information. Je vous remercie infiniment de votre attention à son développement. Prochaines informations, ce sera dans une semaine, si Dieu veut. Mais avant cela, si l'actualité haïtienne vous intéresse, je vous rappelle que vous avez la possibilité de vous tenir informé de ce qui se passe en Haïti 7 jours sur 7, 24 heures sur 24. Pour cela, il suffit de taper sur le moteur de recherche de votre smartphone, tablette ou ordinateur fixe ou portable. Haïti Information, Haïti Actualité, et vous aurez donc accès à des dizaines de sites d'information en ligne qui parlent de l'actualité d'Haïti. Donc je vous rappelle également que pour être bien informé, il faut varier ses sources. Et parce que malheureusement, il y a quelquefois de la partialité dans certains médias, donc à cause des dirigeants qui peuvent être des industriels ou autres qui imposent une ligne éditoriale particulière. Donc l'information est traitée en fonction de cela. Et je vous rappelle avant de terminer donc, que
Cette année, nous célébrons les 20 ans de l'émission Bienvenue en Haïti, qui avait commencé au cours de la saison 2005-2006. Cette émission a été conçue pour faire la promotion d'Haïti, de sa culture, de son peuple, de son histoire et je ne sais trop quoi encore, tout ce qui peut vous permettre d'avoir une autre vision d'Haïti. Je ne dément pas tout ce qui est dit en matière de pauvreté, de misère, de catastrophes naturelles, tout cela, mais trop souvent Haïti est présenté de cette façon-là, sans mettre en avant toute la résilience du peuple haïtien, le courage de ce peuple qui, contre différents éléments, essaie de trouver une vie meilleure pour vivre bien comme tout le peuple du monde. Eh bien, voilà, c'est ce qui m'a motivé à concevoir cette émission. Et par bonheur, depuis 20 ans, je suis sur les antennes de RGB à vous faire cette émission avec beaucoup de plaisir, de joie et d'honneur surtout. Parce que j'aime beaucoup mon pays d'origine, Haïti, et je tiens à le défendre. Hein, malheureusement, les médias mainstream, peut-être ils disent par objectivité. Mais bon, il y a des façons de présenter les faits qui montrent que ce n'est pas forcément de l'objectivité, mais plutôt, on a l'impression qu'ils cherchent encore plus à enfoncer Haïti quand ils parlent, en commençant les sujets par Haïti, le pays le plus pauvre de l'hémisphère nord, toujours frappé par les catastrophes naturelles, par les problèmes politiques, un pays instable, un pays... tout ce qui peut vous détourner d'Haïti, quoi. C'est par ça que ça commence en général, à quelques exceptions près, hein, parmi les sujets que j'ai pu suivre à la télévision française. C'est toujours comme ça, hein, mais bon, voilà. Nous, Haïtiens, maintenant, nous avons la possibilité, avec des médias soit communautaires ou généralistes, comme ici à RGB, de présenter, nous aussi, notre version des faits, de nous présenter notre pays, notre histoire, notre peuple et tout ce qui peut être lié à cela pour un peu équilibrer les choses. Voilà. On va repartir en musique avec la formation Schwamm, une formation que j'apprécie beaucoup, hein, donc qui n'est pas très connue sur la scène musicale haïtienne, ou du moins pas dans la diaspora, mais en Haïti, je crois qu'ils ont beaucoup de succès. Je vous propose d'écouter un de leurs grands succès qui est Été vrai. En fait, c'est l'histoire d'un jeune homme qui a une très belle petite amie et tout le monde veut la lui piquer, hein, donc aussi bien les gars du quartier, des sugar daddy, hein, donc des gens de la diaspora, ils viennent tous courir après elle. Eh bien, gentiment, elle les repousse. Et puis, donc, lui, il leur dit, écoutez, les gars, vous êtes bien gentils, mais moi, j'ai souffert pour conquérir cette jeune femme, pour avoir son cœur. Donc, laissez-nous tranquilles, vivre notre bonheur, en quelque sorte. Allez, on repart avec ce titre de Schwamm.

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4: Et oui, l'émission touche à sa fin. Il fait déjà 15h passées de 57 minutes. Une poignée de minutes, nous allons nous séparer. Et on va se quitter avec un dernier titre avec l'artiste Wendell King et le morceau Moins différent. Je suis différent, alors on va entendre en quoi il est différent. En tout cas, j'ai été ravi de passer ces 2 heures en votre compagnie. Je vous souhaite de passer un excellent week-end à l'écoute de nos programmes sur Radio RGB 99.2 FM ou www.radiorgb.net. Vous pouvez également nous retrouver sur l'appli des radios associatives indépendantes. Eh bien, et tant d'autres, je crois qu'on est présent sur Deezer également. Plein de moyens de rester tout au long de la semaine à nous écouter, à vivre des bons moments en notre compagnie. Allez, à samedi prochain. Ciao, ciao.

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0: Le premier bruit que l'on vient d'entendre correspond à une prise de vue avec un appareil photo sur une seule prise. Il est suivi d'autres sons, dont une prise en rafale, que vous avez peut-être remarqué. Et puis, comme dans mon activité, j'utilise aussi un ordinateur, on a un peu vers la fin, vous avez entendu des clics de souris. Donc, pour les besoins de la cause, je vous ai communiqué quelques sons, mais en général, j'essaie de ne pas trop me faire remarquer. Parce que il vaut mieux prendre soit les animaux, soit les personnes un petit peu sur le vif, plutôt que sur une pause. On peut même avoir du panorama. On peut aussi avoir des choses un peu plus complexes que ça. Mon souci, c'est pas forcément la prise de vue. C'est surtout pas l'aspect technique de la prise de vue, parce que le côté changer d'objectif, s'installer pour attendre, c'est pas vraiment mon truc. Donc je préfère faire des séries d'images. En me disant qu'un jour peut-être je les utiliserai ou qu'un jour peut-être elles serviront à rien. Je me souviens d'avoir fait des développements dans ma cave ou dans un cabanon avec la magie de ce qui sort quand on sort du révélateur. Bon, maintenant avec les outils numériques, on peut y aller à cœur joie. La lumière, l'éclairage, c'est très important dans la prise de vue. On peut rajouter que le cadrage aussi, mais ça ne me soucie pas énormément, parce que si c'est sous-exposé ou surexposé, on peut toujours revenir, soit le corriger avec les outils dont on dispose maintenant, soit le refaire sur le moment. Ce n'était pas le cas quand on utilisait l'argentique, que j'utilisais de façon amateur quand j'étais tout jeune, allant même jusqu'à développer dans ma cave ou dans un coin, peu importe, il fallait trouver. Et avec la magie de ce qui sortait quand on avait passé la feuille dans le révélateur. Bon, maintenant, tous les outils numériques nous permettent de faire autre chose. Et c'est justement ça qui m'intéresse. L'autre chose qui m'intéresse, c'est d'essayer de faire comprendre à ceux qui regardent mes productions qu'on peut les tromper avec les images. Donc je suis parti sur l'idée que une photo toute seule, c'est très bien, mais une série de photos composées en mosaïque, par exemple, peut davantage raconter une histoire ou donner un trait d'humeur ou révéler un coup de blues. Bon, ça c'était au départ. Maintenant, en évoluant sur ma pratique, je fais maintenant carrément des compositions qui sont multi-images, mais dans un seul tableau. La description du lieu de travail, c'est l'atelier du photographe, c'est la nature. Je ne suis pas très porté sur l'aspect portrait, ni sur l'aspect animalier. Donc c'est plutôt tout ce qui est paysage, art de la rue, macro s'il faut. Voilà, c'est à partir de là que je fais mes compositions et que j'essaye de faire comprendre que j'ai triché. Alors je suis plutôt inspiré par une image que j'aurais prise et puis qui va me faire penser à quelque chose. Alors ce qui me plaît dans le travail de la photo, c'est de justement montrer qu'on peut trahir. Et dernièrement, j'ai fait plusieurs compositions où j'utilise par exemple plusieurs fois la passerelle rouge de la base de loisirs, alors qu'elle est en un seul exemplaire, mais je la mets parfois plusieurs fois dans une seule production, en superposant, en découpant, en recomposant. De la même façon, j'essaye aussi de montrer que si j'ai fait des photos de graffeurs, par exemple, dans les arts de rue, parfois je les recompose pour montrer qu'ils ne sont pas tout seuls et qu'ils sont plusieurs à tenter de montrer par exemple des regards et que chacun a sa traduction. Alors, en fait, l'idée là, c'est plutôt de faire la promo de ce qu'eux font plutôt que de faire la mienne. Je ne suis pas tenté par le fait de retravailler avec l'argentique parce que c'est trop contraignant. Et que c'est un des aspects matériels qui ne me branche pas. Mon truc, c'est de découper des photos, de découper des éléments, de les recomposer. Et c'est ça qui me... En fait, c'est la post-production qui me plaît, c'est pas vraiment la prise de vue. Ah, on peut me retrouver dans différentes expos. La prochaine à laquelle je suis inscrit, c'est Cormeilles en Parisie. C'est un grand salon multi-exposant, et peinture, sculpture et photo. J'aime bien les salons où il y a des techniques différentes. Certains photographes préfèrent faire que des salons photo. Bon, je pense que je serai aussi au salon de Butry-sur-Oise. Là, c'est que de la photo. Et sinon, ben,
1: je éphémère des Trois Fontaines, de la réserve,
0: en fin d'année.

0: Je m'appelle Gérard de Tilleux. En fait, la photo, c'est pas mon métier. C'est juste un hobby que je pratique depuis que je suis en retraite. J'ai passé ma vie à faire de l'action sociale et à travailler dans des associations d'éducation populaire. Bon, j'ai pas complètement lâché l'affaire, mais disons que mon passe-temps maintenant, c'est la photo. Donc c'est vraiment maintenant que je m'appris une bonne partie du temps pour cette activité.
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1: Bonjour à tous, l'essentiel de l'actualité, les parents qui veulent profiter du nouveau congé de naissance doivent prévenir leur employeur avant le 1er juin. Il sera possible dès le 1er juillet pour les enfants nés depuis le début de l'année 2026. Chaque parent pourra bénéficier d'un ou deux mois en plus, rémunéré à 70% du salaire net le premier mois, puis 60% le deuxième. Les transports franciliens gagnent en régularité en 2025. 12 lignes de métro sur 14 affichent maintenant plus de 90% de ponctualité. Mais les lignes 12 et 13 restent plus fragiles, tout comme certaines lignes de RER et de Transilien. La mère de famille qui s'est défenestrée du 13e étage avec trois de ses enfants hier matin à Toulon était en rupture de traitement. Info de nos confrères de Var Matin. Elle venait tout récemment de sortir d'un hôpital psychiatrique marseillais. Le drame a fait 4 morts. Une enquête pour meurtre par ascendant est ouverte. Et puis Arthur Rinderknecht qualifié pour les quarts de finale du tournoi ATP de Genève. Le Français a battu le Serbe Laszlo Djere en 3-7 après plus de 2 heures de match. Dans le même temps, la tête de série numéro 1, Taylor Fritz, a été éliminée. Voilà pour l'essentiel de l'actualité. Bonne journée à tous.
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0: Regagnons la rive. Là, je te raconterai mon histoire. Tu comprendras alors pourquoi je déteste les chats et les chiens. » Il était grand temps de partir, la mare se trouvant à présent fort encombrée par les oiseaux et les animaux qui y étaient tombés. Il y avait un canard, un dodo, un lori, un aiglon et plusieurs autres créatures bizarres. Alice montra le chemin et toute la troupe gagna la terre à la nage. Chapitre 3. Une course au cocus et une longue histoire. Étrange troupe, en vérité, que celle qui s'assembla sur la rive. Oiseaux aux plumes mouillées, animaux dont la fourrure collait au corps, tous trempés comme des soupes, mal à l'aise et de mauvaise humeur. Naturellement, la question la plus importante était de savoir comment se sécher. Ils tinrent conseil à ce sujet, et au bout de quelques minutes, Alice trouva tout naturel de bavarder familièrement avec eux, comme si elle les avait connus toute sa vie. En réalité, elle eut une longue discussion avec le lori qui finit par bouder et se contenta de déclarer « Je suis plus âgée que toi. Je sais mieux que toi ce qu'il faut faire. » Mais Alice ne voulut pas admettre cela avant de connaître son âge. Et comme le lori refusa catégoriquement de le dire, les choses en restèrent là. Finalement, la souris qui semblait avoir de l'autorité sur eux ordonna d'une voix forte « Asseyez-vous, tous tant que vous êtes, et écoutez-moi. Je vais vous sécher, moi, en 2 temps et 3 mouvements. » Tous s'assirent aussitôt en formant un large cercle dont la souris était le centre. Alice la regardait fixement d'un air inquiet, car elle était sûre d'attraper un mauvais rhume si elle ne se séchait pas très vite. « Hum !» reprit la souris d'un air important. « Tout le monde est prêt ? Voici la chose la plus aride que je connaisse. Faites silence, s'il vous plaît !» Guillaume le Conquérant, à la cause duquel le pape était favorable, reçut bientôt la soumission des Anglais qui avaient besoin de chefs et qui étaient habitués depuis quelque temps à l'usurpation et à la conquête. Edwin et Morcar, comtes de Mercy et de Northumbrie, « Pouah !» s'exclama le lori en frissonnant. « Je te demande pardon !» dit la souris très poliment, mais en fronçant le sourcil. « Tu as dit quelque chose ?»«
1: Cela n'est pas moi !» répliqua vivement le lori.
0: « Ah ! J'avais cru t'entendre parler. Je continue. Edwin et Morcar, comtes de Mercy et de Northumbrie, se déclarèrent pour lui. Et Stigand, lui-même, archevêque de Canterbury, bien connu pour son patriotisme, trouvant cela opportun. « Trouvant quoi ?» demanda le canard. « Trouvant cela, » répondit la souris d'un ton plutôt maussade. « Je suppose que tu sais ce que « cela » veut dire. » « Je sais ce que cela veut dire quand c'est moi qui le trouve !» rétorqua le canard. « C'est généralement une grenouille ou un ver. La question est de savoir ce que trouva l'archevêque. »
2: La souris fit semblant de ne pas avoir entendu cette question et continua vivement.
0: Trouvant cela opportun, accompagna Edgar Aetheling à la rencontre de Guillaume pour offrir la couronne à ce dernier. Tout d'abord, l'attitude de Guillaume fut raisonnable, mais l'insolence de ses Normands... « Comment te sens-tu à présent, ma petite ? »
2: dit-elle en se tournant vers Alice.
3: « Plus mouillée que jamais, » répondit la fillette d'une voix mélancolique. « Cela n'a pas l'air de me sécher le moins du monde. »«
1: Dans ce cas, » déclara solennellement le dodo en se levant, « je propose que la réunion soit remise à une date ultérieure et que nous adoptions sans plus tarder des mesures plus énergiques qui soient de nature à... « Parle plus simplement !» s'exclama l'aiglon. « Je ne comprends pas la moitié de ces grands mots. Et par-dessus le marché, je crois que tu ne comprends pas, toi non plus !»
2: Sur ces mots, il baissa la tête pour dissimuler un sourire. On entendit nettement quelques oiseaux ricaner.
1: « Ce que j'allais dire, » reprit le dodo d'un ton vexé, « c'est que la meilleure chose pour nous sécher serait une course au cocus. »«
0: Qu'est-ce que c'est qu'une course au cocus ?» demanda Alice. Non pas qu'elle tînt beaucoup à le savoir, mais le dodo s'était tu comme s'il estimait que quelqu'un devait prendre la parole, et personne n'avait l'air de vouloir parler.
1: « Ma foi, » répondit-il, « la meilleure façon d'expliquer ce que c'est qu'une course au cocus, c'est de la faire. »
2: Et comme vous pourriez avoir envie d'essayer vous-même, un jour d'hiver, je vais vous raconter comment le dodo procéda. D'abord, il traça les limites d'une piste de course à peu près circulaire.
1: « La forme exacte n'a pas d'importance. » dit-il.
2: Puis,
0: tous les membres du groupe se placèrent le long de la piste au petit bonheur. Il n'y eut pas de 1, 2, 3 partez. Chacun se mit à courir quand il lui plut et s'arrêta de même, si bien qu'il fut assez difficile de savoir à quel moment la course était terminée. Néanmoins, lorsqu'ils eurent couru pendant une demi-heure environ et qu'ils furent tous bien secs de nouveau, le dodo cria brusquement « La course est finie !» Sur quoi, ils s'attroupèrent autour de lui en demandant d'une voix haletante « Mais qui a gagné ?» Le dodo ne put répondre à cette question avant d'avoir mûrement réfléchi. Et il resta assis pendant un bon moment, un doigt sur le front. C'est dans cette position qu'on voit Shakespeare la plupart du temps sur les tableaux qui le représentent. Tandis que les autres attendaient sans rien dire. Finalement, il déclara « Tout le monde a gagné !» Et tous, nous devons recevoir des prix. « Mais qui va donner les prix ?» demandèrent les autres en chœur. « C'est elle, bien sûr !» dit le dodo en montrant Alice du doigt. Et immédiatement, tous s'attroupèrent autour d'elle en criant tumultueusement « Des prix ! Des prix !» Alice ne savait que faire. En désespoir de cause, elle mit la main à la poche, en tira une boîte de dragées, heureusement l'eau salée n'y avait pas pénétré, et les distribua à la ronde, en guise de prix. Il y en avait exactement une pour chacun. « Mais il faut qu'elle ait un prix, elle aussi !» dit la souris. « Bien sûr !» approuva le dodo d'un ton très sérieux. « Qu'as-tu encore dans ta poche » continua-t-il en se tournant vers Alice. « Rien qu'un dé à coudre !» répondit-elle tristement. « Passe-le-moi » ordonna-t-il. Une fois de plus, tous se pressèrent autour d'elle, tandis que le dodo présentait solennellement le dé à Alice en disant « Nous te prions de bien vouloir accepter cet élégant dé à coudre !» Et, quand il eut achevé ce bref discours, les assistants poussèrent des acclamations. Alice jugea tout cela parfaitement absurde, mais ils avaient l'air si sérieux qu'elle n'osa pas rire. Comme elle ne trouvait rien à répondre, elle se contenta de s'incliner et de prendre le dé d'un air aussi grave que possible. Il fallait à présent manger les dragées, ce qui n'alla pas sans beaucoup de bruit et de désordre. En effet, les gros oiseaux se plaignirent de ne pouvoir apprécier le goût des leurs, et les petits s'étranglèrent, si bien qu'on fut obligé de leur tapoter le dos. Cependant, tout finit par s'arranger. Ils s'assirent en cercle de nouveau et prièrent la souris de leur narrer autre chose. « Tu m'avais promis, te souviens-tu ? » dit Alice, « de me raconter ton histoire et de m'expliquer pourquoi tu détestes les chiens et les chats » ajouta-t-elle à voix basse, craignant de la froisser une fois de plus. « Elle est bien longue et bien triste !» s'exclama la souris en soupirant et en regardant sa queue. « Il est exact qu'elle est très longue !» déclara Alice en regardant la queue. Elle aussi, d'un air stupéfait. « Mais pourquoi la trouves-tu triste ?» Et, pendant que la souris parlait, Alice continuait à se casser la tête à ce propos, de sorte que l'idée qu'elle se faisait de l'histoire ressemblait un peu à ceci. Fury dit à une souris qu'il avait trouvé au logis « Allons devant le tribunal, je te poursuis devant la loi. Je n'accepte pas de refus. Il faut que ce procès ait lieu, car ce matin, en vérité, je n'ai rien à faire de mieux. » La souris répond au roquet. « Mon cher monsieur, un tel procès sans jury et sans juge ne se peut pas, je le crains fort. »« Je serai juge, je serai juré, » répondit le rusé Fury. « C'est moi qui rendrai le verdict et te condamnerai à mort. »« Tu n'écoutes pas !» reprocha à Alice la souris d'un ton sévère. « À quoi penses-tu donc ?»«
3: Je te demande pardon, » dit Alice très humblement. « Tu en étais arrivée à la 5e courbe, n'est-ce pas ?»
1: « Mais pas du tout !» s'exclama la souris d'un ton furieux. « Je n'étais pas encore au nœud de mon histoire !»«
3: Il y a donc un nœud quelque part ?» demanda Alice, toujours prête à rendre service, en regardant anxieusement autour d'elle.
1: « Oh, je t'en prie, laisse-moi t'aider à le défaire !»«
3: Jamais de la vie !» rétorqua la souris en se levant et en s'éloignant.
1: « Tu m'insultes en racontant des bêtises pareilles !»«
3: Je ne l'ai pas fait exprès !» dit la pauvre Alice pour s'excuser.
1: « Mais tu te froisses pour un rien, tu sais !»
0: La souris, en guise de réponse, se contenta de grogner.
1: « Je t'en prie, reviens et achève ton histoire !» s'écria Alice. Et tous les autres s'exclamèrent en chœur. « Oui, nous t'en prions !»
0: Mais la souris se contenta de hocher la tête avec impatience en s'éloignant un peu plus vite.
4: « Quel dommage qu'elle n'ait pas voulu rester !»
0: déclara le lori en soupirant, aussitôt qu'elle eut disparu. Et une vieille mère crabe profita de l'occasion pour dire à sa fille
3: « Ah, ma chérie, que ceci te serve de leçon et t'apprenne à ne jamais te mettre en colère. »«
1: Tais-toi, maman !»
0: répondit la petite d'un ton acariâtre.
3: Ma parole, tu ferais perdre patience à une huître.
2: Ce que je voudrais avoir notre Dina avec moi, s'exclama Alice à haute voix, mais sans s'adresser à personne en particulier. Elle aurait vite fait de la ramener.
4: Et qui est Dina, si je puis me permettre de poser cette question ?
2: Demanda le Lori. Alice répondit avec empressement, car elle était toujours prête à parler de son animal favori.
3: « Dina est notre petite chatte. Elle n'a pas sa pareille pour attraper les souris. Tu ne peux pas t'en faire une idée. Et je voudrais que tu la vois quand elle chasse les oiseaux. Elle avale un petit oiseau en un rien de temps.
2: Oh » Ces paroles causèrent une grande sensation dans l'assistance. Quelques oiseaux s'envolèrent sans plus attendre. Une vieille pie commença à s'emmitoufler très soigneusement en marmottant.
3: « Il faut absolument que je rentre. L'air de la nuit me fait mal à la gorge. »
2: Et un canari s'écria à ses enfants d'une voix tremblante.
3: « Partons, mes chéris, vous devriez être au lit depuis longtemps déjà. »
2: Sous des prétextes divers, tous s'éloignèrent, et bientôt, Alice se trouva seule.
3: « Ce que je regrette d'avoir parlé de Dina, » se dit-elle d'une voix mélancolique. « Personne ici n'a l'air de l'aimer, et pourtant je suis sûre que c'est la meilleure chatte du monde. Oh, ma Dina chérie, je me demande si je te reverrai jamais. »
2: Là-dessus, la pauvre Alice se remit à pleurer, car elle se sentait très seule et découragée. Au bout d'un court moment, cependant, elle entendit dans le lointain un léger bruit de pas. Alors, elle leva des yeux avides, espérant vaguement que la souris avait changé d'idée et revenait pour achever son histoire.
0: Chapitre 4. Le lapin fait intervenir le petit Bill.
2: C'était le lapin blanc qui revenait en trottant lentement et en jetant autour de lui des regards inquiets, comme s'il avait perdu quelque chose. Alice l'entendit murmurer.
3: « La duchesse ! La duchesse ! Oh, mes pauvres petites pattes ! Oh, ma fourrure et mes moustaches ! Elle va me faire exécuter, aussi sûre que les furets sont des furets ! Où diable ai-je bien pu les laisser tomber ?»
2: Alice devina sur le champ qu'il cherchait l'éventail et les gants de chevreau blanc, et n'écoutant que son bon cœur, elle se mit à les chercher à son tour. Mais elle ne les trouva nulle part. Tout semblait changé depuis qu'elle était sortie de la mare. La grande salle, la table de verre et la petite clé avaient complètement disparu. Bientôt, le lapin vit Alice en train de fureter partout. Et il l'interpella avec colère.
3: « Eh bien, Marianne, que diable faites-vous là ? Filez tout de suite à la maison et rapportez-moi une paire de gants et un éventail. Allons, vite !»
2: Alice eut si peur qu'elle partit immédiatement à toutes jambes dans la direction qu'il lui montrait du doigt, sans essayer de lui expliquer qu'il s'était trompé.
3: « Il m'a pris pour sa bonne, » se disait-elle tout en courant. « Comme il sera étonné quand il saura qui je suis. Mais je ferai mieux de lui rapporter son éventail et ses gants, du moins si j'arrive à les trouver. »
2: Comme elle prononçait ces mots, elle arriva devant une petite maison fort coquette, sur la porte de laquelle se trouvait une plaque de cuivre étincelante où était gravé le nom « Lapin B ». Elle entra sans frapper, puis monta l'escalier 4 à 4, car elle avait très peur de rencontrer la véritable Marianne et de se faire expulser de la maison avant d'avoir trouvé l'éventail et les gants.
3: « Comme cela me semble drôle, » pensa Alice, « de faire des commissions pour un lapin. Après cela, je suppose que c'est Dina qui m'enverra faire des commissions. »
2: Et elle commença à s'imaginer ce qui se passerait.
5: « Mademoiselle Alice, venez tout de suite vous habiller pour aller faire votre promenade. »
3: « J'arrive dans un instant, mademoiselle, mais il faut que je surveille ce trou de souris jusqu'au retour de Dina pour empêcher la souris de sortir. »

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1: Bonjour à toutes et à tous, bienvenue à la chronique emploi-recrutement de RGB. Je suis Jacques-Alexandre Reynard, votre expert en recrutement local du Mercato de l'emploi. Aujourd'hui, dans cette chronique emploi-recrutement de RGB, je voudrais vous donner un petit tip de recrutement. Mon conseil du jour se porte sur la rubrique centre d'intérêt ou divers que certains mettent sur leur CV. Je vois souvent passer des cinéma, vélo, voyage, et cela n'a aucun intérêt pour un recruteur qui lit votre CV. Je donne toujours ce conseil aux candidats. Les centres d'intérêt n'ont d'intérêt que s'ils en ont. Pour faire simple, ne mettez cette rubrique que si vous avez vraiment quelque chose qui sort de l'ordinaire, qui pique la curiosité ou qui peuvent mettre en avant certaines de vos compétences. Tout le monde peut mettre vélo, cinéma, voyage dans cette rubrique, donc ça n'a pas d'intérêt. Par contre, réalisation de vidéos pour une association de quartier ou champion départemental de karaté, ça c'est intéressant, car cela vous caractérise vraiment et peut éventuellement intéresser le recruteur qui lira votre CV. D'ailleurs, il m'est déjà arrivé de présenter un candidat après un entretien en me basant fortement sur cette rubrique de CV et la personne a été recrutée. En conclusion, soit vous avez quelque chose d'intéressant et de caractéristique à mettre, alors mettez-le, sinon ne mettez rien. Ah et puis, si vous posiez la question sur mes propres CV, qu'est-ce que je mettais? Eh bien moi je mettais passionné du 9e art. Dans tous les cas, dans mes entretiens, soit mon interlocuteur avait la référence et nous pouvions en discuter un peu, soit il ne l'avait pas et je lui expliquais ce que c'était. Mais en tout cas, j'avais attisé sa curiosité. Si vous ne le savez pas, le 9e art, c'est la bande dessinée.
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2: Napoléon, raconté par Rosalie.
3: Après la signature du traité de paix d'Amiens, un ambassadeur anglais séjourna à Paris. Il fut royalement reçu à Saint-Cloud et à la Malmaison. Une rare période de paix générale en Europe. La France rayonnait. Mais la paix avec l'Angleterre s'avéra aussi fragile que du cristal. À cause d'une île, une toute petite île si loin de la France. L'île de Malte, au cœur de la Méditerranée. Passage obligatoire des navires marchands. Un soir de réception à la Malmaison, depuis les cuisines, nous entendîmes le premier consul s'adresser vertement à l'ambassadeur anglais.
4: L'île de Malte n'a pas été rendue à la France conformément au traité d'Amiens. Et vous vous permettez de me faire remarquer que la France est encore agrandie ? De quoi vous mêlez-vous ? Les conquêtes de terre de la France ne regardent que la France. Occupez-vous de votre île. Redoutez-vous que la France devienne une grande puissance ? Vous voulez la guerre, vous l'aurez. Malheur à ceux qui ne respectent pas les traités. Nous nous sommes battus pendant 15 ans. C'en est déjà trop. Mais vous voulez la guerre 15 années encore, et vous m'y forcez. L'espace qui sépare la Grande-Bretagne du continent n'est point infranchissable. Si vous armez, j'armerai aussi. Vous pouvez peut-être tuer la France, mais l'intimider, jamais.
3: Peu après, il ordonna les préparatifs d'un débarquement en Angleterre, qui déclara la guerre à la France. La paix du traité d'Amiens avait duré à peu près un an.
5: Que veut-il ? Répandre les idées mauvaises de leur révolution française ? Son satané code civil rendra nos sujets imbéciles.

0: que veut-il? Occuper les régions de l'Est? Cet homme est pire que la peste. Tandis qu'il attaque l'Espagne, contre lui, unissons l'Allemagne.
1: Napoléon et Bonaparte, empereur ou pas, qu'il parte.

que veut-il? Diriger lui seul tous les peuples? Devenir maître de l'Europe? Nous sommes plus grands que leur Europe. Nos frontières seules l'enveloppent.

0: veut-il ?
1: Je dois te parler de l'Angleterre. Napoléon fut en guerre durant 15 années parce qu'il avait le tempérament d'un guerrier qui, dès qu'il se sent menacé, part à l'attaque. Et aussi parce que l'Angleterre, à coups de millions de livres sterling, maintenait la guerre contre la France. L'Angleterre craignait la propagation des idées révolutionnaires, mais elle craignait surtout pour son commerce. Elle investit donc des millions pour que Prussiens, Russes et Autrichiens s'entretuent chez eux, sur leurs terres, avec les Français. Entends-le, pas un mètre carré du territoire anglais n'a été envahi par les Français. La fureur de Napoléon et l'inquiétude des commerçants anglais tuèrent des millions d'hommes. God save the money, n'est-ce pas?
2: L'argent arme nos militaires.
1: Le seul territoire anglais que Napoléon occupa, c'est l'île de Sainte-Hélène. Ceci dit, n'y aurait-il eu aucun désaccord avec l'Angleterre qu'il aurait quand même cherché à envahir un pays voisin pour agrandir d'une manière ou d'une autre son territoire? C'était en lui une ambition dévorante, ininterrompue. Si seulement il ne s'était occupé que de la France. L'île de Malte, qu'est-ce qu'on s'en fiche? Que l'île de Malte reste aux Maltais et que la France reste à la paix. Un soir, très tard, dans un couloir de la Malmaison, j'entendis Talleyrand, comme furieux, dire à son secrétaire.
3: La paix d'Amiens est à peine conclue que la modération commence à abandonner Bonaparte. Déjà, il jette les semences de nouvelles guerres, qui inéluctablement devront, après avoir accablé l'Europe et la France, le conduire lui-même à sa ruine.
1: Afin de préparer l'invasion de l'Angleterre, des centaines de milliers d'hommes s'accumulèrent à Boulogne-sur-Mer. Vincent et Fernand furent affectés dans la 4e division d'infanterie. Je m'en souviens bien, tu sais. Après Marengo, Vincent était passé sous-lieutenant et Fernand caporal. Une des rares fois où Joséphine se rendit à Boulogne-sur-Mer, je les rejoignis et ils me racontèrent un peu leur vie.
4: Par temps clair, depuis les hauteurs des falaises, on aperçoit les côtes anglaises. Nos mortiers et nos canons sont braqués vers elles.
5: Bientôt à bord de milliers de petites chaloupes, l'empereur nous fera traverser la Manche.
4: Oui, enfin, uniquement si la Royal Navy de Nelson a été attirée loin d'ici.
5: Une infanterie de 150 000 hommes, une cavalerie de 90 000 hommes et autant de chevaux. 90 000 chevaux.
4: Et quand le temps le permettra?
6: Vous dormez où?
4: Dans des baraques en bois, face à la mer.
5: Sous le commandement d'un héros, l'âne.
6: Et vous êtes payé combien?
5: 35 sous la journée.
4: Moi, 50. Moins 5 sous pour les vêtements et 20 pour l'ordinaire. Reste 25 sous par jour.
5: D'accord, Vincent. Mais 50 sous par jour multipliés par 200 000 soldats, ça en fait des sous. Entretenir une armée aussi grande, l'empereur a bien du mérite.
4: Il aurait vendu la Louisiane et la Nouvelle-Orléans aux Américains.
5: 15 millions de dollars!
6: Mais en attendant, depuis 2 ans, vous faites quoi de vos journées?
4: C'est vrai. L'inaction est le pire ennemi. Dans l'année, tu te bats 15 jours. Tu marches 150 jours, tu attends 200 jours.
5: Des soldats de notre valeur sont naturellement pressés d'entrer en action.
4: L'entraînement quotidien ne suffit pas. On fait des jeux. On joue aux cartes ou aux dominos.
5: On surveille les côtes. On veille à ce que les brûlots envoyés par la marine anglaise ne mettent pas le feu à la réserve de poudre.
4: Comme ça a failli arriver une nuit.
5: Il y en a qui sombrent dans la boisson.
4: Quelques-uns se... chamaille pour rien. Et parfois, cela se termine par un duel.
5: Oui. Oui, enfin...
4: Vas-y, Fernand. Raconte à Rosalie ce qui vient de t'arriver. Tu en meurs d'envie.
5: Tu as raison, Rosalie, de demander à quoi nous occupons nos journées. L'inaction rend quelques-uns belliqueux et parfois, ils tiennent des propos regrettables. Il y a 3 jours, au cœur de Boulogne-sur-Mer, à l'estaminet La Mouette Bleue, nous savourions, Vincent et moi, un pichet de vin de Bourgogne bien mérité après une intense journée d'entraînement dans les chaloupes. Un soldat d'artillerie attablé près de nous se mit à tenir des propos outranciers envers la jeune servante. « Fernand Gaillard ne peut rester impassible quand l'honneur d'une dame est en jeu. » J'intervins donc. « Hola, camarade. Tu parles trop et mal. Fais tes excuses. »
0: « Je parle comme je veux. Et ce n'est pas un caporal d'infanterie qui va m'en remontrer. »
5: L'inconscient ne savait évidemment pas à qui il s'adressait. « Je te prie une nouvelle fois de faire des excuses à la jeune fille.
0: » Je suis venu boire un verre et m'amuser un peu. Et personne ne me donnera d'ordre. »
5: Et sans doute aidé par la boisson, le malheureux ajouta.
0: « Ici, même l'empereur n'a pas d'ordre à me donner. »
5: Qu'un soldat manque de respect à une dame et que l'affaire s'arrête après qu'il eut fait ses excuses, oui. Mais si ses propos atteignent l'empereur, aucune excuse n'est possible. Je giflai l'insolent. Il fut convenu que nous nous retrouverions à l'aube sur une des petites plages de Boulogne. Je m'inquiétais que le duel se fît le plus discrètement possible et m'enquérais déjà auprès des 2 témoins de la façon dont ils évacueraient le cadavre de l'insolent.

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0: 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Il est 7h.
1: Bonjour à tous. L'essentiel de l'actualité, les parents qui veulent profiter du nouveau congé de naissance doivent prévenir leur employeur avant le 1er juin. Il sera possible dès le 1er juillet pour les enfants nés depuis le début de l'année 2026. Chaque parent pourra bénéficier d'un ou deux mois en plus, rémunéré à 70% du salaire net le premier mois, puis 60% le deuxième. Les transports franciliens gagnent en régularité en 2025. 12 lignes de métro sur 14 affichent maintenant plus de 90% de ponctualité. Mais les lignes 12 et 13 restent plus fragiles, tout comme certaines lignes de RER et de Transilien. La mère de famille qui s'est défenestrée du 13e étage avec trois de ses enfants hier matin à Toulon était en rupture de traitement. Info de nos confrères de Var Matin. Elle venait tout récemment de sortir d'un hôpital psychiatrique marseillais. Le drame a fait 4 morts. Une enquête pour meurtre par ascendant est ouverte. Et puis Arthur Rinderknecht qualifié pour les quarts de finale du tournoi ATP de Genève. Le français a battu le serbe Laszlo Djere en 3-7 après plus de 2 heures de match. Dans le même temps, la tête de série numéro 1, Taylor Fritz, a été éliminée. Voilà pour l'essentiel de l'actualité. Bonne journée à tous.
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2: Bonjour à tous. Un caillot de sang dans une veine, voici comment se définit la phlébite. Un trouble caractérisé par des douleurs sourdes au mollet ou à la cuisse. Une situation à ne pas négliger tant les complications peuvent être dramatiques. Le réseau veineux des membres inférieurs comporte d'une part un réseau profond constitué de veines situées dans les muscles et qui transporte 90% du sang veineux et d'autre part un réseau superficiel de veines situées sous la peau. Si un caillot se forme dans une veine superficielle, la phlébite l'est tout autant. En revanche, s'il se développe dans le réseau profond, on parle alors de phlébite profonde. Le caillot colle à la paroi de la veine du mollet. Lorsque l'organisme ne parvient pas à le détruire, il peut s'étendre vers la cuisse sous forme d'une partie flottante qui peut se détacher facilement. Il y a alors un risque important d'embolie pulmonaire. Les situations à risque sont celles qui ralentissent la remontée du sang des veines vers le cœur. Si le sang stagne, la formation de caillots est favorisée. Toute situation d'immobilité des membres inférieurs favorise ainsi la coagulation. Alitement prolongé, port d'un plâtre, voyage de plusieurs heures en avion, train ou voiture. La grossesse, l'obésité, le tabagisme et l'avancée en âge favorisent la formation d'un thrombus, tout comme la prise de certains médicaments comme la contraception hormonale ou des corticoïdes. Si la phlébite peut parfois être asymptomatique, certains signes doivent vous pousser à consulter. On parle ici d'une douleur au mollet, d'une sensation de lourdeur dans la jambe, d'un œdème et d'un durcissement du mollet ou encore d'une sensation de chaleur. Après examen, votre médecin traitant peut être amené à vous prescrire des examens complémentaires. Et si le diagnostic de phlébite est confirmé, différents traitements anticoagulants pourront être utilisés.
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0: Le conventicule est discret.
4: Dans ma boulangerie, qu'est-ce qui me plaît ? Dans ma boulangerie, alors en fait, j'ai pas de boulangerie à moi, hein, en fait. Hein. J'aimerais bien, mais j'en ai pas personnellement. Hein.
5: L'odeur. Et puis, que les gâteaux soient bien éclairés.
6: La boulangère, je sais pas, les croissants. Ça doit être pas très original, ça. Mais...
5: Bien éclairé, il faut que la lumière tombe pile dessus. Et que s'il y a une vitre au-dessus, qu'elle soit évidemment bien propre, et voilà, qu'il n'y ait pas de reflet, que tout soit parfait. Et que ça donne envie, évidemment, de le prendre.
4: Ouais. Alors, ce qui me plaît dans ma boulangerie, ce qui me plaît, enfin, il n'y a strictement rien qui me plaît dans ma boulangerie, franchement. Y a...
7: pas la boulangère.
4: En plus, elle est construite dans une station-service, donc... c'est une ancienne station-service, donc non, c'est pas une boulangerie agréable, il n'y a vraiment rien d'intéressant.
7: Bah oui, à côté de chez moi, ils ont une espèce de grosse machine qui écrase 100 oranges à la minute, et en fait, on peut avoir un jus d'orange pressé minute. Bah, vu, donc voilà, relation avec la paresse, quoi.
4: Le pain est super cher, il est bon, quoi, il est très cher, et la patronne est extrêmement désagréable.
7: Non, c'est pas ça, mais je la trouve pas très sympa avec les employés. Enfin, elle fait un peu des réflexions... Je trouve un peu du 19e siècle, quoi. Je trouve pas qu'elle leur parle très bien. Et moi, ça me... je trouve ça un peu antipathique, vous savez. On sait pas où se niche, ces petits abus d'autorité, mais ça, je trouve pas ça sympathique. Voilà, enfin, c'est... quand je dis c'est ma boulangère, c'est la plus proche de chez moi. Hein. C'est celle quand je descends en pyjama.
4: Franchement, il y a... là, vraiment, je fais des efforts, mais non, il n'y a rien. Ah, si, il y a un présentoir avec le journal.
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0: Pour tracer une ligne, il vous faudra tout d'abord accumuler un certain nombre de points. L'année, de part et d'autre. Il vous sera demandé de les nommer méthodiquement, un par un, point par point, d'un point A à un point B, plus si affinité. Comment pardon. J'ai pas compris.

pour tracer cette ligne, aucune hésitation ne sera de rigueur. Une découpe relative, radicale. Toute cette brigade de points s'enchaîne.

fois cette ligne tracée, il s'agira de définir sa direction. Du grand nord au grand est, du grand ouest au grand sud, loin du centre. Toujours d'un point A.

0: Bonjour à toutes et à tous, bienvenue dans le 8e épisode du Beau Rôle, le podcast où les textes prennent vie. Aujourd'hui, cap sur un classique universel, Le Petit Prince d'Antoine de Saint-Exupéry. Publié en 1943, ce conte poétique et philosophique est l'un des livres les plus traduits dans 500 langues et lus au monde. Derrière son apparente simplicité, c'est une méditation sur l'amitié, l'amour, la perte et sur ce qui fait l'essentiel de la vie. Plongé dans la tendresse et la profondeur de ce voyage initiatique, celui d'un enfant qui parle aux grandes personnes. J'ai ainsi vécu seul, sans personne avec qui parler véritablement, jusqu'à une panne dans le désert du Sahara il y a 6 ans. Quelque chose s'était cassé dans mon moteur, et comme je n'avais avec moi ni mécanicien ni passager, je me préparais à essayer de réussir tout seul une réparation difficile. C'était pour moi une question de vie ou de mort. J'avais à peine de l'eau à boire pour 8 jours. Le premier soir, je me suis donc endormi sur le sable, à 1000 miles de toute terre habitée. J'étais bien plus isolé qu'un naufragé sur un radeau en plein milieu de l'océan. Alors vous imaginez ma surprise, au lever du jour, quand une drôle de petite voix m'a réveillé. Elle disait « S'il vous plaît, dessine-moi un mouton. » « Hein ? Dessine-moi un mouton. » J'ai sauté sur mes pieds comme si j'avais été frappé par la foudre. J'ai bien frotté mes yeux, j'ai bien regardé, et j'ai vu un petit bonhomme tout à fait extraordinaire qui me considérait gravement. Voilà le meilleur portrait que plus tard, j'ai réussi à faire de lui. Mais mon dessin, bien sûr, est beaucoup moins ravissant que le modèle. Ce n'est pas ma faute. J'avais été découragé dans ma carrière de peintre par les grandes personnes à l'âge de 6 ans, et je n'avais rien appris à dessiner, sauf les bois fermés et les bois ouverts. Je regardais donc cette apparition avec des yeux tout ronds d'étonnement. N'oubliez pas que je me trouvais à 1000 miles de toute région habitée. Or, mon petit bonhomme ne me semblait ni égaré, ni mort de fatigue, ni mort de faim, ni mort de soif, ni mort de peur. Il n'avait en rien l'apparence d'un enfant perdu au milieu du désert, à 1000 miles de toute région habitée. Quand je réussis enfin à lui parler, je lui dis « Mais qu'est-ce que tu fais là ?» Il me répéta alors tout doucement, comme une chose très sérieuse, « S'il vous plaît, dessine-moi un mouton. » Quand le mystère est trop impressionnant, on n'ose pas désobéir. Aussi absurde que cela me sembla à 1000 miles de tous les endroits habités et en danger de mort, je sortis de ma poche une feuille de papier et un stylographe. Mais je me rappelais alors que j'avais surtout étudié la géographie, l'histoire, le calcul et la grammaire, et j'ai dit au petit bonhomme, avec un peu de mauvaise humeur, que je ne savais pas dessiner. Il me répondit « Ça ne fait rien, dessine-moi un mouton. » Comme je n'avais jamais dessiné un mouton, je refis pour lui l'un des 2 seuls dessins dont j'étais capable, celui du bois fermé. Et je fus stupéfait d'entendre le petit bonhomme me répondre « Non, non, je ne veux pas d'un éléphant dans un boa. Un boa c'est très dangereux et un éléphant c'est très encombrant. Chez moi c'est tout petit. J'ai besoin d'un mouton. Dessine-moi un mouton. » Alors j'ai dessiné. Il regarda attentivement puis « Non, celui-là est déjà très malade, fais-en un autre. » Je dessinais. Mon ami sourit gentiment, avec indulgence. Tu vois bien, ce n'est pas un mouton, c'est un bélier. Il a des cornes. Je refis donc encore mon dessin. Mais il fut refusé, comme les précédents. Celui-là est trop vieux. Je veux un mouton qui vive longtemps. Alors, faute de patience, comme j'avais hâte de commencer le démontage de mon moteur, je griffonnais ce dessin-ci. Et je lançais. Ça, c'est la caisse. Le mouton que tu veux est dedans. Mais je fus bien surpris de voir s'illuminer le visage de mon jeune juge. « C'est tout à fait comme ça que je le voulais. Crois-tu qu'il faille beaucoup d'herbe à ce mouton ?»«
1: Pourquoi ?»«
0: Parce que chez moi c'est tout petit. »«
1: Ça suffira sûrement. Je t'ai donné un tout petit mouton. » Il pencha la tête vers le dessin

0: actuelle. Les t-shirts sortent du placard. Retour de la chaleur pour ce week-end de la Pentecôte. Jusqu'à 34 degrés sont prévus demain dans le sud-ouest, notamment à Bordeaux, 32 à Toulouse. Le soleil va dominer sur une grande partie du pays jusqu'à samedi. La chaleur va rester plus modérée près de la Méditerranée, avec par exemple 23 attendus à Nice et 24 à Toulon. Nouvelle proposition de paix des États-Unis examinée par l'Iran. Téhéran réclame la levée du blocus américain dans le détroit d'Ormuz et le dégel de ses avoirs à l'étranger. Les discussions sont dans la dernière phase des négociations, affirme Donald Trump. Elle adore la Terre vue du ciel. Sophie Adnaud, l'astronaute française, a donné une conférence de presse hier depuis l'espace. Pour elle, ça a clairement changé sa vision du monde. Vue de là-haut, il n'y a plus de frontières.
1: Ce qui change vraiment, c'est cette perspective qu'on a en fait. Quand on voit la Terre avec cette distance, cette perspective, on comprend que vraiment tout est unité. Et quand on est sur Terre, on a tous en tête que c'est la géographie, les continents, les pays, tout a des limites. Ici, quand on voit la Terre dans son ensemble, eh bien, tout est interconnecté, les continents, les océans, on comprend que la météorologie, les nuages, etc. Du coup, si on veut la protéger ensemble, cette planète, il faut que l'humanité soit unie et aille dans la même direction, en fait. La protéger.
0: L'astronaute française Sophie Adnaud depuis l'espace hier. En football, Nice jouera son barrage retour pour le maintien contre Saint-Etienne dans une Allianz Riviera à huis clos. La commission de discipline de la Ligue a sanctionné le club après les incidents survenus dimanche face à Metz. Voilà pour l'essentiel de l'actualité. Belle journée à tous.
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4: Nous sommes aujourd'hui le 21 mai. La FIFA, la Fédération Internationale de Football, est née un 21 mai, le 21 mai 1904. Une de ses grandes compétitions n'est autre que la Coupe du Monde de Football. Tout de suite, le début de cette belle histoire.
5: Saint Graal de tout footballeur qui ne rêve pas un jour pouvoir s'accaparer le beau trophée doré, le plus convoité, celui de la Coupe du Monde de football. Mais comment est née cette énorme machine à succès ? L'élaboration de cette compétition, le plus grand événement sportif mondial après les Jeux Olympiques, démarre quasiment en même temps que l'établissement de la Fédération Internationale. En effet, la FIFA a été créée le 21 mai 1904 et déjà dans ses premiers statuts était consacré un article annonçant la création d'un championnat international dont la fédération serait son unique corps organisateur. Initialement prévu en 1905 en Suisse, le projet mettra finalement quelques années à aboutir. En 1921, entre en fonction à la présidence de la FIFA le français Jules Rimet. Celui-ci va vite faire évoluer ce dossier de genèse de la compétition. Dès 1926, il lance une commission d'études afin de la préparer. Le fameux mondial aura ainsi lieu tous les 4 ans, et ceci dès l'année 1930. Restait encore le nom de l'hôte de cette première édition, et le choix de la FIFA s'est donc arrêté sur l'Uruguay. Alors me direz-vous, pourquoi faire autant de routes en Amérique du Sud ? Eh bien, d'une part, il ne faut pas oublier que la Céleste, la sélection uruguayenne, fut à l'époque double championne olympique en titre, mais qu'on y célébrait également en ce pays le centenaire de son indépendance, d'où aussi le nom de son stade national, El Stadio Centenario, le stade du centenaire, construit pour l'occasion afin de recevoir ce tout premier tournoi mondial. Seule la France, la Belgique, la Roumanie et la Yougoslavie seront les représentantes européennes. Et le trophée alors ? La récompense originale représentait une femme ailée, rappelant Niké, la déesse grecque de la victoire. Une coupe pesant près de 4 kg tout de même, fait d'or et d'argent. Elle est le fruit du travail du sculpteur hexagonal Abel Lafleur. Celle-ci, dans un premier temps, recevra le nom de Victoire, puis fut rebaptisée en l'honneur du président de la FIFA, Coupe Jules Rimet, et fut ainsi remise le 30 juillet 1930 au vainqueur, sans surprise, le pays hôte, ultra favori, l'Uruguay, battant son voisin argentin par le score de 4-2. Des années d'élaboration pour une conquête sportive planétaire qui fait encore aujourd'hui tourner la tête de tous les footeux depuis presque 90 ans.
4: On se donne rendez-vous demain pour d'autres histoires d'un jour avec Mémoire Sport.
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0: 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Il est 8h.
1: Bonjour à tous. À la une de l'actualité, un nouveau paquet d'aides face à la hausse des prix des carburants. Le Premier ministre Sébastien Lecornu doit le détailler à 17h. Plusieurs mesures sont prévues pour le mois prochain. L'indemnité carburant destinée aux 3 millions de travailleurs modestes grands rouleurs n'est pas pour tout de suite. Les demandes ne pourront être effectuées qu'à partir de mercredi prochain sur le site des impôts. Dans la guerre au Moyen-Orient, nouvelle proposition de paix des États-Unis examinée par l'Iran. Téhéran réclame la levée du blocus américain dans le détroit d'Ormuz et le dégel de ses avoirs à l'étranger. Les discussions sont dans la dernière phase des négociations, affirme Donald Trump. L'armée américaine annonce avoir arraisonné un pétrolier iranien soupçonné d'avoir tenté de contourner le blocus. En France, les t-shirts sortent du placard. Retour de la chaleur pour ce week-end de la Pentecôte. Jusqu'à 34 degrés sont attendus demain dans le sud-ouest, notamment à Bordeaux, 32 à Toulouse. Et le soleil va dominer sur une grande partie du pays jusqu'à samedi. Et puis en tennis, Roland-Garros, c'est dimanche et aujourd'hui, place au tirage au sort des tableaux principaux hommes et dames à partir de 14h. Voilà pour l'essentiel de l'actualité. Excellente journée à tous.
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1: 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Des millions de Français ne connaissent pas leurs droits. Je suis Sabrina Gapteni, avocate et fondatrice d'Avocat Juste, le réseau d'avocats qui vous accompagne pour un monde plus juste. Le saviez-vous ? Si vous êtes salarié et que vous vous retrouvez en arrêt maladie à un moment donné, vous cumulez des jours de congés payés pendant cette période. Cela n'était pas possible jusqu'à une fameuse décision de la Cour de cassation du 13 septembre 2023. En réalité, cette décision n'a fait qu'appliquer une directive européenne de 2003 qui protège les droits des travailleurs salariés et qui prévoit que chaque salarié bénéficie de 4 ou 5 semaines de congés payés par an, qu'il ait effectivement travaillé ou qu'il ait été arrêté pour maladie. Donc si vous êtes concerné, je vous invite à vérifier ce qui est indiqué sur vos bulletins de salaire. Car vous avez 2 ans pour réclamer vos droits auprès de votre employeur. Et vous pouvez remonter jusqu'à 3 ans. Restez à l'écoute des prochains épisodes pour mieux connaître vos droits. Le savoir, c'est le pouvoir.
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5: Une soirée débat à Utopia pour commencer cette chronique. Rendez-vous ce soir, mercredi 20 mai à 20h30 pour le film Didi de Gaël Kamilindi. Alors c'est un documentaire autour du réalisateur Gaël Kamilindi. Gaël avait 5 ans lorsque sa mère Didi est morte. Donc les souvenirs d'elle se sont depuis perdus, mélangés dans la fureur des guerres civiles, du génocide et du sida qui ont ravagé le Burundi puis le Rwanda. Le film sera suivi d'une rencontre avec Gaël Kamilindi, le réalisateur, qui est aujourd'hui sociétaire de la Comédie Française. Donc rendez-vous dès ce soir à 20h30 à Utopia Saint-Ouen-l'Aumône pour cette rencontre exceptionnelle autour du film documentaire Didi. En sortie nationale, la sortie de la semaine, alors l'événement peut-être du moment et aussi le coup de projecteur un peu glamour people caliente, n'est-ce pas, muy bien tétal, en plein festival de Cannes, voilà, je m'égare un peu, c'est bien sûr le nouveau film de notre cinéaste espagnol préféré, Pedro Almodovar, avec Autofiction. Voilà, Pedro de retour sur la croisette qui revient, voilà, nous donner de ses nouvelles, nous raconter un petit peu sa vie. Tous les 2-3 ans, il vient avec un nouveau film. Il était venu sur la croisette il y a quelques années avec un court-métrage. Ça avait fait un beau coup de projecteur sur cet art à part entière. Là, il revient avec un long-métrage Autofiction. Ça raconte l'histoire de Raoul, cinéaste, qui est en pleine crise créative lorsque l'une de ses proches collaboratrices est frappée par un drame. Et Raoul, le réalisateur cinéaste, va s'en inspirer pour écrire son prochain film. Voilà, c'est du pur Almodovar. C'est très, encore une fois, voilà, amer, chaud, piquant, bref. Voilà, pour les fans, allez-y. Pour ceux qui ne connaissent pas Almodovar, bah, il serait peut-être temps de s'y mettre et de tenter avec ce nouveau cru 2026. Enfin, pour conclure cette chronique, j'ai longuement hésité en écrivant ces quelques lignes entre deux avant-premières à vous proposer au Pâté Conflans cette semaine. Alors, j'ai choisi de vous présenter les deux tellement elles me semblent complémentaires et indissociables. Tout d'abord, vendredi 22 mai à 22h30, c'est ce vendredi, dans le cadre des vendredis de l'horreur, Saccharine. Voilà, Saccharine, c'est l'histoire d'une étudiante qui consomme des cendres humaines pour perdre du poids. Voilà, c'est un film d'horreur, hein, je précise quand même. Donc ça, c'est vendredi à 22h30, on se fait Saccharine, puis rendez-vous dimanche 25 mai à 10h45 pour Nouveau Copain à Puffin Rock. 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
1: Bonjour à toutes et à tous, bienvenue à la chronique emploi-recrutement de RGB. Je suis Jacques-Alexandre Reynard, votre expert en recrutement local du Mercato de l'emploi. Aujourd'hui, dans cette chronique emploi-recrutement de RGB, je voudrais vous donner un petit tip de recrutement. Mon conseil du jour se porte sur la rubrique « centre d'intérêt » ou « divers » que certains mettent sur leur CV. Je vois souvent passer des « cinéma, vélo, voyage » et cela n'a aucun intérêt pour un recruteur qui lit votre CV. Je donne toujours ce conseil aux candidats. Les centres d'intérêt n'ont d'intérêt que s'ils en ont. Pour faire simple, ne mettez cette rubrique que si vous avez vraiment quelque chose qui sort de l'ordinaire, qui pique la curiosité ou qui peuvent mettre en avant certaines de vos compétences. Tout le monde peut mettre vélo, cinéma, voyage dans cette rubrique, donc ça n'a pas d'intérêt. Par contre, réalisation de vidéos pour une association de quartier ou champion départemental de karaté, ça c'est intéressant, car cela vous caractérise vraiment et peut éventuellement intéresser le recruteur qui lira votre CV. D'ailleurs, il m'est déjà arrivé de présenter un candidat après un entretien en me basant fortement sur cette rubrique de CV et la personne a été recrutée. En conclusion, soit vous avez quelque chose d'intéressant et de caractéristique à mettre, alors mettez-le, sinon ne mettez rien. Ah et puis, si vous posiez la question sur mes propres CV, qu'est-ce que je mettais? Eh bien moi je mettais passionné du 9e art. Dans tous les cas, dans mes entretiens, soit mon interlocuteur avait la référence et nous pouvions en discuter un peu, soit il ne l'avait pas et je lui expliquais ce que c'était. Mais en tout cas, j'avais attisé sa curiosité. Si vous ne le savez pas, le 9e art, c'est la bande dessinée.
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8: Bonsoir à toutes et à tous, bienvenue dans cette nouvelle chronique en direct du Festival de Cannes pour Radio RGB. Et aujourd'hui, je vais vous parler d'un film en compétition qui aura sans doute une place au palmarès d'ici la fin de la semaine. C'est le nouveau long-métrage du cinéaste roumain Cristian Mungiu, après 4 mois, 3 jours et 2 semaines. Et RMN, voici Fjord avec un duo de couple étonnant.

0: norvégienne poursuit la famille roumaine et met en route les services sociaux. La justification que sa fille a reçu des coups est due d'un certain goût pour la croyance et le protestantisme. Les codes de la société norvégienne sont bien différents de ceux d'une société roumaine conservatrice que Mujou tient juste à critiquer. Cette ambiguïté de la garde des enfants et des coups portés est dictée jusqu'à une très très belle séquence finale où Mujou tient parfaitement cette fin. L'écriture de Mujou tient une complexité, une réflexion sur la société contemporaine, s'ajoute d'une mise en scène d'une grande qualité à la fois dans la composition du cadre qui permet de définir les espaces entre les personnages et de rendre encore plus la complexité des situations. Sebastian Stan tient ici son plus grand rôle de sa carrière et Rian et Terence V donne une nouvelle palette de jeux bien différente de ce qu'elle a pu proposer avec des cinéastes norvégiens notamment comme Joachim Trier. Et pour finir, Fjod en tout cas peut prétendre à une seconde palme d'or pour Christian Monjou, mais ce sera à la décision évidemment de Park Chan-wook et de son jury. Le film sortira le 12 août dans les salles et il faudra le voir en tout cas pour comprendre l'ampleur et la grandeur du film de Christian Monjou. Donc en tout cas, ce qu'on peut en dire sur la compétition. La compétition commence à être de plus en plus relevée au fil des jours. Ça commence à être très dur pour définir tel ou tel prix à tel ou tel film. Donc en tout cas, la compétition commence à être de plus en plus intéressante après une première semaine assez frustrante. Vous retrouvez sur Instagram d'ici quelques heures un autre film en compétition dont j'ai pu regarder et dont j'ai adoré, c'est le nouveau long métrage du cinéaste russe Andrei Gazintsev qui s'appelle Minotaur. Bonne soirée à toutes et à tous et à demain pour une nouvelle chronique.
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3: Napoléon, raconté par Rosalie.

0: Le lendemain, à l'aube, nous nous retrouvâmes tous les quatre. L'insolent, son témoin, Vincent et moi sur une plage de Boulogne-sur-Mer. Les pistolets furent vérifiés. Nous tirâmes au sort le privilège du premier coup de feu. Le sort donna le trait à l'insolent. J'en fus ravi. Une blessure par balle à l'épaule m'apporterait la matière d'un beau récit autour d'un feu de bivouac. Et je me réjouissais déjà de ces minutes glorieuses. Quant à l'éventualité où l'insolent parvienne à m'atteindre en plein cœur, je l'envisageais un court instant avec tristesse, en songeant que l'empereur perdrait un de ses meilleurs soldats.
1: Messieurs, en place!
0: Nous nous mîmes dos à dos et marchâmes 30 pas. Puis nous nous retournâmes. L'insolent, bras tendu, pointa son revolver vers moi. Je fis de même, et j'attendis. J'attends. J'attends que l'insolent fasse feu. Et je vois son bras trembler, s'abaisser, puis se ranger le long de son corps. Sans doute, me dis-je, s'est-il renseigné. Et à l'instant du coup de feu, prend-il soudain pleinement conscience qu'il se trouve face à Fernand Gaillard. Quand j'entends... derrière moi.
2: Soldat !
0: Je me retourne. L'empereur, accompagné du général Lannes, le héros de la Grande Armée, et de 8 gigantesques grenadiers de la garde impériale.
2: Comment pouvez-vous songer à vous entretuer ?
0: J'étais muet, paralysé. Mon bras toujours tendu avec le pistolet au bout, la tête tournée vers mon empereur qui arrivait. J'avais l'air d'un épouvantail à moineaux, oubliant même de saluer.
2: Idiot ! L'ennemi est de l'autre côté de la Manche !
0: Il était là, devant moi. Il me regardait. Plutôt que d'affronter une nouvelle fois ce regard-là, Rosalie, sache que je préférerais faire face à une ligne de baïonnettes autrichiennes. Il se tourna vers Lannes.
3: N'ai-je pas interdit les duels ?
4: Si, l'ordre a été passé.
0: Il lança un regard vers l'insolent, qui, à 60 pas de là,

0: restait debout, les bras ballants, la tête baissée, les pieds enfoncés dans le sable.
1: Lui, qui est-ce ?
2: Il est de chez moi. C'est un tireur d'élite. La garnison l'a surnommé Œil d'Aigle.
0: Je venais d'apprendre que l'insolent m'aurait sans aucun problème logé une balle en plein cœur. Le regard de l'empereur revint sur moi.
1: Pourquoi te battais-tu ?
0: Je trouvais enfin la force de bugler. Mon empereur, il vous avait manqué de respect. L'empereur interrogea du regard les deux témoins, qui d'un mouvement de tête confirmèrent mon propos.
1: Et c'est pour ça que tu allais mourir ?
0: Oui, mon empereur. À nouveau ce regard. Et dire que le cerveau qui se logeait derrière ce regard-là mémorisait pour toujours le visage de Fernand Gaillard, comme celui d'un idiot désobéissant. J'avais déçu mon empereur. Ma carrière était brisée. Tout était fini. Je n'avais plus qu'à me provoquer moi-même en duel et en finir. Dégainer mon sabre et me l'enfoncer dans le ventre comme font, m'a-t-on dit, de l'autre côté du globe, les grognards japonais. À cette pensée, la pensée de ma mort soudaine, des larmes apparurent à la surface de mes yeux. L'empereur se tourna vers l'âne.
1: Pourquoi pleure-t-il ?
0: Et le héros répondit.
2: Sire, c'est parce qu'il vous aime.
0: Le regard de l'empereur s'adoucit.
1: Crois-tu que ton empereur serait content de voir mourir un homme comme toi ? Quel est ton nom, mon gaillard ?
0: Gaillard.
1: Pourquoi répète-t-il ? Est-il idiot ? Je lui ai demandé son nom.
2: C'est son nom, ça me revient. Gaillard. Fernand Gaillard. Il était à côté de moi, à Montebello et à Marengo. Je l'ai vu se battre. C'est un brave. C'est moi qui l'ai passé caporal.
0: Le regard de l'empereur revint encore sur le mien. Complice. Presque amical. Il me passa l'oreille. Je fus le lendemain convoqué par le héros. Je restai debout au garde-à-vous, à l'entrée, plus raide que le piquet de sa tente, et j'entendis
2: « Par ordre de l'empereur, le caporal Fernand Gaillard !»
0: Le héros s'arrêta de lire. Il releva la tête et me fixa de ses yeux d'acier.
2: « Est incorporé dans le corps d'armée de la garde de l'empereur avec le grade de sergent, avec effet immédiat concernant la solde. Rompez !»
0: Et je rompis.

0: Soldats, mon peuple vous reverra avec joie.
1: À Boulogne-sur-Mer, il arriva aussi l'histoire suivante. Cette fois, c'est Vincent qui me l'a raconté.
2: Tôt le matin, Napoléon donna l'ordre à l'amiral de procéder à un essai de mise à la mer de chaloupes chargées d'hommes. Lorsqu'il revint sur les lieux, dans la matinée, pour observer la manœuvre, il trouva les chaloupes sur le rivage et les hommes au repos.
0: Amiral, pourquoi n'avez-vous point fait exécuter tous mes ordres ?
3: Sire, une horrible tempête se prépare. Votre Majesté peut le voir comme moi. Peut-elle donc exposer inutilement la vie de tant de braves gens ?
0: Monsieur, j'ai donné des ordres. Encore une fois, pourquoi ne les avez-vous point exécutés ? Les conséquences me regardent seules. Obéissez.
3: Sire, je n'obéirai pas.
0: Monsieur, vous êtes un insolent.
2: Et disant cela, il leva sa cravache, faisant mine de vouloir en frapper l'amiral. L'amiral porta la main à son épée qu'il dégaina de moitié.
3: « Sire, prenez garde !»
2: Furieux, Napoléon jeta sa cravache au sol. Il se tourna vers le contre-amiral.
0: « Monsieur le contre-amiral, vous ferez exécuter à l'instant le mouvement que j'ai ordonné. Quant à vous, monsieur l'amiral, vous quitterez Boulogne dans les 24 heures et vous vous retirez en Hollande. Allez !»
2: La manœuvre de mise à l'eau des chaloupes pleines d'hommes fut ordonnée et exécutée. Peu après, la tempête se leva. Toutes les chaloupes furent retournées. Voyant cela, Napoléon lui-même se précipita à la mer, dans une chaloupe, pour leur venir au secours. Il en perdit son célèbre chapeau de poil de castor. Le lendemain, la mer rejeta sur le rivage une centaine de cadavres. Et le chapeau.
1: La disgrâce de l'amiral viendrait aussi d'un mot malheureux qu'il aurait eu. Autour du projet d'une statue de Napoléon, des officiers discutaient sur l'habillement qu'on lui ferait. La discussion s'éternisait. L'amiral, excédé de tous ses propos obséquieux, s'écria
3: « Mais faites-le tout nu ! Comme ça, vous aurez plus de facilité à lui baiser le derrière !»
1: Mot qui fut rapporté à l'empereur.

0: En août, face à la mer, il y eut une immense cérémonie de remise de la Légion d'honneur. Fernand y assista à l'œil mouillé.
1: Un jour, moi aussi, j'aurai la croix. Avec tout ce que je me suis battu, tout ce que j'ai enduré. Si avec ça, j'ai pas la croix...
2: Pas, j'ai pas, si avec ça, j'ai pas la croix. Si avec ça, j'ai pas, si avec ça, j'ai pas la croix. Près de vagrant...
3: Quelques jours après, la nuit, à 3h30 du matin, la cloche sonna.
1: Ça y est, on embarque. Enfin de l'action.
3: Franchement, Rosalie, on était heureux. Enfin, après 3 années de préparation. Imagine, Rosalie, 200 000 hommes qui s'activent avec armes et matériel. 90 000 chevaux. Et à 8 heures du matin, tous répartis dans des milliers d'embarcations.
1: L'empereur passe à nous inspecter.
3: La France allait envahir l'Angleterre.
1: Fernand Gaillard bivouaquera devant Buckingham.
4: Prochain épisode, à marche forcée vers Austerlitz. Napoléon, Nicolas Beaucaire. Fernand, Pierre Alam. Vincent, Grégory Dutoit. Texte, Armand Aloyen. Musique, Olivier Raymond. Un programme, CAMCF.
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0: 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Il est 9h.
1: Bonjour à tous. À la une de l'actualité, un nouveau paquet d'aides face à la hausse des prix des carburants. Le Premier ministre Sébastien Lecornu doit le détailler à 17h. Plusieurs mesures sont prévues pour le mois prochain. L'indemnité carburant destinée aux 3 millions de travailleurs modestes grands rouleurs n'est pas pour tout de suite. Les demandes ne pourront être effectuées qu'à partir de mercredi prochain sur le site des impôts. Dans la guerre au Moyen-Orient, nouvelle proposition de paix des États-Unis examinée par l'Iran. Téhéran réclame la levée du blocus américain dans le détroit d'Ormuz et le dégel de ses avoirs à l'étranger. Les discussions sont dans la dernière phase des négociations, affirme Donald Trump. L'armée américaine annonce avoir arraisonné un pétrolier iranien soupçonné d'avoir tenté de contourner le blocus. En France, les t-shirts sortent du placard. Retour de la chaleur pour ce week-end de la Pentecôte. Jusqu'à 34 degrés sont attendus demain dans le sud-ouest, notamment à Bordeaux, 32 à Toulouse. Et le soleil va dominer sur une grande partie du pays jusqu'à samedi. Et puis en tennis, Roland-Garros, c'est dimanche et aujourd'hui, place au tirage au sort des tableaux principaux hommes et dames à partir de 14h. Voilà pour l'essentiel de l'actualité. Excellente journée à tous.
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0: Le premier bruit que l'on vient d'entendre correspond à une prise de vue avec un appareil photo sur une seule prise. Il est suivi d'autres sons, dont une prise en rafale, que vous avez peut-être remarqué. Et puis, comme dans mon activité, j'utilise aussi un ordinateur, on a un peu vers la fin, vous avez entendu des clics de souris. Donc, pour les besoins de la cause, je vous ai communiqué quelques sons, mais en général, j'essaie de ne pas trop me faire remarquer. Parce que il vaut mieux prendre soit les animaux, soit les personnes un petit peu sur le vif, plutôt que sur une pause. On peut même avoir du panorama. On peut aussi avoir des choses un peu plus complexes que ça. Mon souci, c'est pas forcément la prise de vue. C'est surtout pas l'aspect technique de la prise de vue, parce que le côté changer d'objectif, s'installer pour attendre, c'est pas vraiment mon truc. Donc je préfère faire des séries d'images en me disant qu'un jour peut-être je les utiliserai ou qu'un jour peut-être elles serviront à rien. Je me souviens d'avoir fait des développements dans ma cave ou dans un cabanon avec la magie de ce qui sort quand on sort du révélateur. Bon, maintenant avec les outils numériques, on peut y aller à cœur joie. La lumière, l'éclairage, c'est très important dans la prise de vue. On peut rajouter que le cadrage aussi. Mais ça ne me soucie pas énormément, parce que si c'est sous-exposé ou surexposé, on peut toujours revenir, soit le corriger avec les outils dont on dispose maintenant, soit le refaire sur le moment. Ce n'était pas le cas quand on utilisait l'argentique que j'utilisais de façon amateur quand j'étais tout jeune, allant même jusqu'à développer dans ma cave ou dans un coin, peu importe, il fallait trouver. Et avec la magie de ce qui sortait quand on avait passé la feuille dans le révélateur. Bon, maintenant, tous les outils numériques nous permettent de faire autre chose. Et c'est justement ça qui m'intéresse. L'autre chose qui m'intéresse, c'est d'essayer de faire comprendre à ceux qui regardent mes productions qu'on peut les tromper avec les images. Donc je suis parti sur l'idée que une photo toute seule, c'est très bien, mais une série de photos composées en mosaïque, par exemple, peut davantage raconter une histoire ou donner un trait d'humeur ou révéler un coup de blues. Bon, ça c'était au départ. Maintenant, en évoluant sur ma pratique, je fais maintenant carrément des compositions qui sont multi-images, mais dans un seul tableau. La description du lieu de travail, c'est l'atelier du photographe, c'est la nature. Je ne suis pas très porté sur l'aspect portrait, ni sur l'aspect animalier. Donc c'est plutôt tout ce qui est paysage, art de la rue, macro s'il faut. Voilà, c'est à partir de là que je fais mes compositions et que j'essaye de faire comprendre que j'ai triché. Alors je suis plutôt inspiré par une image que j'aurais prise et puis qui va me faire penser à quelque chose. Alors ce qui me plaît dans le travail de la photo, c'est de justement montrer qu'on peut trahir. Et dernièrement, j'ai fait plusieurs compositions où j'utilise par exemple plusieurs fois la passerelle rouge de la base de loisirs, alors qu'elle est en un seul exemplaire, mais je la mets parfois plusieurs fois dans une seule production, en superposant, en découpant, en recomposant. De la même façon, j'essaye aussi de montrer que si j'ai fait des photos de graffeurs, par exemple, dans les arts de rue, parfois je les recompose pour montrer qu'ils ne sont pas tout seuls et qu'ils sont plusieurs à tenter de montrer par exemple des regards et que chacun a sa traduction. Alors, en fait, l'idée là, c'est plutôt de faire la promo de ce qu'eux font plutôt que de faire la mienne. Je ne suis pas tenté par le fait de retravailler avec l'argentique parce que c'est trop contraignant. Et que c'est un des aspects matériels qui ne me branche pas. Mon truc, c'est de découper des photos, de découper des éléments, de les recomposer. Et c'est ça qui me... En fait, c'est la post-production qui me plaît, c'est pas vraiment la prise de vue. Ah, on peut me retrouver dans différentes expos. La prochaine à laquelle je suis inscrit, c'est Cormeilles en Parisie. C'est un grand salon multi-exposant, et peinture, sculpture et photo. J'aime bien les salons où il y a des techniques différentes. Certains photographes préfèrent faire que des salons photo. Bon, je pense que je serai aussi au salon de Butry-sur-Oise. Là, c'est que de la photo. Et sinon, ben, je
1: pense éphémère que je des Trois Fontaines
0: de la réserve en fin d'année. Je m'appelle Gérard de Tilleux. En fait, la photo, c'est pas mon métier. C'est juste un hobby que je pratique depuis que je suis en retraite. J'ai passé ma vie à faire de l'action sociale et à travailler dans des associations d'éducation populaire. Bon, j'ai pas complètement lâché l'affaire, mais disons que mon passe-temps maintenant, c'est la photo. Donc c'est vraiment maintenant que je suis... pris une bonne partie du temps pour cette
2: activité. 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

0: 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Il est 10h.
1: Bonjour à tous. À la une de l'actualité, un nouveau paquet d'aides face à la hausse des prix des carburants. Le Premier ministre Sébastien Lecornu doit le détailler à 17h. Plusieurs mesures sont prévues pour le mois prochain. L'indemnité carburant destinée aux 3 millions de travailleurs modestes grands rouleurs n'est pas pour tout de suite. Les demandes ne pourront être effectuées qu'à partir de mercredi prochain sur le site des impôts. Dans la guerre au Moyen-Orient, nouvelle proposition de paix des États-Unis examinée par l'Iran. Téhéran réclame la levée du blocus américain dans le détroit d'Ormuz et le dégel de ses avoirs à l'étranger. Les discussions sont dans la dernière phase des négociations, affirme Donald Trump. L'armée américaine annonce avoir arraisonné un pétrolier iranien soupçonné d'avoir tenté de contourner le blocus. En France, les t-shirts sortent du placard. Retour de la chaleur pour ce week-end de la Pentecôte. Jusqu'à 34 degrés sont attendus demain dans le sud-ouest, notamment à Bordeaux, 32 à Toulouse. Et le soleil va dominer sur une grande partie du pays jusqu'à samedi. Et puis en tennis, Roland-Garros, c'est dimanche et aujourd'hui, place au tirage au sort des tableaux principaux hommes et dames à partir de 14h. Voilà pour l'essentiel de l'actualité. Excellente journée à tous.
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1: 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Une chronique environnementale de l'association EPM is Earth présentée par Nassim,
2: Sueb
3: et Gaëtan.
1: Salut Sueb, tu te souviens quand on parlait des animaux en voie d'extinction ?
4: Oui, on avait évoqué les petits gestes du quotidien qui ont un grand impact sur la planète.
1: Et bah récemment, j'ai vu que le Haut Conseil du Climat avait mentionné que les décharges étaient responsables de 21% des émissions de méthane françaises. Donc au final, le tri c'est plus important que ce que l'on pense.
4: Oui, mais bon, le méthane, c'est rien de grave de ce que j'entends. Ce qui inquiète le plus, c'est surtout le CO2.
1: Ça, c'est uniquement parce qu'il y a plus de CO2. Mais dis-toi que le méthane réchauffe 30 fois plus que le CO2.
4: Ah oui, quand même. Mais du coup, le tri, ça aiderait tant que ça, tu penses ?
1: Quand tu tries les déchets, ils vont directement dans des lieux dédiés. Donc, ils seront forcément mieux traités.
4: En soi, t'as pas tort. Mais après, ça reste embêtant d'y penser tout le temps.
1: Mais justement, c'est pour ça que c'est plus simple de réutiliser ou juste réduire tes dépenses.
4: Mais quand tu dis réutiliser ? C'est un peu avec les tupperwares qu'on utilise, puis qu'on lave.
1: Oui, c'est un exemple parfait, mais il y en a plein d'autres. Tu peux aussi faire attention à ce que t'achètes. Acheter les objets où les emballages ont le moins de plastique possible.
4: Un peu comme avec les sacs plastiques, qui sont remplacés par des sacs réutilisables.
1: Exact. Donc c'est des choses basiques et pas très dures, mais il faut juste y penser.
4: Oui, mais en toute honnêteté, je ne pense pas que ça stoppera le réchauffement climatique.
1: Je suis d'accord, mais ça ralentit énormément. Et dans ce contexte, chaque année compte.
4: Et du coup, comment on peut le stopper ?
1: Il y a plein de choses à faire. Il y a plein d'associations qui permettent de compenser les émissions de CO2 en reboisement.
4: Oui, mais ce n'est pas 2-3 associations qui vont tout changer.
1: Non, je suis d'accord avec toi. Mais c'est en s'y mettant tous ensemble et en commençant par entreprendre des actions communautaires dans ta ville. La dernière fois, il y a eu une clean walk organisée à Cergy-Saint-Christophe.
4: Oui, mais y a-t-il eu des résultats ?
1: Figure-toi que c'est plus de 3 tonnes de déchets qui ont été ramassés par EPM is Earth depuis 2021.
4: En seulement 2 ans ? Franchement, c'est pas mal. Faut continuer comme ça.
1: Il faudrait faire plus que ça. Il faudrait changer des choses de notre quotidien pour moins polluer.
4: Oui, mais notre quotidien, on peut pas le changer du jour au lendemain.
1: Oui, mais certaines actions du quotidien polluent beaucoup plus que d'autres. Il faudrait au moins changer certaines d'entre elles. Mais on en parlera la prochaine fois, ça t'intéresse.
4: Oui, pas de souci.
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4: Une soirée débat à Utopia pour commencer cette chronique. Rendez-vous ce soir, mercredi 20 mai à 20h30 pour le film Didi de Gaël Kamilindi. Alors c'est un documentaire autour du réalisateur Gaël Kamilindi. Gaël avait 5 ans lorsque sa mère Didi est morte. Donc les souvenirs d'elle se sont depuis perdus, mélangés dans la fureur des guerres civiles du génie.

0: Génocide et du sida qui ont ravagé le Burundi puis le Rwanda. Le film sera suivi d'une rencontre avec Gaël Kamin-Lindy, le réalisateur, qui est aujourd'hui sociétaire de la Comédie Française. Donc rendez-vous dès ce soir à 20h30 à Utopia Saint-Ouen-l'Aumône pour cette rencontre exceptionnelle autour du film documentaire Didi. En sortie nationale, la sortie de la semaine, alors l'événement peut-être du moment, et aussi le coup de projecteur un peu glamour people caliente, n'est-ce pas, muy bien tétal, en plein festival de Cannes, voilà, je m'égare un peu, c'est bien sûr le nouveau film de notre cinéaste espagnol préféré, Pedro Almodovar, avec Autofiction. Voilà, Pedro de retour sur la croisette qui revient, voilà, nous donner de ses nouvelles, nous raconter un petit peu sa vie. Tous les 2-3 ans, il vient avec un nouveau film. Il était venu sur la croisette il y a quelques années avec un court-métrage. Ça avait fait un beau coup de projecteur sur cet art à part entière. Là, il revient avec un long-métrage Autofiction. Ça raconte l'histoire de Raoul, cinéaste, qui est en pleine crise créative lorsque l'une de ses proches collaboratrices est frappée par un drame. Et Raoul, le réalisateur cinéaste, va s'en inspirer pour écrire son prochain film. Voilà, c'est du pur Almodovar. C'est très, encore une fois, voilà, amer, chaud, piquant, bref. Voilà, pour les fans, allez-y. Pour ceux qui ne connaissent pas Almodovar, bah, il serait peut-être temps de s'y mettre et de tenter avec ce nouveau cru 2026. Enfin, pour conclure cette chronique, j'ai longuement hésité en écrivant ces quelques lignes entre deux avant-premières à vous proposer au Pâté Conflans cette semaine. Alors, j'ai choisi de vous présenter les deux tellement elles me semblent complémentaires et indissociables. Tout d'abord, vendredi 22 mai à 22h30, c'est ce vendredi, dans le cadre des vendredis de l'horreur, Saccharine. Voilà, Saccharine, c'est l'histoire d'une étudiante qui consomme des cendres humaines pour perdre du poids. Voilà, c'est un film d'horreur, hein, je précise quand même. Donc ça, c'est vendredi à 22h30, on se fait Saccharine, puis rendez-vous dimanche 25 mai à 10h45 pour Nouveau Copain à Puffin Rock. Voilà, venez rencontrer Una et ses amis, car la solidarité prouvera encore une fois que l'union fait la force. Ça, bien sûr, c'est pour les plus jeunes. Vous pouvez vous faire le film d'horreur vendredi soir, hop, vous attrapez des enfants qui sont vos propres enfants ou vos neveux, nièces, et hop, dimanche matin, Nouveau Copain à Puffin Rock. 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

0: On était embarqués. Debout, serrés dans les navires. 3 heures d'attente. Et tout à coup, l'empereur apprend que notre flotte, chargée d'éloigner la Royal Navy vers les Antilles, a été coulée.
1: Et que l'Angleterre a donné 150 millions de livres sterling à la Russie et à l'Autriche pour l'organisation de 2 nouvelles armées, déjà en marche vers la France.
0: 350 000 soldats russes et autrichiens nous attendaient au cœur de l'Europe.
1: 150 millions pour nous éloigner des côtes de France.
0: L'Angleterre a été le banquier de nos guerres.
2: Messieurs, lorsqu'un gouvernement est dépendant des banquiers pour l'argent, ce sont ces derniers et non les dirigeants du gouvernement qui contrôlent la situation. Parce que la main qui donne est au-dessus de la main qui reçoit.
0: Napoléon songea qu'une guerre continentale le délivrerait du ridicule. Lui qui depuis 3 ans claironnait qu'il allait envahir l'Angleterre. Et voilà que le projet était abandonné. La nouvelle coalition en Europe le tira fort à propos d'une position fâcheuse.
1: Jamais la France n'avait eu une armée aussi instruite, aussi bien composée, aussi avide de combats et de gloire. Et jamais général ne réunit autant de puissance, autant de forces matérielles et morales, et ne fut aussi habile à les utiliser.
0: Napoléon accepta la guerre avec joie.
2: Braves soldats du camp de Boulogne, vous n'irez point en Angleterre. L'or des Anglais a séduit l'empereur d'Autriche, qui vient de déclarer la guerre à la France, son ami. La Bavière est envahie de soldats. De nouveaux lauriers vous attendent au-delà du Rhin. Courons vaincre des ennemis que nous avons déjà vaincus.
3: Et il a fait pirouetter la grande armée. Et ils sont tous partis de Boulogne-sur-Mer jusqu'en Autriche, à pied, avec mon Vincent. Alors moi, Rosalie, cette fois, j'ai décidé de l'accompagner.

Soldats, mon peuple vous reverra avec joie. Et il vous suffira de dire « J'étais à la bataille d'Austerlitz » pour que l'on vous réponde «

0: Que veux-tu, Rosalie ?
1: Majesté.
0: Nous sommes seuls, Rosalie. Combien de fois je te l'ai dit ? Tu peux m'appeler Joséphine.
1: Depuis votre sacre, j'ai du mal.
0: Je t'écoute.
1: L'empereur emmène l'armée de Boulogne de l'autre côté du Rhin.
0: Oui, je l'accompagne jusqu'à Strasbourg. Et alors ?
1: Majesté, Vincent, le père de ma Marie-Eugénie. Je pensais qu'il restait à Boulogne. Il suit l'armée. Après Strasbourg, laissez-moi accompagner l'armée.
0: L'armée ? En qualité de quoi ?
1: Vivandière ? À Boulogne, j'ai parlé à une cantinière, Catherine Balland. Elle ne refuse pas de l'aide. Il y a une place pour moi dans son chariot. Au retour, si vous m'y autorisez, si vous voulez toujours de moi...
0: Mais oui, bien sûr.
1: Je reprendrai ma place au palais.
0: Oui, Rosalie. Mais prends garde à toi.
2: Joséphine accepta mon départ, parce qu'elle pensait que j'allais pouvoir lui raconter ce qui se disait et ce qui se passait aux armées, et peut-être ce que faisait son Napoléon, loin d'elle. Maintenant qu'elle craignait de le perdre. Quittant le service de Joséphine, j'ai suivi la grande armée. Ma mère gardait Marie-Eugénie, alors âgée de 3 ans. J'étais dans le chariot avec la Catherine. Quand j'allais à pied, j'avais mon tonnelet d'eau-de-vie et mon verre accroché à mon épaule et dans ma poche mon passeport de vivandière. Les hommes allaient bien plus vite que nous, à marche forcée, avec le fusil à baïonnette sur l'épaule, le sabre à la ceinture, la giberne aux cartouches, la marmite, la hache et le reste du barda sur le dos. Un arrêt toutes les 2 heures pour s'asseoir et fumer la pipe, de Boulogne jusqu'au bord du Rhin. Et puis Stuttgart, Ulm, Munich, Linz, Vienne, Schönbrunn, Znaim, Porlitz, un peu plus de 1000 kilomètres, à pied, jusqu'au champ de bataille.
3: L'empereur gagne ses guerres avec nos jambes.
2: Il faut quand même que tu essaies de te représenter ce que c'était, la grande armée en marche. 200 000 hommes qui s'avançaient à travers l'Europe en 7 corps d'armée, infanterie, cavalerie, artillerie, des grenadiers, des fantassins, des voltigeurs, des estafettes, des gendarmes, l'état-major... Sans oublier le corps spécial de la garde de l'empereur que Fernand venait d'incorporer. Mon Vincent était resté dans le corps d'armée de l'âne. Une armée en marche, c'est une ville en marche. Des milliers de chariots, des dizaines de milliers de chevaux, des centaines de canons qui pèsent plus de 1000 kilos chacun. Les tonneaux de poudre, les fusils de rechange. Une armée en marche, c'est des cohortes de femmes faciles qui savent que les hommes pour qui la vie est si dure sacrifieront un peu de leur solde pour un peu de tendresse. Au risque d'en mourir. La syphilis, avec la fièvre typhoïde, le typhus, la tuberculose pulmonaire et la dysenterie. Tu es autant de soldats que les balles, les boulets et les baïonnettes.

0: prochain épisode, avant la bataille d'Austerlitz. Napoléon, Nicolas Beaucaire. Joséphine, Christelle Gaziglia. Rosalie Centenaire, Brigitte Gage. Texte, Armand Aloyen. Musique, Olivier Raymond. Un programme, CAMCF.
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2: Nous sommes aujourd'hui le 21 mai. La FIFA, la Fédération Internationale de Football, est née un 21 mai, le 21 mai 1904. Une de ses grandes compétitions n'est autre que la Coupe du Monde de Football. Tout de suite, le début de cette belle histoire.
3: Saint Graal de tout footballeur qui ne rêve pas un jour pouvoir s'accaparer le beau trophée doré, le plus convoité, celui de la Coupe du Monde de football. Mais comment est née cette énorme machine à succès ? L'élaboration de cette compétition, le plus grand événement sportif mondial après les Jeux Olympiques, démarre quasiment en même temps que l'établissement de la Fédération Internationale. En effet, la FIFA a été créée le 21 mai 1904 et déjà dans ses premiers statuts était consacré un article annonçant la création d'un championnat international dont la fédération serait son unique corps organisateur. Initialement prévu en 1905 en Suisse, le projet mettra finalement quelques années à aboutir. En 1921, entre en fonction à la présidence de la FIFA le français Jules Rimet. Celui-ci va vite faire évoluer ce dossier de genèse de la compétition. Dès 1926, il lance une commission d'études afin de la préparer. Le fameux mondial aura ainsi lieu tous les 4 ans, et ceci dès l'année 1930. Restait encore le nom de l'hôte de cette première édition, et le choix de la FIFA s'est donc arrêté sur l'Uruguay. Alors me direz-vous, pourquoi faire autant de routes en Amérique du Sud ? Eh bien, d'une part, il ne faut pas oublier que la Céleste, la sélection uruguayenne, fut à l'époque double championne olympique en titre, mais qu'on y célébrait également en ce pays le centenaire de son indépendance, d'où aussi le nom de son stade national, El Stadio Centenario, le stade du centenaire construit pour l'occasion afin de recevoir ce tout premier tournoi mondial. Seule la France, la Belgique, la Roumanie et la Yougoslavie seront les représentantes européennes. Et le trophée alors ? La récompense originale représentait une femme ailée, rappelant Niké, la déesse grecque de la victoire. Une coupe pesant près de 4 kilos tout de même, fait d'or et d'argent. Elle est le fruit du travail du sculpteur hexagonal Abel Lafleur. Celle-ci, dans un premier temps, recevra le nom de Victoire, puis fut rebaptisée en l'honneur du président de la FIFA, Coupe Jules Rimet, et fut ainsi remise le 30 juillet 1930 au vainqueur, sans surprise, le pays hôte, ultra favori, l'Uruguay, battant son voisin argentin par le score de 4-2. Des années d'élaboration pour une conquête sportive planétaire qui fait encore aujourd'hui tourner la tête de tous les footeux depuis presque 90 ans.
2: On se donne rendez-vous demain pour d'autres histoires d'un jour avec Mémoire Sport.
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2: Alors bonjour Kaeni, on est ravis de t'accueillir au sein de la radio RGB pour cette interview. Première question, qu'est-ce que tu faisais avant de devenir artiste et qu'est-ce qui t'a poussé à rejoindre la voie de la musique ?
3: Bonjour déjà, merci de m'accueillir, ça fait très plaisir. Eh bien avant de devenir artiste, j'étais apprenti artiste parce que après le lycée, je me suis très vite orienté vers la musique. J'ai fait un peu moins d'un an de droit avant d'abandonner en me rendant compte que c'était pas du tout une voie faite pour moi. Et à partir de là, je me suis dit, bon, bah, qu'est-ce que j'aime dans la vie ? J'aime la musique. Et je vais essayer d'étudier ça bien pour devenir un vrai musicien super fort. Donc j'ai fait 2 ans d'école de musique. Ensuite, je suis allé au Conservatoire de Paris. J'ai fait ensuite le Pôle supérieur de Paris. Et en parallèle de tout ça, en fait, j'avais déjà commencé à monter des projets qui se sont tous cassés la gueule, mais j'avais déjà cette volonté d'écrire, de composer et de jouer sur scène. Donc voilà, j'ai, en parallèle de mes études musicales, j'ai jamais arrêté d'écrire, de composer, de rejoindre des projets, de les quitter. Mais voilà, je crois que c'est quelque chose qui était là dès le début, en fait. Et il n'y a pas eu un moment où je me suis dit, en fait, je suis un artiste. Je crois que c'était un peu là depuis le début, quoi.
2: Dès le lycée, tu étais déjà un peu dans ce truc de...
3: Ouais, dès le lycée, j'avais des groupes de potes. À l'époque, en fait, je faisais aussi beaucoup de théâtre. Avant le lycée, je faisais aussi beaucoup de danse. Dans la musique, dans la danse, dans le théâtre, moi, ce qui m'a toujours parlé, c'était la scène, quoi. J'adorais être sur scène. Donc au lycée, j'avais ce truc déjà. J'adorais le théâtre, j'adorais être sur scène, j'adorais jouer des rôles et en même temps j'avais des groupes de potes, j'avais des groupes de musique avec des potes et j'écrivais, je composais, donc ouais.
2: Et est-ce que tu peux nous raconter du coup ce qui s'est passé à partir du moment où tu as vraiment basculé dans la voie artistique, ton parcours en tant qu'artiste indépendant, t'as été aidé, t'as rencontré des structures comme le Forum par exemple ?
3: Ouais, en fait, déjà, quand je suis allé en école de musique, j'étais pas absolument sûr que je voulais faire de la musique de manière professionnelle. J'hésitais entre école de musique et école de théâtre. J'ai un peu jeté les dés en me disant bon, allez, on tente école de musique. Et en fait, au bout de 2 semaines, j'étais en mode bon, ouais, clairement, c'est ça que je veux faire. À l'époque, j'étais dans un projet avec des potes qui étaient au Conservatoire d'Argenteuil. Donc on a été accompagné par le Conservatoire d'Argenteuil, par la Cave aussi, parce que c'était là-bas où on répétait, on s'était produit là-bas une fois. Donc en fait, j'ai eu très vite un pied dans le 95. On a beaucoup joué dans plein de salles du 95, à Argenteuil, à Erani, à Cergy, etc. Ensuite, avec le Conservatoire de Paris et avec le Pôle Sup, on a été mis en contact avec des structures en tant qu'étudiant, mais du coup, vu que c'était très axé sur le projet perso, c'est aussi des institutions qui nous ont permis de mettre des pieds dans des SMAC, dans des studios d'enregistrement, etc. Du coup, en parallèle de ça, comme je te disais, j'ai développé mon projet perso et voilà, j'ai eu comme j'avais un pied dans le 95, même un pied et demi, et que j'ai joué dans beaucoup de salles, à un moment donné, le Combo 95 a eu vent de mon existence et on s'est rencontrés comme ils le font avec beaucoup d'artistes, on s'est d'abord rencontrés sans se dire on t'accompagne ou quoi, mais juste pour échanger, pour faire un diagnostic sur mon projet. Ensuite, j'ai passé la candidature pour le KIC, qui est le dispositif d'accompagnement du Forum de Vauréal. Et j'ai été pris. Et donc là, ça fait un an et demi que je suis accompagné par cette SMAC. et avec une équipe super, aussi bien une équipe de techniciens et techniciennes que le chargé d'accompagnement que j'embrasse, que les autres artistes qui sont accompagnés aussi là-bas. Donc voilà, c'est tout s'est un petit peu recoupé au bout d'un moment, mais le fait d'avoir fait ces études de musique où j'ai rencontré aussi plein d'autres

0: d'essayer de mettre le doigt sur ce qui fait ton identité, ce qui fait ton unicité. Et je pense que il y a aussi quelque chose qui est, c'est tellement, enfin, vu que tu peux pas dissocier l'artiste de la personne que t'es et que en tant qu'être humain normal, tu es en constante évolution, bah, ton identité artistique, elle évolue aussi constamment avec toi. Donc j'ai l'impression qu'il y a des choses qui sont plus claires qu'avant, quand même, évidemment. Mais je suis quand même tout le temps en train de me demander, est-ce que ça, c'est vraiment, est-ce que ça, c'est vraiment moi? Est-ce que ça l'est pas? Qui je suis? Mais qui je suis? Donc il y a certaines questions, je pense, qui resteront toujours là. Et je pense que c'est une bonne chose parce que c'est des questions qui te forcent à réfléchir sur toi, qui te forcent à creuser un peu dans ta conscience, dans tes pensées. Et c'est là où des choses aussi artistiques se révèlent. Donc voilà.
1: Eh ben, je te propose qu'on passe du coup à ta chanson en live. Tu peux nous expliquer rapidement ce que tu vas nous présenter?
0: Alors je vais vous jouer un morceau qui n'est disponible nulle part. Que j'ai écrit il n'y a pas très longtemps, qui s'appelle 3h du mat sur le pont de Sully. C'est un morceau que je joue que en solo, parce que j'ai beaucoup d'autres morceaux où je suis accompagné par d'autres musiciens et musiciennes. Celui-là, je le joue que en solo, parce que il a un peu cristallisé une thématique qui m'était très chère, qui était celle de bah, ce moment d'errance que j'avais avant de faire de la musique et où je voyais plus trop l'intérêt d'avoir une vie où je n'étais pas satisfait de ce que je faisais. Donc c'est un morceau qui est très très intime en fait. Et c'est pour ça que je me suis dit, allez, je le joue. Il va pas souffrir de l'absence de mes comparses. Et ouais.
1: Bah ça marche, je te propose qu'on y aille
0: Yes.
1: directement.

0: Merci beaucoup Kaini pour cette performance.
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4: Bonjour à tous. Un caillot de sang dans une veine, voici comment se définit la phlébite. Un trouble caractérisé par des douleurs sourdes au mollet ou à la cuisse. Une situation à ne pas négliger tant les complications peuvent être dramatiques. Le réseau veineux des membres inférieurs comporte d'une part un réseau profond constitué de veines situées dans les muscles et qui transporte 90% du sang veineux et d'autre part un réseau superficiel de veines situées sous la peau. Si un caillot se forme dans une veine superficielle, la phlébite l'est tout autant. En revanche, s'il se développe dans le réseau profond, on parle alors de phlébite profonde. Le caillot colle à la paroi de la veine du mollet. Lorsque l'organisme ne parvient pas à le détruire, il peut s'étendre vers la cuisse sous forme d'une partie flottante qui peut se détacher facilement. Il y a alors un risque important d'embolie pulmonaire. Les situations à risque sont celles qui ralentissent la remontée du sang des veines vers le cœur. Si le sang stagne, la formation de caillots est favorisée. Toute situation d'immobilité des membres inférieurs favorise ainsi la coagulation. Alitement prolongé, port d'un plâtre, voyage de plusieurs heures en avion, train ou voiture. La grossesse, l'obésité, le tabagisme et l'avancée en âge favorisent la formation d'un thrombus, tout comme la prise de certains médicaments comme la contraception hormonale ou des corticoïdes. Si la phlébite peut parfois être asymptomatique, certains signes doivent vous pousser à consulter. On parle ici d'une douleur au mollet, d'une sensation de lourdeur dans la jambe, d'un œdème et d'un durcissement du mollet ou encore d'une sensation de chaleur. Après examen, votre médecin traitant peut être amené à vous prescrire des examens complémentaires. Et si le diagnostic de phlébite est confirmé, différents traitements anticoagulants pourront être utilisés.
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7: Mon père était quelqu'un de très poli, n'est-ce pas? Et puis bah, c'était un truc, un vernis qui craque, c'est étonnant. Quelqu'un qui était aussi poli que lui, qui m'a imposé de l'être. Mais vraiment, bon, avec une éducation d'autrefois, hein, c'était un scandale quand je disais zut à la maison, hein. Et bon, quand il a été très âgé, très malade et tout, c'est un vernis qui a complètement craqué. Hein. Comme quoi, bon, la politesse est quand même quelque chose de complètement artificiel. Hein. Et d'ailleurs, preuve en est, c'est que ce qui est poli dans une civilisation sera complètement impoli dans une autre. Mais moi, ça m'a frappé. Hein. Mon père qui était, alors la politesse, ce qu'on appelle à cheval sur la politesse, et puis bah, qui a essayé de demander à cheval sur la politesse, et il n'a pas été déçu du voyage. Mais bon, je veux dire, donc c'est un vernis qui a complètement craqué sur la fin de ses jours, ça. C'est étonnant. Et donc je pense que ce truc, à quelques exceptions près, alors là, bon, des grandes ce monde peut-être, hein, la reine d'Angleterre, peut-être qu'elle arrivera à garder son flegme et sa politesse dans les situations les plus dramatiques, mais à part ces gens-là, je pense que la politesse, ça craque en face d'événements dramatiques, justement, qui vous font perdre. Finalement, vous arrivez au fond de votre être de base. Parce que la politesse, c'est quelque chose qu'on vous apprend, qu'on vous inculque. Hein. Bien qu'on ait essayé de m'inculquer la politesse, je vais rentrer, bon, je vais aller au bureau de poste, et puis je vais... Alors je dis s'il vous plaît, je voudrais tel imprimé s'il vous plaît. Et maintenant, ils sont vachement dressés dans les bureaux de poste. Hein. Avant de vous répondre, elle vous dit bonjour madame. Et ça me ramène, moi, ça me ramène au fait que bah, j'ai appris à être poli et que je ne suis pas toujours. Parce que je vais droit au but, je vais dire, bon, moi, ce que je veux, c'est mon imprimé. Alors, je vais dire, je voudrais un imprimé, tel truc, s'il vous plaît, oui. Mais j'ai oublié de lui dire bonjour. Et là, je me fais ramasser à chaque fois. Bonjour.
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0: 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Il est midi.
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3: La filouterie, considérée comme science exacte. La filouterie, ou l'idée abstraite exprimée par le verbe filouter est assez claire. Cependant, le fait, l'action, la chose est quelque peu difficile à définir. Nous pouvons toutefois arriver à une conception passable du sujet en définissant non la chose elle-même, mais l'homme comme un animal qui filoute.
4: L'homme est un animal qui filoute, et il n'y a pas d'autre animal qui filoute que l'homme.
3: Ce qui constitue l'essence, la nature, le principe de la filouterie est de fait un caractère tout particulier à l'espèce de créature qui porte jaquettes et pantalons. Une corneille dérobe, un renard escroque, une belette friponne. Un homme filoute. Filouter est sa destinée. L'homme a été fait pour pleurer, dit le poète. Mais non, il a été fait pour filouter. C'est là son but, son objet, sa fin. C'est pour cela que lorsqu'un homme a été filouté, on dit qu'il est refait. La filouterie bien analysée est un composé dont les ingrédients sont la minutie, l'intérêt, la persévérance, l'ingéniosité, l'audace, la nonchalance, l'originalité, l'impertinence et la grimace. Minutie.
5: Notre filou est méticuleux. Il opère sur une petite échelle. Son affaire, c'est le détail. Il lui faut de l'argent comptant ou un papier bien en règle. Si par hasard il est tenté de se lancer dans quelque grande spéculation, alors il perd aussitôt ses traits distinctifs et devient ce que l'on appelle un financier. Ce dernier mot implique tout ce qui constitue la filouterie, excepté que le financier travaille en grand. Un filou peut donc être regardé comme un banquier in petto et une opération financière comme une filouterie,

0: Messieurs, pas de temps à perdre. Publions encore Edgar Poe tant qu'on nous en donne l'autorisation.
1: L'autorisation ? Il y aurait un problème ?
2: Oui, ce sont les folles !
0: Exact. J'ai reçu une convocation du tribunal pour m'expliquer sur nos choix de publication.
1: Mais c'est n'importe quoi ! Et la liberté de la presse, alors ?
2: Ouais, la liberté de la presse !
0: Ne vous inquiétez pas, j'ai pris un avocat, on devrait s'en sortir. Je prouverai qu'Edgar Poe est un génie et précurseur d'une nouvelle vague d'écrivains, sans compter tous ceux qui vont s'inspirer de lui. Je ne serais pas surpris que l'on voit fleurir des histoires de détectives au flair infaillible et aux méthodes d'investigation remarquables, comme ce cher Dupin dans Double assassinat dans la rue Morgue, ou La lettre volée, ou bien encore Le mystère de Marie Roget.
1: Mais oui, Edgar est magnifique. Il y a même un poète français qui veut le traduire.
2: Mais oui, Verlaine, je crois.
1: Non, ce n'est pas Verlaine, ni Victor Hugo, d'ailleurs. Son nom m'échappe.
0: Faites des recherches, mon vieux. Ça pourrait nous aider.
3: La filouterie bien analysée est un composé dont les ingrédients sont la minutie, l'intérêt, la persévérance, l'ingéniosité, l'audace, la nonchalance, l'originalité, l'impertinence et la grimace. Intérêt.
4: Notre filou est uniquement guidé par l'intérêt. Il dédaigne la filouterie pour le pur amour de la filouterie. Il a toujours un objet en vue, sa poche et la vôtre. Il est toujours à l'affût d'une chance décisive. Il ne voit que le nombre 1. Vous êtes le nombre 2, vous devez prendre garde à vous.
3: Persévérance.
5: Notre filou est persévérant. Il ne se laisse pas facilement décourager. La terre lui manqua-t-elle sous les pieds ? Il ne s'en inquiète pas. Il poursuit imperturbablement son but. Et ainsi ne laissera-t-il jamais aller sa partie.
3: Ingéniosité.
6: Notre filou est ingénieux. Il a la bosse de la constructivité. Il sait inventer et circonvenir. Si Alexandre n'avait pas été Alexandre, il eût voulu être Diogène. S'il n'était pas un filou, il serait fabricant de souricières brevetées ou pêcheur de truites à la ligne.
3: Audace.
7: Notre filou est audacieux. C'est un homme hardi. Il porte la guerre en pleine Afrique. Il emporte tout d'assaut. Il ne craindrait pas les poignards de Freineren. Avec un peu plus de prudence, Dick Turpin aurait fait un excellent filou. Daniel O'Connell, avec un peu moins de blagues. Et Charles XII, avec une livre ou deux de cervelle de plus dans la tête.

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1: Messieurs, pas de temps à perdre. Publions encore Edgar Poe tant qu'on nous en donne l'autorisation.
2: L'autorisation ? Il y aurait un problème ?
3: Oui, ce sont les folles !
1: Exact. J'ai reçu une convocation du tribunal pour m'expliquer sur nos choix de publication.
2: Mais c'est n'importe quoi ! Et la liberté de la presse, alors ?
3: Ouais, la liberté de la presse !
1: Ne vous inquiétez pas, j'ai pris un avocat, on devrait s'en sortir. Je prouverai qu'Edgar Poe est un génie et précurseur d'une nouvelle vague d'écrivains, sans compter tous ceux qui vont s'inspirer de lui. Je ne serais pas surpris que l'on voit fleurir des histoires de détectives au flair infaillible et aux méthodes d'investigation remarquables, comme ce cher Dupin dans Double assassinat dans la rue Morgue, ou La lettre volée, ou bien encore Le mystère de Marie Roget.
2: Mais oui, Edgar est magnifique. Il y a même un poète français qui veut le traduire.
3: Mais oui, Verlaine, je crois.
2: Non, ce n'est pas Verlaine, ni Victor Hugo d'ailleurs. Son nom m'échappe.
1: Eh ben faites des recherches, mon vieux. Ça pourrait nous aider dans notre affaire contre ces dames.
2: Je m'en occupe. Je regarde sur le net. Suis-je bête ? Ça n'existe pas encore. Non, je vais envoyer un courrier en France à l'Académie des Lettres et au journal le plus lu, là-bas. Ils sauront peut-être nous renseigner sur l'identité de ce poète.
3: C'est pas Ronsard.
1: Mais Clark, Ronsard, c'est d'une autre époque. Il est mort depuis longtemps. Osman, essayez aussi la BNP.
2: BNP ?
1: Bibliothèque Nationale de Paris.
3: Bonne idée.
1: Et préparons le journal de demain. On va montrer à ces chères dames du comité féminin qu'on ne va pas se laisser faire. Messieurs.
4: L'homme a été fait pour pleurer, dit le poète. Mais non, il a été fait pour filouter. C'est là son but, son objet, sa fin. C'est pour cela que lorsqu'un homme a été filouté, on dit qu'il est refait. La filouterie bien analysée est un composé dont les ingrédients sont la minutie, l'intérêt, la persévérance, l'ingéniosité, l'audace, la nonchalance, l'originalité, l'impertinence et la grimace. Nonchalance.
5: Notre filou est nonchalant. Il n'est pas du tout nerveux, il n'a jamais eu de nerfs. Il ne sait pas ce que c'est que l'émoi. On peut le mettre hors de la maison par la porte, mais non hors de lui-même. Il est froid, froid comme un concombre. Il est calme, calme comme un sourire de Lady Bury. Il est souple, souple comme un vieux gant, ou les demoiselles de l'ancienne Baise.
4: Originalité.
6: Notre filou est original, consciencieusement original. Ses pensées sont bien à lui. Il dédaignerait d'employer celles d'un autre. Il a en aversion les trucs éventés. Il rendrait plutôt une bourse, j'en suis sûr, s'il découvrait qu'il la doit à une filouterie qui ne soit pas originale.
4: Impertinence.
7: Notre filou est impertinent. Il fait le crâne. Il met les poings sur les rognons. Il fourre ses mains dans les poches de son pantalon. Il ricane à votre barbe. Il marche sur vos corps. Il mange votre dîner. Il boit votre vin. Il vous emprunte votre argent. Il vous tire le nez. Il donne des coups de pied à votre chienne. Et il embrasse votre femme.
4: Grimace.
8: Le vrai filou termine toutes ses opérations par une grimace. Mais personne ne la voit que lui. Il grimace lorsque sa tâche du jour est remplie, quand ses divers travaux sont accomplis, le soir dans sa chambre et uniquement pour son amusement particulier. Il arrive chez lui, il ferme sa porte, il se déshabille, il éteint sa chandelle, il se met au lit, il étend sa tête sur l'oreiller, après quoi notre filou fait sa grimace. Ce n'est pas une hypothèse, rien de plus naturel. Je raisonne a priori et dis qu'un filou ne serait pas un filou sans sa grimace.
2: Bon, c'est l'heure. Lance le tirage.
3: Ok. Alors, le Messenger, 22 avril 1849. Nouvelle du jour, investissement immobilier. Le compte de Monsieur Edgar Allan Poe, Hop Frog.

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1: Voici une excellente filouterie.
2: Une maîtresse de maison a besoin d'un sofa. Elle va visiter plusieurs magasins de meubles. Elle arrive enfin dans un magasin bien assorti. À la porte, un individu poli et ayant une langue bien pendue l'accoste et l'invite à entrer. Elle trouve un sofa qui fait parfaitement son affaire. Elle en demande le prix et se trouve surprise et enchantée à la fois d'entendre articuler une somme de 20% au moins au-dessous de son attente. Elle se hâte de conclure le marché, prend une facture et un reçu, laisse son adresse en priant d'envoyer l'article à la maison le plus tôt possible et se retire pendant que le marchand se confond en révérence et en salutation. La nuit vient et point de sofa. Le jour suivant se passe et toujours rien. Un domestique va s'enquérir des causes de ce retard. On n'a connaissance d'aucun marché. Il n'y a point eu de sofa de vendu. Point d'argent de reçu, excepté par le filou, qui a fort bien joué le rôle du marchand.
1: Nos magasins de meubles sont abandonnés sans surveillance à la merci du premier venu, ce qui donne toute facilité pour des tours de cette espèce. Les passants entrent, regardent les marchandises et partent sans qu'on les ait remarqués ni vus. Si quelqu'un désire faire une acquisition ou s'enquérir du prix d'un article, une cloche est là sous la main. Et cette précaution paraît amplement suffisante. Autre filouterie fort respectable.
3: Un individu bien mis entre dans une boutique. Il y fait une emplette de la valeur d'un dollar. Mais à son grand regret, il s'aperçoit qu'il a laissé son portefeuille dans la poche d'un autre habit. Il dit donc au boutiquier.
4: Cela ne fait rien, mon cher monsieur. Vous m'obligerez en envoyant le paquet à la maison. Mais attendez, je crois bien qu'il n'y a pas à la maison de monnaie inférieure à une pièce de 5 dollars. Vous pouvez donc envoyer avec le paquet 4 dollars pour le change.
5: Très bien, monsieur,
1: répond le boutiquier, concevant aussitôt une grande idée de la haute délicatesse de sa pratique. J'en connais, se dit-il à lui-même, qui aurait mis la marchandise sous leur bras et serait parti en promettant de revenir payer le dollar en passant dans l'après-midi. Il envoie un garçon avec le paquet et la monnaie. En chemin, tout à fait accidentellement, celui-ci est rencontré par l'acheteur, qui s'écrie
4: « Ah, c'est mon paquet, n'est-ce pas ? Je croyais qu'il était depuis longtemps à la maison. Allez, allez, ma femme, Mistress Trotter, vous donnera les 5 dollars. Je lui ai laissé des instructions à cet effet. Mais vous pourriez aussi bien me donner la monnaie. J'aurais besoin de quelque argent pour la poste. Très bien. 1, 2, cette pièce est-elle bonne? 3, 4, parfaitement bien. Dites à Madame Trotter que vous m'avez rencontré, et maintenant, allez et ne vous amusez pas en chemin.
1: Le garçon ne s'amuse pas du tout. Il perd beaucoup de temps avant de revenir de sa commission. Pas plus de Madame Trotter que sur la main. Il se console toutefois en se disant qu'après tout, il n'a pas été assez sot pour laisser les marchandises sans l'argent. Il rentre à la boutique, l'air fort satisfait de lui-même, et ne peut s'empêcher de se sentir blessé et indigné quand son maître lui demande ce qu'il a fait de la monnaie.
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0: Voici une filouterie tout à fait simple.
1: Un vaisseau est sur le point de mettre les voiles. Un individu, à l'air officiel, se présente au capitaine avec une facture de frais de ville extraordinairement modérée. Enchanté de s'en tirer à si bon compte, et ne sachant auquel entendre, le capitaine s'acquitte en toute hâte. Au bout d'un quart d'heure, une seconde facture, et celle-ci moins raisonnable, lui est présentée par un autre individu, qui lui a bientôt fait comprendre que le premier receveur était un filou, et la première recette, une filouterie.
0: En voici une autre à peu près semblable.
2: Un bateau à vapeur est sur le point de larguer. Un voyageur, son porte-manteau à la main, accourt de toutes ses forces du côté de l'embarcadère. Tout d'un coup, il s'arrête tout court et ramasse avec une grande agitation quelque chose sur le sol. C'est un portefeuille.
3: Qui a perdu un portefeuille ?
2: Se met-il à crier. Personne ne peut assurer avoir perdu son portefeuille. Mais l'émotion est vive quand on apprend que la trouvaille est de valeur. Le bateau, cependant, ne peut attendre.
4: « Le temps et la marée n'attendent personne !»
2: crie le capitaine.
3: « Pour l'amour de Dieu, encore quelques minutes, le vrai propriétaire va se présenter. »«
4: On ne peut attendre! Larguez les amarres, entendez-vous ?»«
3: Que vais-je donc faire? Je vais quitter le pays pour quelques années et je ne puis en conscience garder cette somme énorme en ma possession. »« Pardon, monsieur !»
0: s'adressant à un gentilhomme sur la rive.
3: « Mais vous m'avez l'air d'un honnête homme !» Voulez-vous me rendre le service de vous charger de ce portefeuille ? Les billets, vous le voyez, montent à une somme fort considérable. Le propriétaire, sans aucun doute, tiendra à vous récompenser de votre peine.
5: Moi ? Non, vous ! C'est vous qui l'avez trouvé !
3: Oui, si vous...

0: y tenez, je veux bien accepter un léger retour, uniquement pour faire taire vos scrupules. Voyons, ces billets sont tous des billets de 1000. Dieu me bénisse, un millier de dollars serait trop. 50 seulement, c'est bien assez.
1: Larguez !
0: Mais je n'ai pas la monnaie de 100 et en somme, vous feriez mieux.
1: Larguez !
2: Attendez donc !
3: Crie le gentilhomme qui vient d'examiner pendant la dernière minute son propre portefeuille.
2: Attendez donc, j'ai votre affaire. Voici un billet de 50 sur la Banque du North America. Donnez-moi le portefeuille.
3: Le toujours très consciencieux auteur de la trouvaille prend le billet de 50 avec une répugnance marquée et jette au gentilhomme le portefeuille, pendant que le steamboat fume et siffle en s'ébranlant. Une demi-heure après son départ, le gentilhomme s'aperçoit que les « valeurs considérables » ne sont que des billets faux, et toute l'histoire une pure filouterie.
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0: Je vais me mettre en pétard. 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
1: Voici une filouterie hardie.
2: Un champ de foire, ou quelque chose d'analogue, doit se tenir dans un endroit où l'on n'a accès que par un pont libre. Un filou s'installe sur ce pont et informe respectueusement tous les passants de la nouvelle loi qui vient d'établir un droit de péage d'un centime par tête d'homme, de 2 centimes par tête de cheval ou d'âne, et ainsi de suite. Quelques-uns grondent, mais tous se soumettent. Et le filou rentre chez lui plus riche de quelques 50 ou 60 dollars bien gagnés. Il n'y a rien de plus fatigant que de percevoir un droit de péage sur une grande foule.
1: Une habile filouterie est celle-ci.
3: L'ami d'un filou garde une promesse de paiement, remplie et signée en due forme sur un billet ordinaire imprimé à l'encre rouge. Le filou se procure une ou deux douzaines de ces billets en blanc et chaque jour en trempe un dans sa soupe, le présente à son chien qui saute après et finit par le lui donner en bonne bouche. Le temps de l'échéance arrivant, le filou et son chien vont trouver l'ami et l'engagement devient le sujet de la discussion. L'ami tire le billet de son secrétaire et fait le geste de le présenter au filou, quand le chien saute sur le billet et le dévore. Le filou est non seulement surpris, mais vexé et furieux de la conduite absurde de son chien, et proteste qu'il est prêt à faire honneur à son obligation, aussitôt qu'on pourra en fournir une preuve évidente.
1: Voici une filouterie assez mesquine.
4: Une dame est insultée dans la rue par le compère d'un filou. Le filou lui-même vole au secours de la dame et, après avoir rossé son ami d'importance, insiste pour accompagner la dame jusqu'à sa porte. Il s'incline, la main sur son cœur, et lui dit très respectueusement « Adieu ». La dame invite son sauveur à la suivre, disant qu'elle va le présenter à son grand frère et à son papa. Le sauveur soupire et décline l'invitation.
5: N'y a-t-il donc aucun moyen de vous prouver ma reconnaissance ?
6: Si, madame, il y en a un. Veuillez être assez bonne pour me prêter une couple de shillings.
4: Dans la première émotion du moment, la dame songe à disparaître sur le champ. Après y avoir pensé deux fois, cependant, elle ouvre sa bourse et s'exécute.
1: C'est là, dis-je, une filouterie mesquine, car il faut que la moitié de la somme empruntée soit payée au monsieur qui a eu la peine d'insulter la dame et d'être rossé par-dessus le marché pour l'avoir insulté.
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1: L'homme a été fait pour pleurer, dit le poète. Mais non, il a été fait pour filouter. C'est là son but, son objet, sa fin. C'est pour cela que lorsqu'un homme a été filouté, on dit qu'il est refait. Autre filouterie mesquine, mais toujours scientifique.
8: Le filou s'approche du comptoir d'une taverne et demande 2 cordes de tabac. On les lui donne, quand tout à coup, après les avoir rapidement examinées, il se met à dire
9: « Ce tabac n'est pas de mon goût. Reprenez-le, donnez-moi la place à un verre de grog. »
8: Le grog servi et avalé, le filou gagne la porte pour s'en aller. Mais la voix du tavernier l'arrête.
6: « Je crois, monsieur, que vous avez oublié de payer votre grog. »«
9: Payer mon grog ? Ne vous ai-je pas donné le tabac en retour ? Que vous faut-il de plus ?»«
6: S'il vous plaît, monsieur, je ne me souviens pas que vous ayez payé le tabac. »«
9: Que voulez-vous dire par là, coquin ? Ne vous ai-je pas rendu votre tabac ? Attendez-vous que je vous paie ce que je ne vous ai pas pris ?»
8: Le marchand ne savait plus que dire.
6: « Mais monsieur... »«
9: Il n'y a pas de mets qui tiennent, monsieur. »
8: Interrompt le filou, faisant semblant d'entrer dans une grande colère et fermant la porte avec violence derrière lui.
9: « Il n'y a pas de mets qui tiennent. Nous connaissons vos tours d'escamotage. »
1: Voici encore une très habile filouterie qui se recommande surtout par sa simplicité.
3: Une bourse a été perdue. et celui qui l'a perdu fait insérer dans les journaux du jour un avertissement accompagné d'une description très détaillée. Aussitôt, notre filou de copier les détails de l'avertissement en changeant l'entête, la phraséologie générale et l'adresse. Par exemple, l'original, long et verbeux, porte cette entête. Un portefeuille perdu. Et invite à déposer l'argent, quand on l'aura trouvé, au numéro 1 de Tom Street. La copie est brève. Elle porte en entête ce seul mot, perdu. Et indique le numéro 2 ou le numéro 3 de Harry ou Dick Street. Comme l'endroit où l'on peut voir le propriétaire. Cette copie est insérée au moins dans 5 ou 6 journaux du jour, de telle sorte qu'elle ne paraisse que peu d'heures après l'original. Dût-elle tomber sous les yeux de celui qui a perdu la bourse, c'est à peine s'il pourrait se douter qu'elle a quelque rapport avec son infortune. Mais naturellement, il y a 5 ou 6 chances contre une que celui qui l'aura trouvée se présente à l'adresse donnée par le filou plutôt qu'à celle du légitime propriétaire. Le filou paie la récompense, met l'argent dans sa poche et file.
1: Voici une filouterie qui a beaucoup d'analogies avec la précédente.
2: Une dame d'un grand ton a laissé glisser dans la rue une bague de diamants d'un prix exceptionnel. Elle offre à celui qui la retrouvera 40 ou 50 dollars de récompense. Elle fait dans son annonce une description détaillée de la pierre et de sa monture et déclare qu'elle paiera instantanément la récompense promise à celui qui la rapportera au numéro tant, dans telle avenue, sans lui poser la moindre question. Un jour ou deux après, la dame était absente de son logis, on sonne au numéro tant dans l'avenue indiquée, une servante paraît, l'inconnu demande la dame de la maison. En apprenant qu'elle est absente, il s'étonne et manifeste le plus poignant regret. C'est une affaire d'importance qui concerne personnellement la maîtresse du logis. En effet, il a eu la bonne fortune de trouver sa bague de diamants, mais peut-être fera-t-il bien de revenir une autre fois. « Pas du tout !» dit la servante, « pas du tout !» disent en chœur la sœur et la belle-sœur de la dame qu'on a appelée sur les entrefaites. L'identité de la bague est bruyamment constatée, la récompense payée et l'homme de détaler au plus vite. La dame rentre et manifeste à sa sœur et à sa belle-sœur quelques mécontentements de ce qu'elle ait payé 40 ou 50 dollars un fac-similé de sa bague. Un fac-similé fait de vrais similor et d'un infâme strass.
9: Messieurs, pas de temps à perdre. Publions encore Edgar Poe tant qu'on nous en donne l'autorisation.
10: L'autorisation ? Il y aurait un problème ?
9: Oui, ce sont les folles !
11: Exact. J'ai reçu une convocation du tribunal pour m'expliquer sur nos choix de publication.
10: Mais c'est n'importe quoi ! Et la liberté de la presse, alors ?
9: Ouais, la liberté de la presse !
11: Ne vous inquiétez pas, j'ai pris un avocat, on devrait s'en sortir. Je prouverai qu'Edgar Poe est un génie et précurseur d'une nouvelle vague d'écrivains, sans compter tous ceux qui vont s'inspirer de lui. Je ne serais pas surpris que l'on voie fleurir des histoires de détectives au flair infaillible et aux méthodes d'investigation remarquables, comme ce cher Dupin dans Double assassinat dans la rue Morgue, ou La lettre volée, ou bien encore Le mystère de Marie Roget.
10: Mais oui, Edgar est magnifique. Il y a même un poète français qui veut le traduire.
9: Mais oui, Verlaine, je crois.
10: Non, ce n'est pas Verlaine, ni Victor Hugo, d'ailleurs. Son nom m'échappe.
11: Eh ben, faites des recherches, mon vieux. Ça pourrait nous aider dans notre affaire contre ces dames.
10: Je m'en occupe. Je regarde sur le net. Suis-je bête ? Ça n'existe pas encore. Non, je vais envoyer un courrier en France à l'Académie des Lettres et au journal le plus lu, là-bas. Ils sont peut-être nous renseigner sur l'identité de ce poète.
9: C'est pas Ronsard.
11: Mais Clark, Ronsard, c'est d'une autre époque. Il est mort depuis longtemps. Osman, essayez aussi la BNP.
10: BNP ?
11: Bibliothèque Nationale de Paris.
9: Bonne idée.
11: Et préparons le journal de demain. On va montrer à ces chères dames du comité féminin qu'on ne va pas se laisser faire. Messieurs, nous publierons Le masque de la mort rouge.
10: Oh, génial ! Elle est terrible, celle-là.
9: Ah ouais, et ça fait peur en plus, hein. Au boulot !

0: Monsieur White, nous sommes prêts.
1: Alors, on imprime.
2: Le Messenger, 23 août 1845. Nouvelle sensationnelle, chronique scientifique, faits divers, en plein été. Histoire extraordinaire, le masque de la mort rouge. C'est parti.

0: Vous venez d'entendre « Le monde extraordinaire d'Edgar Poe ». À suivre.
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2: 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Il est 13h.
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Le guitariste Biryli Lagrène, Anjo de Mime, thème d'Ivan Lins, album Elegant People, label Pioui, 7 octobre 2025, studio Sextant. L'ingénieur du son était Vincent Mahé. Il y avait Jean-Yves Jung, piano et orgue, William Brunard à la contrebasse et Raphaël Panier à la batterie.

La chanteuse Stan Kent, Train and Boats and Plants, de Burt Bacharach, album Time for Love, label Naïve, c'était en août 2025 au Treehouse Studio. Elle était en séance avec Arthur Hiram à piano et clavier.

Le contrebassiste Pierre-Yves Sorin, Sacha Blues, une de ses compositions, album Couleur, label Jazz Records, 15 novembre 1999, au studio Acousti, rue de Seine, Paris dans le 6e. Il y avait Alain Jean-Marie au piano, Michel Pérez, guitare, François Bianzan, trompette, Daniel Luc, sax alto, André Villager, sax ténor, Vincent Cordelette à la batterie. Et ce thème était dédié au peintre du jazz Sacha Chimkevitch, qui avait beaucoup travaillé sur certains albums et de pochettes d'albums.

Le saxophoniste Barney Whelan, Un été 42 de Michel Legrand, bien sûr, musique du film. Album French Ballad, label Ida Records, c'était le 24 juin 1987 au studio Gimmick, ailleurs dans le 9-1. Il y avait Michel Grallier au piano, Ricardo Delfra à la contrebasse, Sango Everett à la batterie. 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

Le guitariste Chavolo Schmidt, seul ce soir de Paul Durand, album Miri Sherpna, label Mambo Productions, 17 janvier 2025 au studio Ferber, rue Ferber à Paris dans le 20e. Il y avait Julien Catiot à la guitare et Edouard Penn à la batterie.

Le guitariste Biryl Lagrène, King's Cross, de ses compositions, album Elegant People, label Piwi, c'était le 7 octobre 2025, au studio Sextant, l'ingénieur du son était Vincent Mahé, Jean-Yves Jang à l'orgamon, William Brunard contrebasse et Raphaël Panier à la batterie.

Le Belmondo Quintet, Down That Dream de Jimmy Van Heusen, album For All Friends, label Challenge Records, 15 septembre 1994, studio 44 à Münster, en Hollande. Alors, c'est leur deuxième album du Belmondo Quintet, musiciens exclusivement du sud de la France, de Provence. Les frères Belmondo, Stéphane Belmondo, trompette, et Lionel Belmondo, sax ténor de Toulon. Le pianiste Harry Florence de Marseille, Thomas Bramery, contrebasse de Nice, et Jean-Pierre Arnaud, batterie de Marseille.

Banana Jazz, double check stamp de Barney Bigger et Johnny Hodges, album What a Dream, label Jazztrad. C'était le 14 avril 1993 au studio Première Impression à Toulouse. Paul Chéron, sax soprano, Michel Patre, sax ténor et baryton, Henri Chéron, banjo, Serge Oustakine à la contrebasse. Et nous terminerons avec le contrebassiste Pierre Michelot dans le thème « A Chalisbourne » du trompettiste Tad Jones. Merci de nous avoir écoutés. Bon dimanche, bonne fin de semaine. Prenez soin de vous et puis restez sur le 99.2.

0: 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Il est 14h.
1: Bonjour à tous. À la une de l'actualité, deux enfants français de 3 et 5 ans retrouvés seuls au bord d'une route au Portugal mardi soir. Les deux garçons ont été pris en charge après avoir été repérés par des conducteurs. Leur mère les aurait abandonnés après les avoir emmenés dans une zone boisée. Les autorités portugaises soupçonnent également un enlèvement parental depuis la France. Les enfants ont été examinés à l'hôpital. Leur mère est activement recherchée. Un rapport du Sénat dénonce les pratiques prédatrices de la grande distribution envers les agriculteurs et les industriels. Il accuse plusieurs enseignes d'utiliser des méthodes de négociation basées sur la menace, l'intimidation et la contrainte, des pressions commerciales, des baisses brutales de commandes ou encore des services facturés à prix d'or aux fournisseurs sont évoqués. Les sénateurs proposent plus de contrôle et un affichage obligatoire des marges sur certains produits alimentaires. Un nouveau paquet d'aide face à la hausse des prix des carburants, le Premier ministre Sébastien Lecornu doit le détailler à 17h. Et puis en tennis, tirage au sort des tableaux principaux hommes et dames à Roland-Garros. C'est à partir de 14h et le tournoi parisien, lui, commence dimanche. Voilà pour l'essentiel de l'actualité. Excellente journée à tous.

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1: Le 31 janvier 1998 est le dernier jour du procès de Patrick Tissier. Les plaidoiries s'enchaînent, toutes unanimes pour réclamer la peine maximum pour ce criminel multirécidiviste, ce pervers sadique, irrécupérable, selon les experts. L'avocat général Bernard Chifflet appuie sur ces mots pour exiger des jurés qu'ils infligent cette peine sans faiblir. Vous n'avez pas de remords à avoir, il n'y a pas d'hésitation à avoir. Ils n'ont pas hésité. Patrick Tissier est condamné à la réclusion criminelle à perpétuité, assorti d'une période incompressible de 30 ans, la peine maximum prévue par la loi depuis l'abolition de la peine de mort. La décision est accueillie par des applaudissements mitigés par un seul regret. Ne pas avoir pu appliquer la perpétuité réelle promulguée en 1994. Dans une lettre envoyée à sa mère avant sa condamnation, Tissier écrit « Je vais être condamné à la prison avec 30 ans de sûreté. Ce n'est qu'une parenthèse dans ma vie. Un jour, on ressort. Et dans quel état ? Âgé de 71 ans, il finit de purger ses 30 ans. Patrick Tissier est libérable à partir de septembre 2023.

Au début des années 1990, avant l'avènement d'Internet et le développement des smartphones, il existait un objet que les moins de 20 ans ne peuvent pas connaître. Mini-ordinateur relié à une ligne téléphonique, doté d'un petit clavier et d'un écran pas plus grand, il permettait d'accéder à des sites marchands ou d'accomplir quelques formalités administratives. Au lieu de commencer par 3W, les adresses comportaient 4 chiffres et 4 lettres. Si le 3617 ANU parlera à quelques-uns, le 3615 ULA rappellera des additions salées à d'autres en fin de mois. Je parle bien sûr du Minitel, et plus spécifiquement du Minitel Rose, ces plateformes de discussion en ligne, ancêtres des sites de rencontres actuels. L'accès de manière extrêmement anonyme à ces plateformes a permis à un tueur en série de sélectionner ses victimes et de sévir à plusieurs reprises, tuant plusieurs personnes dans les années 90 en France. Voici son histoire. Le soir du 19 octobre 1990, vers 18h30, le mage et astrologue Nathaniel quitte ses bureaux du 44 rue de la Chaussée-d'Antin à Paris, dans le 9e, pour rentrer chez lui. Il a un rendez-vous galant. Nathaniel est un pseudonyme. Né le 6 mai 1942 sous le nom de Gilbert Duquesnois, il fait une première carrière dans la chanson en se faisant appeler Arsouille sur un 45 tours en 1970, puis Lionel Gilles sur deux autres disques au milieu des années 70. Début 1980, Gilbert se découvre le don de voyance. Il crée sa société en 1985 et s'essaye à l'écriture en publiant plusieurs livres comme « Voyance et prédictions jusqu'à l'an 2000 » en 1986, puis « Ma tête a perdu la boule » en 1989. En juillet 1988, sa carrière est à son apogée avec l'émission « 40 degrés à l'ombre » diffusée sur France 3, dans laquelle il anime la séquence « Astrovacances ». En 1989, Nathaniel se fait un peu chahuter sur le plateau télévisé de l'émission « Star à la barre ». Cela n'écorne en rien sa réputation, et le cabinet qu'il a créé ne désemplit pas. On se bouscule à sa porte pour bénéficier des prédictions des différents voyants qu'il a engagés pour se faire aider. Alors, le 22 octobre, quand Nathaniel ne se présente pas à ses rendez-vous, son assistant, Daniel Fiollet, téléphone à son domicile de Champigny-sur-Marne. Aucune réponse. Il laisse un message et renvoie les clients du cabinet de voyance les uns après les autres. Après plusieurs appels infructueux, Daniel ne peut plus laisser de message, le répondeur est plein. Le secrétaire se résout à contacter Alain, le compagnon de Gilbert Duquesnois, en fin d'après-midi. Alain se trouve dans leur studio de Montmartre, qu'il surnomme la garçonnière. Tous deux s'y rendent lorsqu'il est trop tard pour rejoindre Champigny, ou pour y rejoindre l'un ou l'autre un amant. Tout juste de retour de Bretagne, Alain n'a pas vu Gilbert du week-end. Gilbert et Alain forment un couple libre. En discutant, Alain apprend que Nathaniel n'a pas non plus assuré ses rendez-vous du samedi, ce qui n'est pas dans ses habitudes. Inquiet, Alain demande à un voisin de leur pavillon de Champigny d'aller voir si Gilbert s'y trouve. Le voisin passe sans difficulté le portail de fer forgé qui n'est pas fermé à clé. Il avance dans la courette gravillonnée jusqu'à la porte d'entrée. Elle non plus n'est pas verrouillée, elle est même entrouverte. L'homme la pousse, franchit le seuil et constate que le plafonnier du salon est allumé. Nathaniel ? Oh oh ! Gilbert ? Aucune réponse. Le voisin connaît bien la maison. Il fait rapidement le tour du rez-de-chaussée. Le désordre est visible un peu partout et de la vaisselle sale trône sur la table et dans la cuisine. Cela ne l'étonne pas plus que ça. Il grimpe à l'étage, toujours en appelant son ami et toujours sans résultat. C'est en entrant dans la chambre qu'il comprend pourquoi. Gilbert Duquesnois gît nu sur le lit dans une mare de sang. Le voisin appelle Alain qui lui demande de contacter la police. Sitôt raccroché, Alain se rend sur place. À leur arrivée, les policiers découvrent une maison sans dessus-dessous. Dans toutes les pièces, l'équipe du commandant de police, Jean-Marie Zara, trouve des vêtements sur le sol, la vaisselle sale est abandonnée tantôt sur les meubles, tantôt dans la cuisine. Si Alain et Gilbert ne sont pas franchement maniaques,
ils ne sont pas non plus désordonnés à ce point-là. Une bouteille d'un vin de grand cru a été vidée. Il semble qu'un bon repas ait eu lieu ici récemment. L'inspection de la chambre du couple amène encore plus de questions. Au centre, le grand lit occupe la majeure partie de la pièce. Les draps blancs ont absorbé une grande quantité de sang. Gilbert est allongé, entièrement nu, les bras repliés, les mains attachées dans le dos. Ses pieds sont liés par la même cordelette grâce à des nœuds marins. La tête du cadavre est recouverte d'une cagoule de cuir noir zippée sur la nuque. Elle appartient clairement au monde sadomasochiste. À travers les trous destinés aux yeux, restés ouverts, on peut voir que la victime est décédée depuis longtemps. Le médecin légiste constate que les causes de la mort sont des coups sur le crâne avec un objet contondant. L'autopsie précise les contours de l'arme, qui devait être lourde, avec des aspérités pointues. Gilbert a reçu 7 coups sur la tempe, jusqu'à la percer. À première vue, et malgré la position de soumission du cadavre, il n'y a pas eu viol. Les enquêteurs relèvent les traces dans le logement et commencent leurs suppositions. Nathaniel est un personnage célèbre. Peut-être a-t-on voulu le cambrioler. Avec ce désordre, c'est probable. Mais Alain, qui est arrivé avant qu'on enlève le corps, indique au commandant David André que rien ne semble manquer, à part leur petit chien, un teckel. Par contre, cette valise, là, abandonnée sur le sol au pied du lit, ne leur appartient pas. Elle est ouverte et contient un godemichet et du gel lubrifiant. Alain n'avait pas ce genre de pratique avec Gilbert, mais il ne sait pas vraiment ce que faisait son compagnon avec ses amants. Les policiers envisagent alors le crime d'un truqueur, un homophobe qui aurait prétendu être gay, dans le but de faire du mal à Nathaniel. En effet, le mage ne faisait pas un secret de son homosexualité. Mais cela pourrait être aussi l'œuvre d'un client mécontent d'une prédiction erronée du mage. Il y a tant de pistes que les agents ne savent pas par quoi commencer. C'est donc Alain qui les met sur une première piste quand il le questionne sur les personnes susceptibles d'en vouloir à son compagnon. Il y a un homme qui était un amant régulier de Gilbert. Ensemble, ils l'ont appelé « crocodile », pas tant pour son gros sexe ou la rugosité de sa peau, que pour ses dents longues. Crocodile aime l'argent et tout ce qui brille. Il est escort boy pour les célébrités homosexuelles, et Gilbert l'aimait beaucoup, à une époque. Il savait bien que Crocodile n'en avait qu'après son argent, mais il avait du mal à se passer de ses services. Le jeune homme semblait avoir des talents indiscutables et monnayables. Avec le temps, leurs rapports se sont envenimés et Nathaniel parle de ce crocodile en termes peu élogieux dans son livre à paraître. Dans cet ouvrage, Nathaniel raconte une altercation ayant eu lieu entre Crocodile et son secrétaire Daniel. L'homme aurait donc un mobile et des tendances violentes. Il devient un excellent suspect. Convoqué, Crocodile se présente sans résistance au 36 quai des Orfèvres. Oui, il a bien dîné récemment avec Gilbert Duquesnoy, mais pas samedi, c'était le mercredi. Où était-il samedi soir, moment présumé de la mort? Avec une amie, amie qui confirme. Avec cet alibi vérifié, Crocodile est disculpé et cette piste abandonnée. La porte n'ayant pas été fracturée, Gilbert connaissait son assassin ou au moins il l'attendait. Un rendez-vous qui a mal tourné semble l'option la plus probable. Les enquêteurs cherchent dans ce sens, mais ne trouvent pas davantage d'informations. Le secrétaire, Daniel, n'est pas d'une grande aide sur le sujet. Nathaniel avait un agenda sur lequel il marquait tout, mais il est introuvable. Devant le modus operandi particulier du tueur, la brigade de recherche de Paris se dit que cela vaut la peine de croiser les informations avec d'autres meurtres non élucidés ayant eu lieu dans la région. Des affaires similaires pourraient apporter des indices complémentaires. C'est ainsi que le meurtre de Paul Bernard ressort. C'est la police judiciaire de Versailles qui a répondu à leur appel. Le 12 octobre 1990, soit 10 jours avant la découverte du corps de Gilbert Duquesnoy, un pêcheur s'apprêtait à s'installer en bord de Seine, dans un sous-bois de Draveil, en Essonne. Il était environ 10 heures du matin lorsqu'il a aperçu un corps inerte sur la berge. Il s'agissait d'un homme sans vie, nu, le slip baissé sur les chevilles,
la tête recouverte de son pantalon. Le pêcheur contacte immédiatement la police depuis la cabine téléphonique du port de Plaisance. Le SRPJ de Versailles a ouvert une enquête. La victime est un homme de 40 à 50 ans environ. Son cou porte les marques d'un étranglement par une cordelette. La même que celle qui attache ses mains dans le dos et retient ses chevilles. Plus surprenant, ses testicules sont également enserrés par cette ficelle. Il est bâillonné avec un foulard de femme. En soulevant le pantalon, le légiste découvre que l'homme a le crâne fracassé. Il y a du sang partout. Cet homme a reçu de violents coups, certainement avec cette pierre couverte de sang qui gît non loin du corps et qui a été déplacée. Malgré l'absence de traces de viol, la piste du crime sexuel est tout de suite envisagée par les hommes du commandant Philippe Bishop. Après les constatations autour de la scène de crime, il élargit le périmètre afin de déterminer l'identité de la victime. Une veste est suspendue à un arbre proche, mais ne contient aucun papier, pas plus que son pantalon. Sur le parking, aux abords, une seule voiture est là depuis la veille. Elle n'est pas verrouillée et une porte est entrouverte. Les policiers ouvrent la boîte à gants. La carte grise est au nom de Paul Bernard, domicilié à Issy-les-Moulineaux. Les enquêteurs se rendent immédiatement chez M. Bernard. Une dame âgée les reçoit, la mère de Paul. Mme Bernard est inquiète de cette visite. Elle n'a pas revu son fils depuis la veille. La marque de sa voiture est bien celle retrouvée. Mais elle s'effondre lorsqu'elle reconnaît Paul sur le cliché que lui montre le commandant Serge Basset. Il s'agit d'une photo du cadavre tout juste découvert. Lui laissant le temps de se remettre, le commandant Basset enchaîne avec les questions d'usage. Paul fréquentait-il quelqu'un? Personne n'a la connaissance de sa mère. Il ne sortait pas, ne buvait pas, ne fumait pas. À 46 ans, il ne vivait que pour son travail d'agent d'assurance et pour sa mère. Elle le surnommait Saint-Paul. Personne ne lui aurait voulu du mal.

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2: Elle indique cependant que son fils est sorti la veille pour retrouver quelqu'un. Elle ne sait pas qui, ni si le rendez-vous était galant ou professionnel. On passe donc la chambre de Paul au peigne fin. Les policiers mettent la main sur l'agenda de la victime. À l'heure du rendez-vous, un nom indéchiffrable. Par contre, à différents endroits, se trouvent des codes d'accès à des sites de Minitel Rose homosexuels et notamment 3615 Beaumec. A priori, Paul s'y connecte régulièrement sous des pseudonymes tels que H-75 à soumettre ou H-75 à exhiber. Il semble que l'homme avait des tendances masochistes, ce qui accrédite la thèse du crime sexuel et explique la position dans laquelle on l'a retrouvé. L'étude de ses relevés téléphoniques montre que Paul passait des heures entières sur ces sites à la recherche d'aventures sans lendemain. Certaines factures mensuelles atteignent 12 000 francs, soit environ 3 000 euros d'aujourd'hui. Les policiers remarquent qu'il avait des pratiques dangereuses, laissant des hommes aux tendances sadiques clairement affichées l'attacher et le violenter alors qu'il ne les connaissait que depuis quelques minutes. L'assassin figure peut-être parmi ces rencontres. Il va falloir creuser. En attendant, le rapport du médecin légiste stipule que Paul est décédé dans l'après-midi du 11 octobre et que c'est bien l'étranglement qui a causé sa mort, non les coups, bien qu'extrêmement violents. Il existe bien des disparités entre ces deux dossiers, mais la PJ de Versailles et la brigade criminelle de Paris s'accordent à penser qu'elles ont affaire à un seul tueur. Les deux victimes étaient homosexuelles, de la même tranche d'âge, retrouvés dans la même position. Après vérification, la corde utilisée pour ficeler les poignets et les chevilles de Paul présente le nœud de câblage, également appelé le nœud de menotte par les marins. Le commandant Zara, de la brigade criminelle de Paris, retourne chez Gilbert Duquesnoy afin de vérifier s'il utilisait lui-même le Minitel. Effectivement, Gilbert était un fervent adepte de la messagerie rose et fréquentait le même site que Paul. Lui aussi dépense des sommes folles, jusqu'à 16 000 francs, 4 000 euros, dernièrement. Ses pseudos, Daisy ou Coralie, et ses conversations laissent à penser qu'il aimait être dominé, comme Paul. En confrontant les discussions des deux victimes, les enquêteurs détectent un pseudo ayant communiqué avec les deux hommes peu de temps avant leur mort. Gilbert Duquesnoy a invité ce J.J.H. poilu à venir chez lui le week-end de sa mort. Pour trouver le tueur, il faut donc remonter jusqu'à l'identité de ce pseudo. Le Minitel ne permet pas cela. Il n'y a pas d'adresse IP reliée au profil, comme un compte sur Internet peut l'être aujourd'hui. Il faut contacter la plateforme afin d'obtenir l'intégralité des conversations, puis les éplucher une à une. Tout cela prend du temps. 10 jours exactement. J.J.H. Poilu a donné son numéro de téléphone une fois à Daisy. Grâce au listing de France Télécom, la police parvient à remonter jusqu'à un jeune musicien de 22 ans vivant à Paris. Il est convoqué et explique qu'il discute souvent sur ses sites Minitel. Il noue le dialogue avec beaucoup d'hommes, mais ne va jamais au bout des rencontres. Il préfère s'en tenir aux fantasmes. Les enquêteurs l'interrogent évidemment sur son emploi du temps les jours des meurtres, mais le jeune homme fournit pour les deux crimes un alibi parfait. Il est mis hors de cause et rendu à sa vie. Pourtant, la police est convaincue qu'elle est sur la bonne piste. Ce n'était pas le bon suspect, mais le Minitel, ils en sont sûrs, les mènera au meurtrier. Deux agents créent des pseudos sur le 3615 code Beaumec et se font passer pour des homosexuels masochistes et soumis. Ce qui semble plaire à ce tueur, le but est de l'attirer. L'opérateur leur laisse également la possibilité d'observer la messagerie de tous les utilisateurs grâce à un mode espion. Chaque fois qu'un profil dominateur apparaît, le policier donne un numéro de téléphone. Lorsque l'homme appelle pour prendre rendez-vous, il est convoqué par la gendarmerie. Il en est de même pour tous ceux qui communiquent le leur. Plusieurs dizaines d'individus sont ainsi interrogés, à tel point que le commandant Zara s'imagine chercher une goutte d'eau dans un vase plein. Cela fait maintenant 11 mois que les enquêtes sont ouvertes, sans que l'on ait identifié le moindre suspect valable. En service au standard des urgences policières du commissariat de Villeneuve-Saint-Georges, le lieutenant Marc Plaisance est contacté dans la soirée du 8 octobre 1991. Un homme a été agressé dans son appartement. Il vient d'être découvert par des amis qui lui rendaient visite. Le SRPJ de Versailles se rend sur place. Bruno Giraudon est étendu sur le ventre, nu sur son lit, absorbant une mare de sang qui émane de son crâne fracassé. Il a été laissé pour mort, mais il est à demi conscient. Il bouge et agrippe sa couette, comme pour se protéger, chaque fois que quelqu'un s'approche de lui. Les secours sont déjà sur place et Bruno, ayant sombré dans le coma, est emmené. Son pronostic vital est engagé. Pendant qu'il est conduit à l'hôpital, le SRPJ inspecte la chambre. Il y a du sang partout dans l'appartement, sur une serviette dans la salle de bain, sur le canapé et les meubles du salon. Renversé sur le sol, se trouve également une grande lampe cassée, avec un pied en pierre maculé de sang, certainement l'arme du crime. De manière éparse, on découvre aussi des objets en lien avec le sadomasochisme, comme des pinces à seins avec des anneaux, des chaînettes et des bracelets. Il semble évident que la victime s'apprêtait à vivre un rapport SM. Les examens médicaux montrent cependant qu'il ne s'est rien passé de cet ordre ce soir-là. Le commissariat de Villeneuve-Saint-Georges a connaissance de l'enquête en cours, concernant celui que la presse surnomme « le tueur au Minitel rose », puisqu'ils font partie de la même juridiction que les policiers ayant été chargés de résoudre le meurtre de Paul Bernard. La brigade criminelle de Paris récupère le dossier. Bruno Giraudon ne sort du coma que 3 jours plus tard. Il est alors en mesure de raconter son calvaire. Fonctionnaire, célibataire de 32 ans, Bruno utilise le Minitel afin de rencontrer quelqu'un et de construire une relation durable. Dans son annonce, il dit chercher autre chose que du sexe, de la tendresse, de la complicité. Il rêve d'un amour romantique, non d'une histoire insipide sans lendemain, raison pour laquelle il a choisi ce pseudo « autre chose ». En fin d'après-midi, le 8 octobre, Bruno discute avec le pseudo « Domine » sur le 3615 Beaumec. L'homme serait photographe pour un magazine de voile. Le courant passant bien entre eux, Bruno lui transmet son numéro de téléphone au cas où l'envie prendrait à Domine de l'appeler lorsqu'il aurait un moment. Le téléphone sonne dans la minute. Rendez-vous est pris chez Bruno, 45 minutes plus tard. Lorsqu'il se présente, Bruno invite l'homme qui se fait appeler Domine dans son salon. Ils boivent un verre et échangent sur leur vie professionnelle. Domine est passionné par la vie marine, mais il en vient vite à l'objet de sa visite. Il a apporté une valise contenant des accessoires sadomasochistes. Godemichet, pince à seins, chaîne, cagoule, boule, paire de bracelets. Domine demande à Bruno de passer ces derniers pour essayer. Mais ce n'est pas son genre, c'est à l'opposé de ce qu'il recherche. L'homme insiste. Pourquoi alors s'inscrire sur une messagerie SM? Après un nouveau refus, il s'énerve et finit par entrer dans une fureur incontrôlable. Il attrape le pied de la lampe du salon et frappe Bruno qui tombe, assommé. Lorsqu'il se réveille, il est cagoulé et ses poignets sont attachés avec des lanières en cuir. Son agresseur n'est plus là. Nous connaissons la suite. Bruno donne une description détaillée de son bourreau. Il s'agit d'un homme d'une 30aine d'années, d'1m75 environ, sans barbe ni moustache. Il indique également que son agresseur lui a dérobé sa sacoche en cuir contenant son chéquier, sa carte bancaire et ses papiers d'identité. Sa banque est sommée de prévenir la police si le chéquier venait à être utilisé. Quelques jours plus tard, l'établissement bancaire contacte la brigade criminelle. Un chèque de 14 900 francs, soit 3 650 euros, émanant du carnet

volé a été déposé par un magasin de matériel vidéo. La police se rend immédiatement dans la boutique pour interroger le personnel. Un homme s'est présenté le 19 octobre pour acheter un magnétoscope et une table de montage. Le suspect a expliqué au vendeur qu'il possédait déjà un caméscope bien précis, étanche à l'eau. Il voulait s'assurer que la table de montage serait compatible. Étant donné le montant important de la facture, le magasin a conservé une photocopie de la pièce d'identité fournie par le client. Le permis de conduire est bien au nom du chéquier, mais la photo a été remplacée. Quelques heures plus tard, la banque rappelle. Un autre chèque a été utilisé dans un autre magasin. Les policiers s'y présentent et récupèrent les enregistrements de la vidéosurveillance. Bruno reconnaît l'homme de la photo et des vidéos comme étant son agresseur. À peu près au même moment, le commandant Zara tombe sur la photo de la scène de crime d'une autre équipe de la brigade criminelle de Paris, dirigée par le commandant Dominique Kirsch. Le 17 novembre 1990, vers 13h, le corps nu d'un chef d'entreprise de décoration murale de 41 ans a été retrouvé par sa femme dans l'arrière-boutique de son magasin du 16e arrondissement. Il avait les mains dans le dos, des chaînettes autour de la taille et du sexe. Plusieurs chéquiers, des cartes bancaires et un télécopieur ont disparu. En revanche, une mallette contenant une panoplie sadomasochiste a été laissée sur place. Pinces, aiguilles, anneaux. Hugues Moreau devait récupérer son fils à l'école. Attendant son père en vain, l'enfant a appelé sa mère. Hugues Moreau a le crâne défoncé, comme les autres victimes. Pas de rapport sexuel récent non plus. Comme les autres victimes toujours, il avait l'habitude de discuter avec des hommes sur des messageries Minitel. Il les recevait dans sa boutique, à l'insu de sa femme. Le chéquier d'Hugues Moreau a été utilisé le 19 novembre à la FNAC pour l'acquisition d'un caméscope spécifiquement conçu pour la prise d'images en milieu sous-marin pour 20 442 francs, 5 180 euros. Les coïncidences sont trop grandes pour que cette affaire ne soit pas liée aux précédentes. Tout est mis en commun. L'écriture sur les deux chèques est comparée. La ressemblance est frappante, sans besoin d'être graphologue pour le voir. L'enquête s'oriente donc sur la profession du suspect. Il dit être photographe pour une revue marine. Il n'en existe qu'une dizaine sur Paris. La police contacte donc chaque rédaction afin de montrer la photo du suspect. Peut-être l'une d'entre elles le reconnaîtra. Le téléphone d'Alain Corollaire sonne le 22 novembre 1991. Il est rédacteur en chef du magazine Neptune Yachting. Rendez-vous est pris le jour même. Le visage du commandant Zara se durcit lorsqu'il lui présente le dossier contenant la photo du suspect en prévenant le journaliste. L'homme dont vous allez voir le visage a commis des choses extrêmement graves. Monsieur Corollaire reconnaît immédiatement le photographe qu'il emploie. Rémi Roy. Âgé d'une trentaine d'années, il est totalement inconnu des services de police. La brigade criminelle entame donc son profil. Rémi a deux enfants, il vit avec la mère de ses enfants, qui est assujettie à l'impôt sur la fortune. Cet homme ne semble pas avoir besoin de voler pour vivre. À première vue, il n'a pas non plus le profil d'un homosexuel sadomasochiste et dominateur. Les policiers demandent sa facture détaillée à France Télécom. Elle laisse apparaître une très forte consommation de communication Minitel, ainsi qu'un appel vers le numéro de Gilbert Duquesnoy le 19 octobre 1990, puis plus récemment vers celui de Bruno Giraudon le 8 octobre 1991. Le doute n'est plus possible. Le procureur autorise l'arrestation de Rémi Roy le 28 novembre. Lorsque la brigade se présente à son domicile de Villejuif, Rémi ne leur oppose aucune résistance. « Bonjour. » Je sais pourquoi vous êtes ici. Ce que vous cherchez est là. Il désigne sa parka accrochée au porte-manteau de l'entrée. Dans la poche intérieure se trouve le chéquier de Bruno, ainsi que son permis falsifié avec la photo du suspect. Rémi Roy est placé en garde à vue. Interrogé au commissariat, Rémi explique qu'il a trouvé une sacoche dans le 15e arrondissement et avoir utilisé les documents par jeu, par goût du risque. On lui oppose ensuite l'affaire Nat

0: à Haïti, la température extérieure est de 35 degrés. 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

0: Le premier bruit que l'on vient d'entendre correspond à une prise de vue avec un appareil photo sur une seule prise. Il est suivi d'autres sons, dont une prise en rafale, que vous avez peut-être remarqué. Et puis, comme dans mon activité, j'utilise aussi un ordinateur, on a un peu vers la fin, vous avez entendu des clics de souris. Donc, pour les besoins de la cause, je vous ai communiqué quelques sons, mais en général, j'essaie de pas trop me faire remarquer, parce que il vaut mieux prendre soit les animaux, soit les personnes, un petit peu sur le vif, plutôt que sur une pause. On peut même avoir du panorama. On peut aussi avoir des choses un peu plus complexes que ça. Mon souci, c'est pas forcément la prise de vue. C'est surtout pas l'aspect technique de la prise de vue, parce que le côté changer d'objectif, s'installer pour attendre, c'est pas vraiment mon truc. Donc je préfère faire des séries d'images en me disant qu'un jour peut-être je les utiliserai ou qu'un jour peut-être elles serviront à rien. Je me souviens d'avoir fait des développements dans ma cave ou dans un cabanon avec la magie de ce qui sort quand on sort du révélateur. Bon, maintenant avec les outils numériques, on peut y aller à cœur joie. La lumière, l'éclairage, c'est très important dans la prise de vue. On peut rajouter que le cadrage aussi. Mais ça ne me soucie pas énormément, parce que si c'est sous-exposé ou surexposé, on peut toujours revenir, soit le corriger avec les outils dont on dispose maintenant, soit le refaire sur le moment. Ce n'était pas le cas quand on utilisait l'argentique, que j'utilisais de façon amateur quand j'étais tout jeune, allant même jusqu'à développer dans ma cave ou dans un coin, peu importe, il fallait trouver. Et avec la magie de ce qui sortait quand on avait passé la feuille dans le révélateur. Bon, maintenant, tous les outils numériques nous permettent de faire autre chose, et c'est justement ça qui m'intéresse. L'autre chose qui m'intéresse, c'est d'essayer de faire comprendre à ceux qui regardent mes productions qu'on peut les tromper avec les images. Donc je suis parti sur l'idée que une photo toute seule, c'est très bien, mais une série de photos composées en mosaïque, par exemple, peut davantage raconter une histoire ou donner un trait d'humeur ou révéler un coup de blues. Bon, ça c'était au départ. Maintenant, en évoluant sur ma pratique, je fais maintenant carrément des compositions qui sont multi-images, mais dans un seul tableau. La description du lieu de travail, c'est l'atelier du photographe, c'est la nature. Je ne suis pas très porté sur l'aspect portrait, ni sur l'aspect animalier. Donc c'est plutôt tout ce qui est paysage, art de la rue, macro s'il faut. Voilà, c'est à partir de là que je fais mes compositions et que j'essaye de faire comprendre que j'ai triché. Alors je suis plutôt inspiré par une image que j'aurais prise et puis qui va me faire penser à quelque chose. Alors ce qui me plaît dans le travail de la photo, c'est de justement montrer qu'on peut trahir. Et dernièrement, j'ai fait plusieurs compositions où j'utilise par exemple plusieurs fois la passerelle rouge de la base de loisirs, alors qu'elle est en un seul exemplaire, mais je la mets parfois plusieurs fois dans une seule production, en superposant, en découpant, en recomposant. De la même façon, j'essaye aussi de montrer que si j'ai fait des photos de graffeurs, par exemple, dans les arts de rue, parfois je les recompose pour montrer qu'ils ne sont pas tout seuls et qu'ils sont plusieurs à tenter de montrer par exemple des regards et que chacun a sa traduction. Alors, en fait, l'idée là, c'est plutôt de faire la promo de ce qu'eux font plutôt que de faire la mienne. Je ne suis pas tenté par le fait de retravailler avec l'argentique parce que c'est trop contraignant et que c'est un des aspects matériels qui ne me branche pas. Mon truc, c'est de découper des photos, de découper des éléments, de les recomposer. Et c'est ça qui me... En fait, c'est la post-production qui me plaît, ce n'est pas vraiment la prise de vue. Ah, on peut me retrouver dans différentes expos. La prochaine à laquelle je suis inscrit, c'est Cormeilles en Parisie. C'est un grand salon multi-exposant, peinture, sculpture et photo. J'aime bien les salons où il y a des techniques différentes. Certains photographes préfèrent faire que des salons photo. Bon, je pense que je serai aussi au salon de Butry-sur-Oise. Là, c'est que de la photo. Et sinon, ben, je pense
1: éphémère que je des Trois Fontaines, de la réserve,
0: en fin d'année. Je m'appelle Gérard de Tilleux. En fait, la photo, ce n'est pas mon métier. C'est juste un hobby que je pratique depuis que je suis en retraite. J'ai passé ma vie à faire de l'action sociale et à travailler dans des associations d'éducation populaire. Bon, j'ai pas complètement lâché l'affaire, mais disons que mon passe-temps maintenant, c'est la photo. Donc c'est vraiment maintenant que je suis pris une bonne partie du temps pour cette
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0: 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Il est 15h.
1: Bonjour à tous. L'essentiel, Airbus et Air France condamnés en appel dans l'affaire du crash Rio-Paris. La cour d'appel de Paris a reconnu les deux groupes coupables d'homicides involontaires pour la catastrophe de 2009. 228 personnes avaient été tuées au-dessus de l'Atlantique. Leur faute, ne pas avoir suffisamment anticipé et corrigé le risque lié aux sondes Pitot qui avaient dysfonctionné, ni assez formé les pilotes à cette situation. Airbus et Air France écopent chacun de 225 000 euros d'amende. La hausse automatique du SMIC au 1er juin inquiète beaucoup les entreprises. Le patronat redoute que le gouvernement réduise en parallèle les allègements de charges patronales, ce qui augmenterait fortement le coût du travail. La CPME évoque une double peine pour les employeurs. Certaines entreprises craignent d'ailleurs de devoir ralentir les embauches. Stellantis a annoncé vouloir réduire de 20% ses capacités de production en Europe d'ici 2030, avec 800 000 véhicules de moins par an. Ce vaste plan stratégique à 60 milliards d'euros prévoit aussi d'accélérer les lancements de nouveaux modèles. Et puis une étude remet en cause l'histoire des pigeons domestiques. Les chercheurs estiment que les humains les auraient domestiqués il y a près de 3500 ans, c'est environ 1000 ans plus tôt que ce que pensait la science jusqu'ici. Les pigeons servaient notamment de source de nourriture ou encore de messagers. Fin de ce flash.
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0: 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Il est 16h.
1: Bonjour à tous. L'essentiel, Airbus et Air France condamnés en appel dans l'affaire du crash Rio-Paris. La cour d'appel de Paris a reconnu les deux groupes coupables d'homicides involontaires pour la catastrophe de 2009. 228 personnes avaient été tuées au-dessus de l'Atlantique. Leur faute, ne pas avoir suffisamment anticipé et corrigé le risque lié aux sondes Pitot qui avaient dysfonctionné, ni assez formé les pilotes à cette situation. Airbus et Air France écopent chacun de 225 000 euros d'amende. La hausse automatique du SMIC au 1er juin inquiète beaucoup les entreprises. Le patronat redoute que le gouvernement réduise en parallèle les allègements de charges patronales, ce qui augmenterait fortement le coût du travail. La CPME évoque une double peine pour les employeurs. Certaines entreprises craignent d'ailleurs de devoir ralentir les embauches. Stellantis a annoncé vouloir réduire de 20% ses capacités de production en Europe d'ici 2030, avec 800 000 véhicules de moins par an. Ce vaste plan stratégique à 60 milliards d'euros prévoit aussi d'accélérer les lancements de nouveaux modèles. Et puis une étude remet en cause l'histoire des pigeons domestiques. Les chercheurs estiment que les humains les auraient domestiqués il y a près de 3500 ans. C'est environ 1000 ans plus tôt que ce que pensait la science jusqu'ici. Les pigeons servaient notamment de source de nourriture ou encore de messagers. Fin de ce flash.
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3: Le conventicule est discret.
4: La police, une pollution sonore.
5: Non, pas spécialement.
4: Oh non, ça je dirais pas ça, au contraire, enfin normalement s'ils mettent les gyrophares, c'est qu'a priori, enfin, c'est censé être nécessaire, donc non je dirais pas ça.
6: Ah, au sonore, non, pas vraiment, y a pas que, hein.
5: Je dois dire que je ne trouve qu'on l'entend pas trop. J'ai pas le sentiment que ça a pu me déranger les oreilles, sachant que je suis assez sensible au bruit.
6: Il faut dire oui ou non, quoi.
5: Donc je dirais non.
7: Non, pas outre mesure. Je suis en centre-ville et j'ai très souvent l'occasion dans la journée d'entendre que ce soit les pompiers ou la police. C'est plutôt... Je pense pas que ce soit une pollution sonore, c'est plutôt un désagrément dans le fait de savoir qu'il faut qu'ils interviennent plus que dans le fait de les entendre.
6: Quand ils passent, ils peuvent faire du bruit, bon, mais... Bon, c'est sûr qu'après, bon, quand les pompiers ils passent, bon, ça fait du bruit aussi. Bon, on peut dire, oui, c'est pour quelque chose de bien, bon, c'est pas grave. Bon, la police, quelquefois aussi, elle fait pas que des choses mauvaises aussi, comme certains peuvent le dire, en tout cas, quoi.
4: En plus, ils les mettent pas toujours, mais non, enfin pour moi, non, j'associe pas la police à de la pollution sonore.
5: Pas pour eux, pour ceux qui en ont besoin.
6: Et s'ils faisaient peut-être leur travail un peu mieux, il y aurait d'autres pollutions sonores qu'on n'aurait pas, qui pourraient éliminer, par exemple. Je sais pas, style les mobilettes qui passent, là, qui font un bruit fou, là, même la nuit, c'est interdit, mais bon, la police ne dit rien.

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Bienvenue, chers auditeurs et auditrices, sur Radio RGB pour cette 10e émission entièrement consacrée aux insectes intitulée « Fantastiques insectes ». Au fil de nos rencontres sur les ondes, je vous emmènerai à la découverte d'un monde minuscule, mais ô combien important pour notre planète, car il pollinise 80% de ce que nous mangeons. Si on prend le temps de les chercher, de les observer, ils suscitent l'étonnement et l'émerveillement. Pour cette 10e émission et avec le printemps,

je vais vous emmener au cœur d'une prairie fleurie à la rencontre d'un musicien qui enchante nos journées. Entendez-vous sa musique dans le studio ? Tendez bien l'oreille, je vous présente le

Le grillon fait partie de l'ordre des orthoptères, au même titre que les sauterelles et criquets. Orthoptère signifie que ses ailes sont pliées dans le sens de la longueur. L'origine du nom vernaculaire vient du grec

en les mettant en cage. La culture chinoise associe aussi étroitement le grillon au culte des âmes, peut-être en raison de la métamorphose qu'il subit au cours de sa courte vie, de l'œuf à la larve, puis à l'insecte. Le grillon devient un symbole de la vie, de la mort et de la résurrection. Autre légende, surnommé le petit cheval du bon Dieu, le grillon est considéré comme le porte-bonheur de la maison. Il est censé éloigner les fées malfaisantes, les sorciers, les huissiers et les gendarmes. S'il chante dans la maison, c'est du bonheur pour 40 jours. Je me souviens, étant enfant, d'avoir eu cette petite cage que j'appellerai aujourd'hui prison. Pour attraper le grillon, je prenais un brin de paille et je taquinais l'insecte afin qu'il sorte de son trou. Aujourd'hui, ces pratiques, voire traditions, ont pratiquement disparu. Dans certaines régions de Chine, les combats de grillons remplacent les combats de coqs. Les espèces les plus courantes que l'on peut voir en France sont le grillon des champs, domestique et provençal. Son corps est brun ou noir, trapu. Sa tête est ronde avec deux gros yeux et deux antennes longues et filiformes. Comme tous les insectes, il a six pattes. Les élytres rigides font office d'ailes antérieures inaptes au vol. Ils servent de protection, mais aussi d'organe de stridulation chez le mâle. Lui seul chante afin d'attirer la femelle pour l'accouplement.

Je me souviens, donc, je vous avais dit, étant enfant, de cette petite cage que j'appelais prison. Et quand il n'est pas dans sa prison, eh bien, c'est dès le mois d'avril qu'on peut entendre le chant des grillons. Les sauterelles et criquets sont encore à l'état de l'œuf ou de larve et ils ne prendront le relais musical plus tard dans la saison. On appelle son chant le cri-cri, qui est, il faut le reconnaître, un peu répétitif. Il est très difficile de repérer son terrier car, comme pour la cigale, dès le moindre son perçu, il arrête sa chanson. Il faut s'approcher à pattes de velours, mais sitôt son abri trouvé, il s'enfonce dans sa maison. Son chant est fait pour attirer la femelle et la séduire, mais il permet aussi d'indiquer sa présence à d'éventuels rivaux. Il doit frotter ses élytres l'une contre l'autre, que l'on appelle archer ou râpe stridulatoire. Les femelles ont une oreille musicale développée qui lui sert à se diriger vers son virtuose. Comme pour les sauterelles, ses organes auditifs, les tympans, se situent dans les tibias des pattes avant. Dès qu'elle s'approche du mâle, ce terrier adopte son chant de séduction, tourne autour de sa promise, la tapote de ses antennes. Si elle est réceptive, il introduit une sorte d'ampoule appelée spermatophore chargée de spermatozoïdes dans son orifice génital. Cette poche va ensuite gonfler en libérant les gamètes mâles. En mai, la femelle ainsi fécondée enfonce son oviscap, dit organe de ponte, ressemblant à un sabre,

dans le sol pour y déposer ses œufs à 1 ou 2 cm de profondeur. Ils sont jaunâtres et ressemblent à de petits bâtonnets aux bouts arrondis. Dès la fin juillet, la musique du grillon s'éteint car il meurt.

j'ai pris le petit grillon. J'ai calmé sa faim d'un grain de seigle fin. Alors mon petit grillon, ça va mieux maintenant? Ah, tu n'as plus faim du tout? Très bien. Est-ce que tu veux autre chose maintenant? Tu veux danser avec moi? Bah, pourquoi pas. S'il vous plaît, maestro, musique, hein? Hop là! Allez, à toi! Eh ben, c'est pas mal du tout. Allez, très bien!

0: Très vite, de petites larves de 1 mm sortent de terre. La croissance se fait par mues successives. Omnivores, leur alimentation se compose de petits insectes, mais surtout de plantes. Quand arrive l'automne, elles cherchent un petit terrier et, en désespoir de cause, elles en construisent un nouveau. Elles y passeront l'hiver au dernier stade larvaire. Quand elles se réveilleront au printemps, elles feront leur dernière mue et vivront leur vie d'adulte en chantant. De nombreux poètes se sont inspirés des insectes dans leur poésie. Jean-Pierre Clarisse de Florian, 1757 à 1794, a écrit 107 poèmes où figurent de nombreux insectes tels que les abeilles, chenilles, guêpes, papillons ou sauterelles. Mais le plus beau poème est celui du grillon. Un pauvre petit grillon caché dans l'herbe fleurie regardait un papillon voltigeant dans la prairie. L'insecte ailé brillait des plus vives couleurs, l'azur, le pourpre et l'or éclataient sur ses ailes. Jeune, beau, petit maître, il court de fleur en fleur, prenant et quittant les plus belles. « Ah !» disait le grillon, « que son sort et le mien sont différents. Dame nature pour lui fit tout, et pour moi rien. Je n'ai point de talent, encore moins de figure. Nul ne prend garde à moi, l'on m'ignore ici-bas, autant vaudrait n'exister pas. » Comme il parlait, dans la prairie arrive une troupe d'enfants. Aussitôt, les voilà courant après ce papillon dont ils ont tous envie. Chapeau, mouchoir, bonnet servent à l'attraper. L'insecte, vainement, cherche à leur échapper. Il devient bientôt leur conquête. L'un le saisit par l'aile, un autre par le corps, un troisième survient et le prend par la tête. Il ne fallait pas tant d'efforts pour déchirer la pauvre bête. « Oh oh !» dit le grillon. « Je ne suis plus fâché, il en coûte trop cher pour briller dans le monde. Combien je vais aimer ma retraite profonde. Pour vivre heureux, vivons cachés. » J'ai écrit une poésie sur cet insecte. Un jour, dans les monts du Beaujolais, un grillon tout vêtu de noir a rencontré une grande sauterelle habillée de vert. Voici leur histoire.
1: Le grillon et la sauterelle. C'était dans les monts du Beaujolais qu'un jour j'ai pu entendre, au cœur d'un joli mois de mai, une musique venue d'une herbe tendre. Le vent portait des sons à mes oreilles, celui du grillon et de la sauterelle, chacun d'eux appelant une femelle pour un corps à corps avec sa belle. Abrité dans son terrier toute la nuit, le grillon au matin sortit ses antennes fines, puis tout son corps suivit, baigné d'une lumière divine. Ses élytres, tels un instrument de musique, se frottaient en un mouvement rythmique, laissant s'échapper des notes aiguës d'ultrasons par sa compagne perçue. À ses côtés, dans les hautes herbes, une verte sauterelle toisait du regard ce musicien tout vêtu de noir, chantant une mélodie douce et superbe. Se dressant fier et mâle, le géant vert, ses élytres il déplia, son chant imitant celui des cymbales, dans toutes les prairies résonna. Des milliers d'insectes de tout coin nature Écoutez émerveillé ce duo de virtuoses qui les charmait, partageant avec eux cette belle aventure. Moralité : le grillon et la sauterelle ont découvert, que l'on soit noir ou vert, la musique adoucit les différences, c'est l'égalité dans la romance.

Pour terminer cette émission, j'ai trouvé cette très belle chanson, peu connue dans le répertoire de Jean Ferrat, Le Grillon.

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0: 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Il est 17h.
1: Bonjour à tous. L'essentiel, Airbus et Air France condamnés en appel dans l'affaire du crash Rio-Paris. La cour d'appel de Paris a reconnu les deux groupes coupables d'homicides involontaires pour la catastrophe de 2009. 228 personnes avaient été tuées au-dessus de l'Atlantique. Leur faute, ne pas avoir suffisamment anticipé et corrigé le risque lié aux sondes Pitot qui avaient dysfonctionné, ni assez formé les pilotes à cette situation. Airbus et Air France écopent chacun de 225 000 euros d'amende. La hausse automatique du SMIC au 1er juin inquiète beaucoup les entreprises. Le patronat redoute que le gouvernement réduise en parallèle les allègements de charges patronales, ce qui augmenterait fortement le coût du travail. La CPME évoque une double peine pour les employeurs. Certaines entreprises craignent d'ailleurs de devoir ralentir les embauches. Stellantis a annoncé vouloir réduire de 20% ses capacités de production en Europe d'ici 2030, avec 800 000 véhicules de moins par an. Ce vaste plan stratégique à 60 milliards d'euros prévoit aussi d'accélérer les lancements de nouveaux modèles. Et puis une étude remet en cause l'histoire des pigeons domestiques. Les chercheurs estiment que les humains les auraient domestiqués il y a près de 3500 ans, c'est environ 1000 ans plus tôt que ce que pensait la science jusqu'ici. Les pigeons servaient notamment de source de nourriture ou encore de messagers. Fin de ce flash.
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3: Bonjour et bienvenue dans Du poil sous les bras. Alors on va faire un petit jeu pour commencer l'émission aujourd'hui. J'adore les jeux. Je vais vous poser des questions et vous allez essayer de répondre dans votre tête. Allez, c'est parti. Qu'est-ce qui produit chaque année environ 33 000 personnes handicapées en France ? Oui, je sais, c'est pas évident comme question pour commencer l'émission. Alors je répète la question. Qu'est-ce qui produit chaque année environ 33 000 handicapés en France ? Eh bien, c'est les accidents du travail, bien sûr. Et oui, quand ils ne tuent pas, ils laissent de lourdes séquelles. La France est très bien classée dans la production sociale de handicap. Et parfois, les travailleurs meurent carrément. Et d'ailleurs, accrochez-vous, il y a environ 3 morts par jour à cause du travail en France. Les chiffres de 2022, c'est 2 morts par jour si on ne compte que les salariés du privé. Mais il faut ajouter les professions libérales, le service public, les auto-entrepreneurs, les non-déclarés, etc., etc. Et au-delà de tout ça, les personnes atteintes de maladies professionnelles qui vont mourir peut-être, mais en décalé, souvent quand elles sont à la retraite, et souvent donc non comptabilisées dans les morts du travail. Allez, une deuxième question plus facile. Qu'est-ce qui a tué 100 000 personnes en France dans le cadre du travail ? L'amiante, bien sûr, bon, c'était facile. Enfin, c'est pas que l'amiante, hein. Ce sont aussi et beaucoup des entreprises du coup, des patrons, des décideurs, qui, alors même que les risques étaient connus, ont parfois sciemment laissé des personnes continuer à être exposées à l'amiante. Alors évidemment, la troisième question coule de source. Est-ce que le cas de l'amiante a changé la donne en France ? Eh bien non, les accidents du travail stagnent depuis 20 ans, rien ne s'améliore, et du côté des maladies professionnelles, idem, hein, rien ne change, ou presque. Alors il faut bien séparer les accidents de travail, qui sont des accidents, ça arrive, même si parfois c'est évident que ça va arriver et qu'on aurait pu mettre en place des choses pour les éviter, hein, bien comprendre que les accidents du travail, ce sont des accidents dus au travail, voilà, il n'y a pas de hasard. Donc il y a d'un côté les accidents dus au travail, et de l'autre, les maladies professionnelles, qui ne sont souvent pas du tout liées à un accident. Parce que l'exposition des travailleurs à des produits toxiques est souvent liée au cadre normal de l'activité. Voilà, on meurt par le travail, mais non plus au travail, on meurt après. Hein, avec les maladies professionnelles, c'est souvent un peu plus tard. Vous voyez la nuance, voilà. Il faut bien saisir la différence entre les accidents du travail et les maladies professionnelles. Allez, encore une petite question pour vous mettre dans le bain de cette émission. Combien de cancers, chaque année en France, sont d'origine professionnelle ? Ah, vous l'aviez celui-là, non ? Allez, au bas mot, 80 000 cancers sont dus chaque année en France, au travail, au fait d'être exposé à des produits toxiques dans le cadre de son travail. Le cancer est la première cause de mortalité par le travail. Voilà, les chiffres que je viens de vous donner sont un peu flippants. Heureusement, pour en parler, j'ai rencontré à Paris, quartier Belleville, une personne passionnante qui a réussi à me faire sourire alors même qu'on a parlé cancer professionnel pendant une heure. Les gens comme elle sont précieux.
4: Alors les gens comme moi, ce sont des gens qui doutent, comme dirait Anne Sylvestre. Ce sont des gens curieux, des gens qui posent plein de questions, qui embêtent les gens avec toutes leurs questions. C'est des gens qui aiment bien carburer au thé Gourus ou Earl Grey. Et c'est des gens qui se prennent un peu trop la tête et des fois ils aimeraient bien se reposer le cerveau. Après, c'est les gens comme moi, c'est des gens qui rigolent souvent bêtement parce que voilà quoi. Les gens comme moi, c'est des gens qui ont du mal à parler d'eux. Voilà.
3: Ah, peut-être qu'elle a du mal à parler d'elle, mais elle a très bien su faire parler des travailleurs, des familles de travailleurs, plein de personnes rencontrées dans le cadre d'une enquête sur les cancers professionnels.
4: Alors bonjour, je m'appelle Anne Marchand, je suis sociologue et historienne à l'Université Sorbonne Paris Nord, qui se situe à Bobigny, en Seine-Saint-Denis. Donc je m'intéresse beaucoup aux questions de santé au travail, plus particulièrement les cancers professionnels. Mais j'ai élargi un petit peu mes travaux aux questions de santé publique, de santé environnementale. J'aime bien interroger un petit peu les frontières qui existent, historiquement construites, juridiquement construites, entre santé publique, santé au travail, santé environnementale. Pourquoi elles sont en tension? Pourquoi il y en a qui éliminent les autres? Pourquoi la santé au travail, c'est finalement quelque chose qui est assez relégué par rapport à la santé publique? Pourquoi c'est pas le ministère de la Santé qui s'en occupe, mais le ministère du Travail? Pourquoi c'est souvent géré de façon paritaire entre les représentants de syndicats de salariés et les représentants de syndicats d'employeurs? Et pourquoi on autorise finalement des choses au travail pour les salariés, les travailleurs, les travailleuses, qu'on n'autoriserait pas en dehors du travail.
3: Anne Marchand est sociologue donc, et historienne, membre du groupement d'intérêt scientifique sur les cancers d'origine professionnelle, le GISCOP de Seine-Saint-Denis, dans le 9-3. Et elle est aussi l'autrice du livre « Mourir, de son travail aujourd'hui, enquête sur les cancers professionnels », un livre paru aux éditions de l'Atelier en 2022. Alors le titre du bouquin fait pas rêver, je vous l'accorde, hein, mais c'est hyper intéressant. D'abord parce qu'il s'agit de la restitution d'un travail très sérieux et très complet, et ensuite parce qu'Anne Marchand présente très clairement et factuellement un sujet assez complexe. C'est un livre à mettre entre les mains des travailleurs, des salariés, des médecins, super important, il y a tout un passage là-dessus. Et pour celles et ceux qui n'aiment pas lire, eh bien vous avez de la chance. Anne est l'invitée du jour dans Du poil sous les bras. Ah, le monde est quand même bien fait, hein. Allez, vous allez pouvoir l'écouter dans un instant.
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3: Les cancers professionnels, c'est la première cause de décès par le travail en Europe. Et pourtant, la suppression des produits toxiques ne pose à l'ordre du jour gouvernemental. Les travailleurs n'ont souvent pas connaissance qu'ils travaillent au contact de produits toxiques. J'en profite pour préciser que j'utilise beaucoup le masculin dans cette émission, hein, travailleurs, ouvriers, car ce sont principalement des hommes qui ont été concernés par le passé et dans l'enquête. Même si on y reviendra, les femmes ont elles aussi été très concernées par des cancers professionnels et le sont de plus en plus. Alors on va parler travail ou santé aujourd'hui à votre avis? Et oui, moi je ne m'étais pas fait la remarque hein, que c'est le ministère du Travail qui gère la santé, mais au travail.
4: Non, mais s'intéresser au travail d'abord, s'intéresser au travail, c'est s'intéresser à quelque chose qui a une place extrêmement importante dans nos vies, hein. C'est ce qui nous définit socialement aussi, c'est ce qui nous permet de nous épanouir souvent. Mais le travail, il tue aussi, on le sait, parce qu'il y a un nombre d'accidents du travail mortels, on en parle assez peu encore, on en parle un peu plus maintenant, surtout depuis le travail un peu de recension systématique de Mathieu Lépine, surtout depuis qu'une association de familles de victimes s'est construite. Mais on garde toujours... reste davantage invisible la question des morts par le travail, qui sont des morts à petit feu, et des morts notamment liées aux produits chimiques, aux toxiques, à ce qu'on appelait de façon très claire, fin 19e, 20e, les poisons industriels, et qui empoisonnent à petit feu les gens qui sont à leur contact au travail. Et donc s'intéresser au cancer professionnel, c'est s'intéresser aux modalités de reconnaissance de la part du travail dans l'épidémie de cancer. C'est s'intéresser aux modalités par lesquelles un cancer peut être reconnu professionnel. Et c'est surtout s'intéresser à tout ce qui fait obstacle, en fait, à cette reconnaissance. Et l'absence de reconnaissance crée de l'invisibilité des cancers professionnels. C'est-à-dire que pour le plus grand nombre, un cancer n'est pas relié au travail. Et donc, tant qu'on pense qu'il n'est pas relié au travail, tant qu'on ne sait pas qu'il peut être lié au travail, bah, la prévention de ces choses-là ne peut pas avancer. C'est-à-dire qu'on ne peut pas se dire on va éliminer à la source les cancérogènes au travail, de la même façon qu'on nous dit que les cancers sont évitables à 40% si on ne fume plus, on ne boit plus, on bouge plus, si on mange mieux. On pourrait considérer que les cancers du travail sont eux aussi évitables à condition qu'on se pose la question des toxiques au travail. Et c'est d'autant plus intéressant de se la poser que souvent ces toxiques du travail se retrouvent ensuite dans l'environnement et contaminent les riverains, contaminent les femmes, les enfants, les personnes âgées, les sols, l'eau, les airs, etc.
3: Et oui, s'intéresser à ce qui tue les travailleurs, c'est forcément s'intéresser à ce qui tue bien au-delà. Non seulement le travail vous intoxique, mais il peut aussi rendre malade votre femme ou votre enfant si vous rentrez à la maison avec du produit toxique sur vous. Et puis quand une entreprise utilise des produits toxiques, à un moment ou à un autre, elle s'en débarrasse. Donc je laisse votre imagination lister toutes les possibilités de dommages collatéraux. Alors puisque le travail est aussi important, pourquoi y a-t-il aussi peu de visibilité sur les maladies professionnelles ? Comment expliquer le décalage entre les connaissances que l'on a de ce qui tue et la situation de laisser faire, voire de laisser mourir ?
4: Alors je pense qu'il y a plusieurs raisons. Il y a, d'une part, on voit bien, selon les mouvements sociaux, selon les moments, vient sur le devant de la scène. Ça a été à un moment donné les victimes de l'amiante, une mobilisation sociale des victimes de l'amiante. Ça a été les suicides à France Télécom, c'est les risques psychosociaux. Aujourd'hui, c'est toute la question du travail pressé, la question du sens du travail. La question des liens entre travail et santé, elle est posée quand même depuis plusieurs années, de plus en plus. Elle l'a été à d'autres moments dans l'histoire. Hein. Autour de mai 68, elle l'a été posée très fort. Il y a eu de forts mouvements pour l'amélioration des conditions de travail, avec l'idée, avec le slogan « ne plus perdre sa vie, elle a gagné ». Donc ça a conduit à des nouvelles lois pour l'amélioration des conditions de travail, des lois de prévention, etc., etc. Et puis régulièrement, il y a des moments historiques qui reviennent où on voit bien là, depuis quelques années, comment on détricote le code du travail, comment on supprime des instances qui étaient des instances qui étaient extrêmement utiles aux salariés pour justement interroger les conditions de travail. Là, je parle des comités d'hygiène, de sécurité des conditions de travail. Comment on intensifie le travail, comment on divise les collectifs de travail, comment finalement tout ce qui s'était construit lentement au fil du 19e et surtout du 20e, qu'on appelle la société salariale, avec tous les droits et la protection sociale qui vont avec, sont au fur et à mesure détricotés. Donc ça, c'est déjà une réalité du travail. Et au milieu de tout ça, la question des cancers, elle a du mal à s'imposer. Parce que le cancer, il survient des années après avoir été exposé. Donc, ce n'est pas un risque immédiat. C'est une maladie à effet différé. Et donc, quand on rencontre des gens qui sont exposés à des poisons industriels dans leur travail, ils sont exposés en général à tout un cumul d'autres choses. Et en général, ils vont s'emparer ou ils vont percevoir ce qui est le plus grave, ce qui les touche en premier, ce dont ils voient l'effet tout de suite. Que ça soit les doigts coupés avec les presses, que ça soit les allergies, que ça soit les problèmes de bruit, les problèmes de vue, les problèmes justement de dépression, tout ça ils le voient. Mais ce qu'ils ne voient pas, c'est comment le produit avec lequel ils sont en contact dans leur activité habituelle de travail va peu à peu transformer à bas bruit dans leur corps leurs cellules et arriver à un cancer des années plus tard. C'est aussi pour ça que c'est invisible, parce que entre un cancer du travail et un cancer qui ne l'est pas, on n'arrive pas à faire la différence médicalement et scientifiquement. On ne peut pas ouvrir un cancer du poumon et se dire qu'est-ce que c'est là ? Est-ce que c'est de l'amiante ? Est-ce que c'est des HAP ? Est-ce que c'est du tabac ? Est-ce que c'est je ne sais quelle autre substance qui serait extérieure au travail ? On ne peut pas faire ça, parce qu'un cancer, c'est une maladie qui est multifactorielle. Et médicalement, scientifiquement, on ne peut pas isoler un facteur sur un autre. Au contraire, plus que s'additionner, ils sont souvent en synergie. Donc on ne peut pas du tout dire ce cancer, c'est un cancer du travail, exclusivement du travail. Le cancer, pour reprendre ce que dit celle qui m'a presque tout appris, qui est Annie Thébaumoni, c'est le résultat d'une histoire, et donc une histoire qui s'inscrit dans ses caractéristiques très singulière, biologique, physiologique, son histoire individuelle, si tant est qu'on peut avoir des histoires individuelles, et puis l'histoire collective, le cadre dans lequel on se construit, le travail, les lois, etc. etc. Et donc c'est aussi pour ça que c'est difficile de parler des cancers du travail, parce que l'image majoritaire qui se diffuse dans l'espace public et toutes les campagnes de prévention qui sont faites contre le cancer, c'est des campagnes qui sont uniquement orientées vers des comportements qu'on dit individuels, le tabac, l'alcool, l'alimentation, le sport. Et lorsque le cancer survient, ben, souvent, et ça se vérifie auprès de plein de personnes et dans plein de travaux, ben, en premier, on se dit « qu'est-ce que j'ai fait pour en arriver là ? Qu'est-ce que j'ai fait pour en arriver là ?» On ne se dit pas dans quel contexte j'ai évolué.
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3: Et non, on ne se dit pas ça, parce que tout est fait pour culpabiliser l'individu et dédouaner par la même occasion un système qui génère des profits. Et ça, les profits, hein, ça vaut tous les morts du monde, non ? Et puis, c'est d'autant plus facile de faire culpabiliser les salariés que ces derniers ont en général confiance dans leur entreprise, dans leurs dirigeants. Ils ne peuvent pas imaginer qu'une entreprise les exposerait à la mort à petit feu. Ils ne savent même pas qu'ils bossent avec ou au contact de produits toxiques.
4: Si les personnes n'imaginent pas que leur cancer vient de leur travail, c'est aussi parce que le plus souvent, elles ignorent la nature cancérogène des substances avec lesquelles elles ont été en contact. Alors, il faut savoir que ces substances, elles peuvent être inodores, invisibles. Hein. L'exemple le plus emblématique, c'est les rayonnements ionisants. C'est-à-dire sans un outil, sans un instrument, sans quelque chose d'extérieur qui permet de compter, de doser, on peut ne pas savoir qu'on est exposé au rayonnement ionisant. On ressent rien, sauf à très forte dose. Hein. Et puis, ces produits, ça peut aussi être des produits qui sont très facilitants dans le travail. Donc, on peut pas imaginer qu'ils soient dangereux. Et d'ailleurs, beaucoup des travailleurs que j'ai accompagnés dans leur accès aux droits me disaient « mais en fait, si c'était vraiment toxique, ça serait interdit. C'est-à-dire que pour tout le monde, ce qui est autorisé dans l'entreprise, ça veut dire que c'est pas nocif, parce qu'une entreprise, c'est maîtrisé, tout est sous contrôle, et même quand on en veut à son patron, même quand on trouve que c'est un exploiteur, même quand on est à couteau tiré avec lui, on peut pas imaginer qu'en fait, au sein de l'entreprise, dans son activité habituelle de travail, en toute légalité, on soit exposé à des cancérogènes, qui sont donc des dangers et qui peuvent faire courir le risque de contracter un cancer. On se dit que tout ça a dû quand même être pensé. Il y a des lois, il y a l'État, il y a l'inspection du travail, il y a le ministère du travail. Donc si on utilise ces produits-là, s'ils sont autorisés, c'est que tout est sous contrôle. Et c'est très difficile, en fait, d'admettre, après coup, hein, que tout n'est pas sous contrôle. Et même après, on a prévu une loi, qui est la loi de réparation des maladies professionnelles, pour justement indemniser les éventuelles maladies qui surviendraient de ces contaminations.
3: La maladie professionnelle, quand elle survient, notamment dans le cas du cancer, elle survient tardivement. Parfois, le salarié a bossé pour 3, 4, 10, 20 entreprises qui toutes l'ont mise en danger. Évidemment, vous imaginez bien que les salariés les plus précaires ou les intérimaires, par exemple, sont non seulement les plus exposés, mais aussi ceux pour lesquels il va être difficile de retracer le parcours d'intoxication. Dans son livre, Anne Marchand raconte le choc pour des personnes atteintes de cancer de découvrir, grâce à l'aide du Giscope de Seine-Saint-Denis, que l'entreprise qui les employait les a exposés à des produits cancérogènes, sans qu'ils le sachent, sans avoir mis en place des mesures de protection. Pire, vous avez parfois des entreprises qui mettent en place des mesures, mais des mesures insuffisantes. Juste suffisantes à ce que le salarié se croit protégé.
4: Oui, si les personnes ne soupçonnent pas non plus qu'ils ont été contaminés au travail, c'est parce qu'ils ont pu se croire protégés. Aussi parce qu'il y a des dispositifs dans l'entreprise qui sont par exemple une surveillance médicale renforcée ou des valeurs limites d'exposition professionnelle. Et l'un et l'autre peuvent donner l'impression aux salariés d'avoir été protégés. Alors la surveillance médicale, c'est parce que ce sentiment qu'ils sont suivis de près peuvent leur donner l'impression d'être protégés. Et là, on est face à une difficulté avec ce mot prévention. Hein. Prévention primaire, c'est supprimer le risque. Et puis prévention secondaire, c'est le contrôle médical. Prévention tertiaire, c'est encore autre chose. Et donc, je me souviens de la veuve d'un salarié me disant « Mon mari travaillait dans le graphite, il crachait noir, il se mouchait noir, il salissait les cahiers de devoirs de nos filles. » Et ça m'inquiétait, je lui disais « Arrête ce boulot », et il me disait « T'inquiète pas, tout est sous contrôle, j'ai une surveillance médicale ». Et elle me disait « En fait, lui, il croyait qu'on le protégeait et on l'endormait ». Donc ça, c'est quand même très fort comme perception de la part de l'épouse. Et puis les valeurs limites d'exposition professionnelle, c'est aussi par méconnaissance, donc il existe des valeurs limites d'exposition professionnelle, et par méconnaissance... Les salariés, mais aussi les syndicalistes, peuvent penser que elles ont été établies pour définir un seuil en dessous duquel il n'y aurait aucun risque. Or, elles ont été établies juste sous la forme d'un compromis social en disant on va s'arrêter à ce seuil-là, mais il n'y a pas de seuil en dessous duquel on ne court aucun risque de contracter le cancer. La plupart des cancérogènes sont sans effet seuil. On n'est pas dans la question c'est la dose qui fait le poison. Il peut suffire de peu pour pouvoir développer un cancer plus tard. Et la preuve en est de ces valeurs limites qui sont des compromis sociaux, c'est que elles sont très différentes d'un pays à l'autre, en fait, en fonction justement des résultats des négociations sociales. Et jusqu'à preuve du contraire, là, biologiquement, physiologiquement, un travailleur allemand et un français sont à peu près pareils. Or, les valeurs limites ne sont pas les mêmes. L'autre façon de se croire protégé, c'est justement d'avoir pu bénéficier d'équipements de protection individuelle, ce qu'on appelle les EPI. Or, il y a plusieurs études qui montrent qu'ils ne sont pas toujours fiables. Alors, beaucoup d'études l'ont montré avec les pesticides. Ont montré que, justement, les pesticides pouvaient se mettre entre la combinaison et la peau et qu'il n'y avait rien de pire que de se croire protégé quand on ne l'était pas véritablement. Et puis, d'autres études qui montrent que les masques... pour limiter l'exposition à l'amiante, qu'utilisent notamment les désamianteurs, puisqu'il y a maintenant tout un métier hein, qui est le désamiantage. Après avoir mis de l'amiante partout, il faut bien des gens qui l'enlèvent, que ces masques-là n'étaient pas assez efficaces pour toutes les fibres fines d'amiante. À tel point que le ministère du Travail avait pu communiquer à ses inspecteurs du travail de ne plus être présents sur les chantiers de désamiantage parce qu'ils ne pouvaient pas leur garantir une parfaite sécurité. Donc les EPI, les équipements de protection individuelle, dont les principes de prévention dans le Code du Travail, c'est vraiment le bas de la hiérarchie de la prévention. C'est quand rien ne peut être fait par ailleurs. C'est-à-dire quand on a essayé de substituer les produits dangereux par des produits moins dangereux ou pas dangereux, et puis ça passe par l'organisation du travail, ça passe par des équipements de protection collective comme la ventilation, l'aération, etc. Et les EPI, c'est vraiment normalement la dernière chose à faire, en fait, quand on a déjà tout fait. Or, on se rend compte que souvent, ben, c'est le plus facile. Et ça concourt à cette même tendance à responsabiliser, voire à culpabiliser les personnes, c'est-à-dire à de leur dire, si c'est dangereux, c'est de ta responsabilité de t'équiper. Donc je mets à ta disposition, quand ça arrive, hein, parce que tous les employeurs ne mettent pas à disposition, mais moi, employeur, je mets à tes dispositions ces équipements de protection individuelle, et du coup, c'est à toi de les mettre, et tu seras protégé. Or, on voit bien que c'est pas aussi facile que ça.
3: Il y a un exemple dans le livre d'Anne Marchand où elle raconte l'inefficacité d'un équipement de protection individuelle, pas adapté du tout, mais du coup, le salarié se croyait protégé des radiations ou de je ne sais plus quel autre produit. Alors c'est très intéressant ce que raconte Anne Marchand aussi sur les seuils. Il n'y a pas de seuil en dessous duquel un cancérogène ne le serait pas, mais il y a des compromis sociaux. Et puis, ce système-là de prévention qui dysfonctionne pleinement, la prévention primaire, c'est donc de supprimer le risque. Et ça, en gros, ça n'existe quasiment pas. Pourtant, c'est là que tout se joue. Parce qu'après, la prévention secondaire, c'est de contrôler, faire des contrôles médicaux, par exemple. Ça permet de savoir que vous allez être malade ou que vous l'êtes. Et puis, la prévention tertiaire, c'est quand on vous soigne. Mais c'est trop tard. Bon, avançons. Je vous ai dit qu'Anne faisait partie du GISCOP 93. Alors, qu'est-ce que c'est, au juste ? Une équipe d'enquêteurs surmotivés qui ont acquis une expertise très pointue tout au long d'un travail remarquable qui est justement mis en lumière dans le livre d'Anne Marchand.
4: Ce livre, c'est le résultat d'un travail de recherche assez long que j'ai mené dans le cadre d'une thèse. Et je l'ai mené au sein du GISCOP 93, qui est le groupement d'intérêt scientifique des cancers d'origine professionnelle en Seine-Saint-Denis, qui est un groupe, un dispositif de recherche-action qui s'est créé en Seine-Saint-Denis en 2002. Alors, il ne s'est pas créé en Seine-Saint-Denis complètement par hasard. Et quand je dis la date de 2002, en fait, il faudrait retirer les fils. Et j'ai essayé de les retirer dans ce travail en allant examiner les archives de plus près et en interviewant des gens qui avaient participé à construire ce dispositif. Et en fait, il faut remonter à peu près au milieu des années 80, à un moment où les compétences de santé qui étaient prises en charge par l'État sont confiées au département. Et donc ce département de la Seine-Saint-Denis, qui est tout jeune, hein, il date de 1964, se donne comme objectif d'un petit peu objectiver l'état de santé de sa population et donc se dote de différents outils pour comprendre un petit peu quel est l'état de santé de sa population. Il comprend assez vite qu'il y a des taux très importants de mortalité infantile, qu'il y a des taux de tuberculose élevés. Et puis, les médecins de santé publique de département sont assez étonnés de voir qu'il y a l'un des taux de surmortalité par cancer. Donc la surmortalité, c'est avant 65 ans, qui est parmi l'un des plus élevés en France. Et avec d'autres acteurs, des médecins du travail, des chercheurs, ils vont faire l'hypothèse que finalement, l'histoire de ce département, qui est une histoire industrielle, longue et dense, peut être à l'origine aussi de ce taux de surmortalité par cancer. Et ils vont donc réfléchir pendant une bonne dizaine d'années dans le cadre de différentes instances pour mettre en place un dispositif qui permet d'explorer ça, d'explorer la part du travail dans l'épidémie de cancer en Seine-Saint-Denis. Alors quand je dis de longues discussions, c'est parce que c'est des discussions avec plusieurs acteurs, mais aussi avec plusieurs disciplines, et puis des controverses, hein, notamment avec l'épidémiologie, et puis des controverses avec l'idée de la science, hein, est-ce que c'est la recherche-action, la recherche pour l'action, la recherche dans l'action, ou est-ce que c'est la recherche académique pure? Et puis finalement, au fur et à mesure de ces 10 ans de débats, de controverses, en se situant aussi dans la filiation de mouvements nés en Italie dans les années 60-70, toute une série d'acteurs va finalement construire ce dispositif avec plusieurs partis pris, avec d'une part l'idée de considérer le cancer comme une maladie évitable, de considérer que il y a une complémentarité des savoirs, c'est-à-dire qu'on n'est pas dans un contexte où il y a des savoirs profanes, ça c'est le grand mot des scientifiques, et des savoirs scientifiques de l'autre, mais que chacun a sa place à un savoir situé, comme diraient les féministes. Et du coup, de se dire, on va construire avec tous ces savoirs complémentaires une connaissance sur les activités exposantes aux cancérogènes, sur les obstacles à la réparation de ces cancers, pour finalement favoriser la prévention de ces cancers.
3: Je me suis demandé si, dès le départ, il y avait l'idée que ces cancers professionnels étaient évidemment liés aux inégalités sociales, à la précarité. Et ça, j'imagine que le GISCOP s'en doutait, non ?
4: Alors pour les fondateurs du GISCOP, le lien était évident parce que le département de la Seine-Saint-Denis, j'ai dit que c'était un département qui avait une longue histoire ouvrière et donc c'est un département qui avait une population ouvrière importante et aussi une population migrante importante. Ça fait partie de son histoire, comme l'histoire de beaucoup de départements en France. Et l'histoire du GISCOP, elle naît aussi à la suite d'une étude qui s'est déjà menée sous la forme d'une recherche-action entre chercheurs et médecins de santé publique au département autour de la tuberculose. Et la tuberculose atteignait principalement les travailleurs immigrés, les travailleurs migrants. Et c'est autour de cette histoire de la tuberculose qui a beaucoup été travaillée par Annie Thébaumoni, qui est vraiment la fondatrice du GISCOP, qu'au fur et à mesure sont apparues des maladies professionnelles et puis des cancers professionnels. Ce qui a donné la puce à l'oreille quand même sur l'idée de fouiller cette question des cancers professionnels. Donc effectivement, au moment où se construit le GISCOP, la catégorie ouvrière est majoritaire dans le département de la Seine-Saint-Denis. C'est plus le cas aujourd'hui, mais parce que il y a eu la désindustrialisation, donc la population a évolué. Mais c'était le cas au moment de cette découverte de cette surmortalité par cancer. Quand on regarde les personnes qui sont exposées à des cancérogènes, puisque ça, on peut à peu près le savoir grâce à des études qu'on appelle SUMER, Surveillance médicale des risques au travail, qui sont des études menées par les médecins du travail sous l'égide du ministère du Travail, et qui interrogent, c'est les médecins du travail volontaires, et qui interrogent les salariés sur à quoi ils ont été exposés dans la semaine précédant la visite médicale. Donc on est vraiment dans les expositions contemporaines. Et les résultats de la dernière étude SUMER, l'étude de 2017, ont commencé à sortir vers 2019-2020, et montrent que il y a 11% de salariés exposés aujourd'hui à des cancérogènes dans le cadre de leur activité de travail, mais que si on regarde de plus près, parmi ces 11% de salariés en moyenne, c'est 35% des ouvriers, et quand on regarde encore de plus près, ça peut être 90% des ouvriers de la réparation automobile. Donc on voit bien qu'effectivement la population la plus concernée par les cancérogènes, c'est la population ouvrière. Et puis c'est aussi, parmi cette population ouvrière, des statuts bien particuliers. Par exemple, les intérimaires font partie de ceux qui sont les plus exposés en cancérogène. Et c'est pas complètement surprenant, puisque les intérimaires travaillent aussi beaucoup dans la sous-traitance. Et on sait que depuis la légalisation de la sous-traitance dans le milieu des années 1970, il y a eu un développement de cette forme d'emploi, enfin de recours aux travailleurs, qui conduit à une externalisation, à une sous-traitance des risques, les entreprises externalisant leurs activités les plus exposantes finalement. Donc la maintenance, l'entretien, le nettoyage. Et dans le cadre de cette sous-traitance, on fait plus appel à des intérimaires aussi.
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0: Et ouais, les entreprises externalisent les risques. Il y a un passage du livre d'Anne Marchand dans lequel elle explique comment cela permet aux grandes entreprises de ne pas être inquiétées, de ne pas payer. Et puis quand elles sont inquiétées, les entreprises se sont équipées de cabinets, d'avocats spécialisés. C'est devenu un business à part entière. Et dans le livre, il y a l'exemple d'Arkema, une filiale de Total. Je vous lis ce qu'Anne Marchand rapporte. Donc c'est un document qui a circulé chez Arkema, la filiale de Total, et dans lequel il est indiqué, nous recommandons de contester le caractère professionnel de la maladie, et ce, même dans les cas où il est absolument évident que le salarié a été réellement exposé au sein d'Arkema à un risque pouvant déclencher une maladie professionnelle, et même lorsque le salarié a effectué l'intégralité de sa carrière à Arkema. Voilà, des recommandations pures et simples de nier, toujours nier, et de mentir. Et alors, du coup, Arkema rajoute dans une note, il est important de préciser qu'il n'y a ici aucun état d'âme à avoir vis-à-vis du salarié. En effet, une telle décision n'a aucune incidence sur la décision de la Caisse primaire d'assurance maladie à l'égard des prestations servies à la victime ou à ses ayants droit. L'objectif est non seulement d'éviter l'augmentation du taux accident du travail, maladie professionnelle d'Arkema, mais aussi et surtout d'arriver à bloquer l'éventuelle imputation ultérieure des conséquences financières d'une reconnaissance de la faute inexcusable. Voilà, je l'ai lu un peu vite, mais vous avez compris le cynisme avec lequel les entreprises, enfin certaines entreprises en tout cas, gèrent cette problématique d'accident du travail et de maladie professionnelle.
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1: Allez, de retour avec Anne Marchand, autrice du livre « Mourir de son travail aujourd'hui, enquête sur les cancers professionnels », un livre aux éditions de l'Atelier, un livre qui traite aussi de la mémoire du travail, de l'archivage, de l'histoire de la Seine-Saint-Denis et des travailleurs.
2: Pour faire ce livre, c'est le résultat d'une démarche d'accompagnement dans l'accès aux droits de près de 200 salariés ou de retraités atteints d'un cancer du poumon et leurs proches. Et ces personnes-là, je les ai accompagnées. Accompagner, ça veut dire répondre à leurs questions, mais ça veut dire aussi parfois répondre à leur invitation de venir chez eux, de les aider à se dépatouiller dans les papiers, comme ils me le proposaient, de les accompagner aux différents guichets administratifs. Et dans ce contexte-là, j'ai pu voir justement la difficulté à constituer des dossiers. Et cette difficulté-là, elle repose sur plusieurs choses. Déjà, la possibilité d'archiver ou non ces papiers. Alors il faut savoir que, puisque le cancer intervient 30 à 40 ans plus tard, il faut avoir gardé ses fiches de paye, il faut avoir gardé ses certificats de travail. Or, quand le cancer survient après la retraite, eh ben, on a des agents de la Caisse nationale de retraite qui peuvent vous dire, une fois que votre retraite est liquidée, vous n'avez plus besoin de ça. Débarrassez-vous de ces papiers. Et beaucoup de gens le font. Et ils ne savent pas. Et moi, je l'ai découvert aussi, hein, qu'il y a cette petite ligne, hein, il faut les garder à vie, ces papiers-là. C'est les rares papiers qu'il faut garder à vie avec l'état civil, je crois. Parce que justement, c'est ce qui va faire preuve en cas de maladie qu'on a été salarié sur telle et telle période, mais aussi qu'on a été salarié par telle entreprise. Et sans ça, l'instruction du dossier va avoir énormément de mal à pouvoir situer où vous avez pu éventuellement être exposé. Ensuite, effectivement, pour plusieurs personnes, d'autres catégories de la population, et notamment les migrants, il peut y avoir des parcours migratoires qui font que dans ce parcours-là, on va pas garder tous les papiers, parce qu'en fait, on sait pas exactement où on veut aller, ce qu'on veut faire, le projet de vie qu'on a, si on va retourner au pays ou pas. La retraite, c'est quelque chose qui est lointain, devant, quand on arrive jeune.

0: pas en mesure de reconstruire son parcours et de pouvoir trouver des traces, des preuves de ces expositions, ça devient assez compliqué.
1: Et puis même avec la fiche de paye, comment prouver que c'est bien ce produit, à cette époque, dans telle entreprise qui a provoqué ce cancer? Et comment prouver aussi, alors que l'usine a été détruite, que le bureau dans lequel on était peut-être secrétaire était au-dessus des ateliers et que les fumées passaient et qu'on a pu être intoxiqué? Sans témoignage, sans trace, tout cela n'existe pas. Et le travail d'enquête du GISCOP est essentiel. Le groupement acquiert des compétences particulières, des savoirs inédits que vous ne pouvez connaître qu'en passant des centaines d'heures à retracer des parcours. Dans le livre, à un moment par exemple, il y a ce nombre élevé de cancers du sein chez des opératrices de France Télécom, des femmes qui manipulaient des parafoudres radioactifs, mais personne n'était au courant. Enfin, personne ou presque. Il a fallu une enquête très poussée et tomber un jour sur un membre du CHSCT qui avait l'information. Et c'est cette complémentarité des savoirs qui est exemplaire ici. Chacun, à son niveau, possède des informations, une expertise, et il est important de la partager et d'en garder trace.
0: Au GISCOP, l'idée, c'est que le salarié, lui, c'est l'expert par excellence de ses conditions de travail. Il n'y a que lui qui peut dire comment il a travaillé. Et puis ensuite, le médecin, ça va être l'expert du diagnostic clinique de cette personne-là. Et puis, on a un collectif qu'on appelle des experts au sein du GISCOP, qui sont des médecins du travail, des hygiénistes industriels, des sociologues, il y avait des élus aussi, CHSCT avant, il y avait des infirmières du travail, et qui, eux, sont un peu experts des conditions de travail sur ce territoire-là et des expositions cancérogènes. Et puis, il y a les enquêteurs de l'équipe du GISCOP qui, eux, vont interroger les salariés sur leur parcours de travail. Et ça, c'est important parce qu'il ne faut pas croire qu'on parle facilement du travail et qu'on décrit facilement son travail. C'est difficile de faire advenir une parole extrêmement précise sur le travail pour pouvoir ensuite justement expertiser ces conditions de travail. Et donc là, il y a toute une compétence pour réussir à un peu à tirer les vers du nez du salarié ou de l'ancien salarié qui va pouvoir dire « moi, qu'est-ce que vous voulez que je vous dise? J'étais plombier. Ben oui, mais plombier, ça voulait dire quoi? Vous faisiez quoi? Comment? À quel rythme ?» Quand vous dites vous soudiez, mais vous soudiez avec quel alliage, selon quelle modalité, et puis finalement, est-ce que vous étiez assis, debout, est-ce qu'il y avait une fenêtre ouverte, est-ce que vous aviez un masque, toute une série de questions qui vont chercher à reconstituer vraiment le travail réellement fait dans toute sa finesse. Effectivement, l'expertise, elle va dire... cette personne-là, quand elle dit qu'elle faisait ça, dans telles conditions, à cette époque-là, nous, on sait que là, c'était des cancérogènes. Quand elle dit qu'elle avait des gants en cuir, en fait, c'était de l'amiante. Quand elle dit qu'elle avait un produit noir qui lui brûlait les yeux, et là, j'ai pas d'exemple à donner comme cancérogène, c'était ça, c'était telle substance. Et ensuite, ils peuvent aussi dire, là, quand elle dit ce produit, il brûlait la gorge et je pense qu'il était dangereux, non, il n'était pas dangereux. Donc là, on a une compétence particulière, une connaissance particulière, une expertise particulière. Et à la fin de ça, on va faire un résumé, en fait, au salarié ou au retraité qui s'est prêté, qui a consenti à participer à l'enquête, en lui disant, vous avez bien voulu nous accorder un entretien sur votre parcours professionnel. On l'a soumis à un collectif d'experts. Et voilà, lui, il a identifié à certains moments où vous avez été exposé à des cancérogènes. Alors, ça, on a eu beaucoup de débats en interne, parce que ça pose une question quand même difficile comme retour aux personnes. Alors, c'était l'idée, on doit partager les connaissances qu'on a acquises, en fait. Il n'y a pas de raison qu'on les garde pour nous, il faut les donner. Mais comment accompagner ce retour d'information? Donc d'où la nécessité aussi d'accompagner, c'est-à-dire ne pas juste dire par un courrier « voilà, vous avez été exposé à ça en fait, vous avez cru que vous travailliez, que vous étiez content de votre travail », je caricature un peu, mais nous on est là pour vous dire « en fait là vous avez été exposé à l'amiante, là à la silice, là au benzène, là aux HAP, et finalement votre cancer, il est peut-être en lien avec ça. »
2: Les HAP ?
0: Hydrocarbures polycycliques aromatiques. C'est une famille de molécules chimiques très large. On en trouve, il y en a à l'intérieur, par exemple, du benzène.

0: Mais c'est aussi des produits, des produits de décomposition, de dégradation. Par exemple, dans les fumées de soudage, où on en trouve aussi quand les fluides de coupe, vous savez, c'est des liquides un peu transparents qu'on utilise avec dans la métallurgie, la sidérurgie, partout où il y a des machines pour éviter que ça chauffe. Et ben justement, quand ça chauffe, ce qui va sortir, ce qui va être un gaz, contient des HAP.
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2: C'est dur ce sujet, car ici on parle de travailleurs qui ont un cancer, qui souvent n'ont jamais envisagé que cela puisse être dû à leur activité professionnelle. Alors comment faire face à la maladie en même temps qu'on réalise que c'est notre travail qui nous a rendus malades, que l'entreprise ou le patron en qui on avait plus ou moins confiance tout de même, nous a parfois, en connaissance de cause, laissé être intoxiqués.
0: Concrètement, je pense que les personnes atteintes d'un cancer sont vraiment totalement démunies. C'est-à-dire que déjà, elles doivent se battre contre la maladie. Déjà, apprendre qu'on a un cancer, c'est un véritable tsunami, hein, c'est un bouleversement. C'est des soins, un traitement lourd. C'est quelque chose qui permet pas... ça permet pas d'ouvrir un nouveau front à côté, hein, souvent. Et puis ensuite, il faut avoir été informé qu'on est exposé à des cancérogènes. Et je le disais tout à l'heure, pour beaucoup, c'est pas le cas. Et puis ensuite, seul, je pense qu'on peut on ne peut pas parvenir à grand chose. Donc il y a des associations aujourd'hui. Alors il y a l'Andeva et ses associations départementales, qui est l'association des victimes de l'amiante, qui est très centrée sur l'amiante. Cette association-là, c'est aussi l'un des outils du mouvement social des victimes de l'amiante. Mais paradoxalement, l'amiante est devenu le cancérogène qui est l'arbre qui cache la forêt de tous les autres cancérogènes. Et sinon, il y a la FNAT qui prend aussi en charge les malades du travail ou les accidentés du travail. Donc il y a des associations. Il y a parfois, là où des syndicats existent dans des entreprises, il y a des syndicalistes qui ont compris que ces questions de réparation, c'était pas juste un guichet pour donner de l'argent, mais ça pouvait devenir être un levier de prévention, et que ça devait devenir une histoire collective. C'est-à-dire que quand l'un des salariés tombe malade d'un cancer, ça doit questionner toute l'organisation du travail de l'entreprise, et donc être pris en charge par le syndicat, pouvoir revenir sous forme d'une enquête. Finalement, est-ce que dans notre activité de travail, il n'y a pas des poisons industriels, il n'y a pas des toxiques, il n'y a pas quelque chose qui continue d'empoisonner et de contaminer d'autres qui seront malades à leur retraite, qu'on ne verra plus. Donc ça devrait être des signaux d'alarme forts. Mais ça ne l'est pas souvent parce que, d'une part, ça atteint souvent des personnes retraitées, puis comme je le disais au début, et puis parce que les campagnes de prévention donnent une représentation du cancer qui est une maladie des comportements individuels. Donc tant qu'on ne parle pas de la présence de ces toxiques au travail et de la possibilité d'être exposé et de développer plus tard un cancer, c'est quelque chose qui est un impensé pour la majorité des gens et aussi pour les médecins. C'est-à-dire que les médecins, effectivement, ils sont invités à jouer un rôle crucial dans cette affaire-là, ne serait-ce que pour alerter les gens, ne serait-ce que pour faire un certificat médical en maladie professionnelle qui leur permettrait de déclarer. Mais les médecins généralistes, les médecins sont très peu formés à l'exception des médecins du travail. Les médecins en général sont très peu formés à ces questions d'étiologie professionnelle, donc de lien entre le travail et la santé. Ils sont davantage formés à la causalité médicale. Ils vont interroger sur le tabac, sur l'alcool. Ils interrogent peu sur les conditions de travail. Et puis pour avoir beaucoup parlé avec des médecins aussi, ils expliquent que leur formation est très lacunaire, que leur temps est infime, que même s'ils posent des questions sur le travail, ils ne savent pas trop quoi faire avec ces informations ensuite. Et que finalement, quand ils sont amenés à faire des certificats en maladie professionnelle, ils se rendent compte que c'est pas anodin, c'est pas un certificat comme les autres. Ils ne certifient pas n'importe quoi. Ils ont l'impression de se situer dans un espace de conflit entre l'employeur concerné et le salarié concerné, parce que c'est sur la base de ce certificat qu'un salarié peut être reconnu en maladie professionnelle, ou refusé en maladie professionnelle, et c'est sur la base de ce certificat qu'un employeur va être amené à être sanctionné financièrement, puisqu'il va être amené à financer une maladie professionnelle. Donc il se rend compte assez vite. Et quand il ne s'en rend pas compte, il y a certains employeurs qui sont engagés dans des démarches de contentieux et qui font convoquer des médecins devant le Conseil de l'Ordre, ce qui crée un certain découragement, certaines inquiétudes chez des médecins dont le cœur de métier est le soin, faut pas l'oublier, et même pour certains qui veulent s'intéresser aux bénéfices sociaux de cette démarche de réparation. Se sentent coincés aussi dans l'intensification du travail hospitalier. Les médecins généralistes, eux, ils sont, ben, y a quand même de plus en plus de déserts médicaux. Enfin, ils ont fort à faire. Donc c'est un peu un serpent qui se mord la queue. Alors quand vous me dites qu'est-ce qu'on pourrait faire, moi j'en viens à me dire que la chose qui serait à faire, c'est de tous se mettre en débat sur est-ce qu'on a vraiment besoin de tous ces... Enfin, il faut plus se poser forcément la question de la réparation en premier, mais de se poser la question d'éviter ces contaminations, et donc de se reposer la question de est-ce qu'on a besoin de toutes ces substances chimiques toxiques. Alors, moi, je ne vais pas dire il faut toutes les enlever, parce que je ne suis pas totalement naïve, et qu'il y en a qui font du bien. Les médicaments, hein, c'est de la chimie, etc. Mais on peut peut-être en revenir aux besoins essentiels. On peut peut-être en revenir à moins de production aussi de certaines choses. En tout cas, on peut essayer de ne plus diviser les choses, de recréer... je sais pas trop comment dire, hein, mais d'arrêter de se dire on pointe sur la réparation, on pointe sur la prévention, on pointe sur la santé environnementale, on pointe sur la santé au travail, mais reconsidérer la santé dans sa globalité, avec une vision assez holistique, en fait, et de se dire que la santé du vivant, il faut la prendre en considération, et à partir de là, et je pense que c'est d'actualité encore plus aiguë aujourd'hui, quoi. Et à partir de là, se dire toutes ces choses qui sont dans l'espace de travail, qui contaminent des travailleurs, mais qui contaminent aussi, voilà, le plastique, on en parle beaucoup, hein, quels que soient les efforts de communication sur le recyclage du plastique, on voit bien qu'il y a de sérieuses limites, on voit bien que... même dans l'océan, hein, on a des poissons qui en meurent. Et donc, quoi faire avec tout ça? Il faut arrêter un petit peu, quoi.
2: En début d'émission, je vous ai dit qu'on reviendrait sur le choix de parler de travailleurs au masculin. Choix pas forcément malin de ma part, d'ailleurs, mais bon. Les femmes ont toujours été, elles aussi, victimes du travail, bien évidemment, victimes de maladies professionnelles. Et ce qui est sûr, c'est qu'elles le sont aujourd'hui de plus en plus, puisqu'elles travaillent aussi de plus en plus.
0: En fait, de façon assez classique, il y a encore plus invisible qu'un travailleur exposé au cancérogène. C'est une travailleuse exposée au cancérogène, et il y a encore plus invisible qu'un travailleur victime d'un cancer professionnel. C'est une travailleuse victime d'un cancer professionnel pour plusieurs raisons. Parce que les tableaux maladies professionnelles ont été surtout définis à partir du travail dit masculin, que la représentation qu'on a du risque cancérogène est surtout sur les travaux dits masculins, industriels, etc. Et que on a très peu exploré, documenté, investigué des travaux, par exemple le nettoyage, c'est-à-dire qu'on n'a pas analysé les cancérogènes présents dans les bidons de produits ménagers de la technicienne de surface, comme on dit aujourd'hui, avec son chariot, et surtout les effets cocktail de ces produits-là. C'est-à-dire qu'on peut avoir des produits qui, pris isolément, ne sont pas toxiques, mais qui mélangés, peuvent devenir cancérogènes. Donc on a un déficit d'études et qui est d'autant plus important sur les travaux dits féminins, je mets des gros guillemets, hein, mais si l'on considère qu'il y a une division sexuelle du travail encore, et qu'il y a des secteurs sexués, il y a une ségrégation horizontale du travail, il y a un déficit d'études manifeste depuis l'amont sur les effets des produits sur la santé des femmes. jusque l'aval, qui est de faire le lien entre leur maladie et leur travail. Et un des exemples les plus probants et les plus récents, c'est ces cancers du sein, qui commencent à être reconnus d'origine professionnelle et qui ont jusqu'à présent été présentés comme une forme de fatalité pour les femmes. Il y a un certain pourcentage très important de femmes qui auront un cancer du sein en France, c'est des cancers féminins. Et là, y a une petite subversion qui se produit, c'est que les premières des infirmières ont pu voir leur cancer reconnu en maladie professionnelle, en lien avec le travail de nuit, qui est un cancérogène reconnu, en lien avec l'administration de chimiothérapie, paradoxalement, parce que la chimiothérapie soigne, mais elle peut aussi rendre malade, des chimiothérapies administrées sans être protégées. Et puis, on a aussi des femmes, là, d'une usine qui s'appelle, enfin, d'un laboratoire qui s'appelle Tetra Medical à Annonay, en Ardèche, qui ont fabriqué des compresses stériles pendant des années, en contact avec de l'oxyde d'éthylène. Et là, on voit apparaître un nombre important d'entre elles atteintes de cancer, leurs enfants atteints d'anomalies. Donc il y a un nouveau scandale sanitaire qui émerge. Et parmi elles, des femmes qui commencent à voir reconnaître leur cancer du sein en lien avec leur travail. Et donc on voit bien là comment il y a une déconstruction majeure, que finalement le cancer du sein, mais au même titre que le cancer de la prostate des hommes, au même titre que le cancer des ovaires, peut être lui aussi d'origine professionnelle.
2: Le plus fou de toute cette histoire de cancer professionnel, c'est qu'évidemment, c'est pas le fric qui motive les malades, à la différence des patrons qui les ont rendus malades pour du fric. Et si le Giscop n'enquête pas, si les malades ne portent pas plainte, si des médecins ne sonnent pas l'alerte, il ne se passe rien. L'État ne s'empare pas du sujet, n'enquête pas, ne produit pas de données sur ce fléau des maladies professionnelles. C'est ça le truc le plus fou. Faut que je m'en remette. Bon, en attendant, écoutons voir si Anne Marchand a un truc à nous dire sur ses poils, ça va nous changer les idées.
0: Du coup, ça va être diffusé, je vais pas tout dire. Hein. Alors, les poils... Ah, c'est dur. Bon, les poils, l'émission elle s'appelle « Les poils sous les bras ». Moi, je me les coupe depuis un moment. Par contre, j'ai du poil aux pattes. Je me les coupais avant, je me les coupe plus. Et puis, je trouve qu'en vieillissant, c'est étrange parce qu'il y a de moins en moins de poils en bas sur les pattes et il y en a de plus en plus en haut, sur le menton et sur la moustache. Et voilà, je sais pas comment faire avec ces poils, j'y touche plus. Et puis, les poils, c'est être à poil. Être à poil, ça fait longtemps que j'ai pas pu être à poil dans la piscine ou dans la mer.
2: On va se quitter, mais gardez en tête, 11% des salariés sont exposés régulièrement à des cancérogènes, un quart des apprentis. Ces salariés sont exposés dans le cadre de leur activité, ce ne sont pas des accidents, ce sont des circonstances habituelles. Certains procédés du travail tuent petit à petit, par contamination lente ou empoisonnement progressif. Certaines salariés vont développer des cancers professionnels, qu'ils travaillent dans le bois ou qu'ils soient au contact avec de la silicose, des cosmétiques, ceux qui travaillent de nuit. La liste des métiers qui peuvent intoxiquer et donner des cancers est longue. Et le sujet est encore bien tabou et les salariés manquent évidemment de connaissances sur les risques qu'ils prennent. Alors je vous renvoie, pour tout plein d'autres informations dont on n'a pas le temps de parler mais qui sont dans le livre, à ce livre justement, « Mourir de son travail aujourd'hui » de Anne Marchand. Et même si vous ne le lisez pas, dites aux travailleurs et aux travailleuses de garder leur fiche de paye, d'exiger des fiches de poste précises avec un maximum d'informations sur les tâches et les produits, de noter, de garder des traces. Dites-leur de ne pas faire confiance aveuglément, de se renseigner, de lutter ensemble contre ce système qui ne rend pas justice, puisque dans le cas de maladies professionnelles, c'est un système de responsabilité sans faute. Une honte qui explique que rien ne change, ou presque. Bon allez, promis, j'essaye de trouver un sujet plus gai pour la prochaine émission, mais c'est pas gagné, je vous le dis tout de suite. En tout cas, n'hésitez pas à partager cette émission et les autres aussi, du poil sous les bras, c'est du partage de connaissances pour qu'on soit tous et toutes un petit peu mieux équipés pour faire face à la vie.
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0: 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Il est 18h.
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9: Bonjour à toutes et à tous, bienvenue dans cette nouvelle chronique pour Radio RGB. Hier soir, la dernière séance de minuit a eu lieu au Grand Théâtre Lumière. Thierry Frémaux, le délégué général du Festival de Cannes, fait le choix de mettre en avant le cinéma farfelu de Bertrand Vandicaud, un cinéaste peu connu du grand public, et le fait de mettre en sélection officielle permet à beaucoup de gens de découvrir son cinéma. Roma Elastica, son film raconte l'histoire d'une actrice jouée par Marion Cotillard en perdition dans sa carrière. Et c'est le moment de retrouver le plus haut de sa carrière avec un hommage dédié à la Cinecittà des années 80. Bertrand Vandicaud exploite un univers si particulier que chaque film qu'il propose amène un aspect différent. Dans chaque film, jouer avec la matière des corps, transformer l'image, déformer les temporalités, des personnages plus étranges que jamais. Ici, on se perd dans le Rome élastique, le Rome défiguré par Vandicaud. Rome, c'était d'abord le paradis des acteurs. Ici, on sonne l'enfer des acteurs. Beaucoup de sous-textes sont proposés par Vandicaud afin d'interroger les multiples thématiques dans le film, l'art, le cinéma, la vie, la mort, et on se donne même jusqu'à autocritiquer la carrière de Marion Cotillard. Il y a une forme d'autodérision donnée par Vandicaud et c'est très intéressant de sa part. Le choix de Frémaux s'inscrit dans sa lignée d'une certaine guérilla envers le cinéma, d'une forme de résistance, l'envie de donner de la liberté et de pouvoir créer. La force du cinéma de Vandicaud, c'est de pouvoir instituer une forme de cinéma non conventionnel. Roma Elastica s'inscrit dans les films de Bertrand Vandicaud où l'expérience sonne plus que le récit, et de le voir à une heure tardive, les spectateurs auront l'expérience d'un cauchemar éveillé. Le film sortira en salle à la fin de l'année 2026, c'est-à-dire le 23 décembre. Sur Instagram, dans quelques heures, vous retrouvez le film qui a été présenté en hors compétition. C'était le grand retour de Nicolas Winding Refn, le réalisateur de Drive et de Only God Forgives, un film qui a été très très très mal reçu lors de sa présentation et dont je vais vous parler sur Instagram. Le film s'appelle Hell Private Hell. Dès demain ce sera presque la fin du Festival de Cannes. C'est pour nous, pour Radio RGB, de sonner le bilan du Festival de Cannes et de donner une sorte de pronostic du palmarès. On va voir que qu'est-ce que va donner Park Chan-wook, qu'est-ce que le public en pensera. On va voir tout ça dès demain. Passez une bonne soirée à toutes et à tous et on se retrouve à demain pour une nouvelle chronique.
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11: Napoléon, raconté par Rosalie.
12: Une armée en marche, c'est 200 000 hommes qui, quand ils s'arrêtent le soir, doivent manger. C'est pire qu'un nuage de sauterelles. 200 000 hommes qui traversent une région. Oh, les fermes qu'ils rencontrent sont dépouillées de leurs œufs, vaches, cochons, poules, lapins. Des fois, on achète aux paysans. Des fois, on réquisitionne. Et autrement dit, on vole. Un matin, la grande armée se retrouva face au Danube. Fernand, un peu plus tard, me raconta.

0: L'empereur avait ordonné à Lannes et à Murat de s'emparer d'un pont sur le Danube. Leur audace fut sans limite. Tous deux s'avancent bravement, accompagnés seulement de quelques officiers parlant l'allemand. Les Autrichiens pointent leurs fusils.
1: Ne tirez pas!
2: Il y a armistice.
1: Un traité provisoire vient d'être signé.
0: Et ils continuent d'avancer sur le pont. Le commandant autrichien reconnaît en eux deux officiers supérieurs. Il n'ose donner l'ordre de tirer. Lannes et Murat avancent en affirmant et se faisant traduire que le traité d'armistice récemment signé précise que le pont doit leur être livré. Le pauvre commandant autrichien hésite. Lannes et Murat arrivent à l'extrémité du pont. Derrière Lannes, la colonne des grenadiers d'Oudinot s'engage tranquillement sur le pont. Les Autrichiens n'hésitent plus. Leurs canonniers vont faire feu. Lannes s'écrie.
1: Malheureux! Vous vous perdrez si vous commettez un tel crime.
2: L'armistice est conclu.
0: Lannes court vers le commandant et ce héros s'assoit sur les canons. Le général autrichien, prévenu, arrive. Il est sur le point d'ordonner le feu. Mais nos deux maréchaux crient de concert.
3: Non!
1: Non!
3: Non!
1: Non!
3: Un traité a été signé!
1: Et la principale condition est que les Français occupent ce pont.
0: Le malheureux général, craignant lui aussi de se compromettre en versant du sang inutilement, perd la tête. Il s'éloigne en emmenant avec lui la troupe mobilisée pour défendre ce pont.
4: Lannes et Murat s'emparèrent du pont sans verser une goutte de sang. En octobre, nous franchîmes le Danube. Le soir, au bivouac, je vendais et distribuais de l'eau de vie, du vinaigre, des flacons de rhum, des gobelets, des gamelles, du tabac, des lacets, du papier à lettres, des plumes, de l'encre, des boutons, de la poudre pour se débarrasser des poux, et du fil à coudre aussi. Et plein d'autres babioles qui rendaient la vie moins pénible. Un jour ou deux, avant d'aller se faire tuer. Moi, je tentais de ne pas perdre de vue la troisième garnison d'infanterie de l'immense corps d'armée du maréchal Lannes. Chaque soir, ou presque, je retrouvais mon Vincent. Oh, c'était doux, tu sais. C'était doux.

0: Constant m'a raconté.
1: Il s'appelle Schulmeister. C'est un ancien contrebandier. Il parle plusieurs langues. Il est resté en tête-à-tête avec l'empereur durant 2 heures. Après son entrevue avec Sa Majesté, Schulmeister quitta Saint-Cloud pour le sud de l'Allemagne, près de la ville d'Ulm. J'ai su qu'il se déguisa en soldat hongrois et parvint ainsi à s'introduire auprès du général de l'armée autrichienne.
2: Général, un coup d'État se prépare en France. Napoléon sera bientôt renversé.
3: Renversé ?
2: J'arrive de Paris. Son autoproclamation au titre d'empereur a excédé le peuple. Son ambition fait peur. Ses collaborateurs redoutent ses excès. Les banquiers commencent à se détourner de lui. Lisez, lisez !
1: Schulmeister déploya sous ses yeux des journaux français. Des articles soulignaient le mécontentement du peuple depuis le sacre de l'empereur. Il montra aussi des documents officiels, lettres, comptes rendus, échanges entre certains hauts dignitaires qui, à mots couverts, évoquaient la préparation d'un coup d'État.
3: Comment êtes-vous entré en possession de ces documents ?
2: Les journaux sont en vente libre. Quant aux documents, un ancien aide-de-camp de Napoléon, qui ne supporte plus sa tyrannie, me les a passés. Je ne peux vous donner son nom, car il fait lui aussi partie du complot.
3: Ah, je comprends.
1: Tout était faux. Archi-faux. Schulmeister avait écrit lui-même et fait imprimer les articles des journaux. Sur les papiers en tête officielle de l'Empire, il avait rédigé de fausses lettres en changeant plusieurs fois son écriture. Le général autrichien goba absolument tout.
2: Le coup d'État est prévu dans moins de 2 semaines.
3: Que me conseillez-vous de faire ?
2: Attendre. Le temps travaille pour vous. Vous n'avez rien d'autre à faire qu'attendre.
3: Attendre ? Mais...
2: L'armée russe va bientôt vous rejoindre. Après le coup d'État, vos deux armées unies envahiront la France comme... Comme une lame chauffée dans une motte de beurre.
3: Ah, comme dans du beurre.
2: Oui, le peuple parisien vous accueillera à bras ouverts. Et c'est le peuple parisien qui donne le ton au peuple français.
3: Le ton ?
2: C'est vous, général, qui remettrez Louis XVIII sur le trône.
3: Rétablir les Bourbons ? Ah, bien sûr.
2: Vous avez tout compris.
1: Et le général Mack, convaincu que l'armée française était toujours campée à Boulogne-sur-Mer, obéissant à Schulmeister, c'est-à-dire à Napoléon, immobilisa son armée autour de la ville d'Ulm. Napoléon tomba sur lui comme l'éclair. L'armée autrichienne, encerclée, se rendit pratiquement sans combattre.

0: Waouh, Rosalie, je ne sais évidemment pas ce que Schulmeister fit encore pour l'empereur, mais je sais qu'il fut très actif. Il devait réapparaître au château quelquefois, toujours à l'improviste, toujours à des heures nocturnes, toujours pour un tête-à-tête avec l'empereur. On ne le croisait qu'accidentellement. Son activité est restée mystérieuse. Il était rusé, énergique, excellent comédien. Le moins qu'on puisse dire, c'est qu'il n'avait pas froid aux yeux. Il avait toutes les audaces. Il prenait tous les risques. Une fois, il fut capturé, condamné à mort, et parvint à s'échapper. Schulmeister admirait sincèrement Napoléon. J'ai appris qu'il était mort à Strasbourg, comme un paisible retraité.
1: Prochain épisode, la bataille d'Austerlitz.
2: Constant, Benjamin Lowe. Rosalie Centenaire, Brigitte Gage. Texte, Armand Aloyen. 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
2: Nous sommes aujourd'hui le 21 mai. La FIFA, la Fédération Internationale de Football, est née un 21 mai, le 21 mai 1904. Une de ses grandes compétitions n'est autre que la Coupe du Monde de Football. Tout de suite, le début de cette belle histoire. Saint Graal de tout footballeur qui ne rêve pas un jour pouvoir s'accaparer le beau trophée doré, le plus convoité, celui de la Coupe du Monde de football. Mais comment est née cette énorme machine à succès ? L'élaboration de cette compétition, le plus grand événement sportif mondial après les Jeux Olympiques, démarre quasiment en même temps que l'établissement de la Fédération Internationale. En effet, la FIFA a été créée le 21 mai 1904 et déjà dans ses premiers statuts était consacré un article annonçant la création d'un championnat international dont la fédération serait son unique corps organisateur. Initialement prévu en 1905 en Suisse, le projet mettra finalement quelques années à aboutir. En 1921, entre en fonction à la présidence de la FIFA le français Jules Rimet. Celui-ci va vite faire évoluer ce dossier de genèse de la compétition. Dès 1926, il lance une commission d'études afin de la préparer. Le fameux mondial aura ainsi lieu tous les 4 ans, et ceci dès l'année 1930. Restait encore le nom de l'hôte de cette première édition, et le choix de la FIFA s'est donc arrêté sur l'Uruguay. Alors me direz-vous, pourquoi faire autant de routes en Amérique du Sud ? Eh bien, d'une part, il ne faut pas oublier que la Céleste, la sélection uruguayenne, fut à l'époque double championne olympique en titre, mais qu'on y célébrait également en ce pays le centenaire de son indépendance, d'où aussi le nom de son stade national, El Stadio Centenario, le stade du centenaire construit pour l'occasion afin de recevoir ce tout premier tournoi mondial. Seule la France, la Belgique, la Roumanie et la Yougoslavie seront les représentantes européennes. Et le trophée alors ? La récompense originale représentait une femme ailée, rappelant Niké, la déesse grecque de la victoire. Une coupe pesant près de 4 kilos tout de même, fait d'or et d'argent. Elle est le fruit du travail du sculpteur hexagonal Abel Lafleur. Celle-ci, dans un premier temps, recevra le nom de Victoire, puis fut rebaptisée en l'honneur du président de la FIFA, Coupe Jules Rimet, et fut ainsi remise le 30 juillet 1930 au vainqueur, sans surprise, le pays hôte, ultra favori, l'Uruguay, battant son voisin argentin par le score de 4-2. Des années d'élaboration pour une conquête sportive planétaire qui fait encore aujourd'hui tourner la tête de tous les footeux depuis presque 90 ans. On se donne rendez-vous demain pour d'autres histoires d'un jour avec Mémoire Sport.

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5: Une soirée débat à Utopia pour commencer cette chronique. Rendez-vous ce soir, mercredi 20 mai à 20h30 pour le film Didi de Gaël Kamilindi. Alors c'est un documentaire autour du réalisateur Gaël Kamilindi. Gaël avait 5 ans lorsque sa mère Didi est morte. Donc les souvenirs d'elle se sont depuis perdus, mélangés dans la fureur des guerres civiles, du génocide et du sida qui ont ravagé le Burundi puis le Rwanda. Le film sera suivi d'une rencontre avec Gaël Kamilindi, le réalisateur, qui est aujourd'hui sociétaire de la Comédie Française. Donc rendez-vous dès ce soir à 20h30 à Utopia Saint-Ouen-l'Aumône pour cette rencontre exceptionnelle autour du film documentaire Didi. En sortie nationale, la sortie de la semaine, alors l'événement peut-être du moment et aussi le coup de projecteur un peu glamour people caliente, n'est-ce pas, muy bien tétal, en plein festival de Cannes, voilà, je m'égare un peu, c'est bien sûr le nouveau film de notre cinéaste espagnol préféré, Pedro Almodovar, avec Autofiction. Voilà, Pedro de retour sur la croisette qui revient, voilà, nous donner de ses nouvelles, nous raconter un petit peu sa vie. Tous les 2-3 ans, il vient avec un nouveau film. Il était venu sur la croisette il y a quelques années avec un court-métrage. Ça avait fait un beau coup de projecteur sur cet art à part entière. Là, il revient avec un long-métrage, Autofiction. Ça raconte l'histoire de Raoul, cinéaste, qui est en pleine crise créative lorsque l'une de ses proches collaboratrices est frappée par un drame. Et Raoul, le réalisateur cinéaste, va s'en inspirer pour écrire son prochain film. Voilà, c'est du pur Almodovar. C'est très, encore une fois, voilà, amer, chaud, piquant, bref. Voilà, pour les fans, allez-y. Pour ceux qui ne connaissent pas Almodovar, bah, il serait peut-être temps de s'y mettre et de tenter avec ce nouveau cru 2026. Enfin, pour conclure cette chronique, j'ai longuement hésité en écrivant ces quelques lignes entre deux avant-premières à vous proposer au Pâté Conflans cette semaine. Alors, j'ai choisi de vous présenter les deux tellement elles me semblent complémentaires et indissociables. Tout d'abord, vendredi 22 mai à 22h30, c'est ce vendredi, dans le cadre des Vendredis de l'horreur, Saccharine. Voilà, Saccharine, c'est l'histoire d'une étudiante qui consomme des cendres humaines pour perdre du poids. Voilà, c'est un film d'horreur, hein, je précise quand même. Donc ça, c'est vendredi à 22h30, on se fait Saccharine, puis rendez-vous dimanche 25 mai à 10h45 pour Nouveau Copain à Puffin Rock. Voilà, venez rencontrer Una et ses amis, car la solidarité prouvera encore une fois que l'union fait la force. Ça, bien sûr, c'est pour les plus jeunes. Vous pouvez vous faire le film d'horreur vendredi soir, hop, vous attrapez des enfants qui sont vos propres enfants ou vos neveux, nièces, et hop, dimanche matin, Nouveau Copain à Puffin Rock. 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
1: Bonjour à toutes et à tous, bienvenue à la chronique emploi-recrutement de RGB. Je suis Jacques-Alexandre Reynard, votre expert en recrutement local du Mercato de l'emploi. Aujourd'hui, dans cette chronique emploi-recrutement de RGB, je voudrais vous donner un petit tip de recrutement. Mon conseil du jour se porte sur la rubrique centre d'intérêt ou divers que certains mettent sur leur CV. Je vois souvent passer des cinémas, vélos, voyages, et cela n'a aucun intérêt pour un recruteur qui lit votre CV. Je donne toujours ce conseil aux candidats. Les centres d'intérêt n'ont d'intérêt que s'ils en ont. Pour faire simple, ne mettez cette rubrique que si vous avez vraiment quelque chose qui sort de l'ordinaire, qui pique la curiosité ou qui peuvent mettre en avant certaines de vos compétences. Tout le monde peut mettre vélo, cinéma, voyage dans cette rubrique, donc ça n'a pas d'intérêt. Par contre, réalisation de vidéos pour une association de quartier ou champion départemental de karaté, ça c'est intéressant, car cela vous caractérise vraiment et peut éventuellement intéresser le recruteur qui lira votre CV. D'ailleurs, il m'est déjà arrivé de présenter un candidat après un entretien en me basant fortement sur cette rubrique de CV et la personne a été recrutée. En conclusion, soit vous avez quelque chose d'intéressant et de caractéristique à mettre, alors mettez-le, sinon ne mettez rien. Ah et puis, si vous posiez la question sur mes propres CV, qu'est-ce que je mettais? Eh bien moi je mettais passionné du 9e art. Dans tous les cas, dans mes entretiens, soit mon interlocuteur avait la référence et nous pouvions en discuter un peu, soit il ne l'avait pas et je lui expliquais ce que c'était. Mais en tout cas, j'avais attisé sa curiosité. Si vous ne le savez pas, le 9e art, c'est la bande dessinée.
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2: Napoléon, raconté par Rosalie.
3: La victoire d'Ulm permit de vaincre une partie des armées autrichiennes, mais les Russes approchaient. Napoléon dit :
4: Allons à leur rencontre. Nous leur épargnerons ainsi la moitié du chemin.
3: Ensuite, Fernand me raconta :
5: Nous nous arrêtâmes au nord de Vienne, près d'une petite ville nommée Austerlitz. Je me tenais de garde à l'intérieur de la cabane où l'empereur avait rassemblé ses maréchaux. Bernadotte, Marmont, Davout, Soult, Augereau, Ney, et Lannes, bien sûr. Lannes, l'ami fidèle. Lannes, le héros de la grande armée. La cavalerie étant sous les ordres de Murat, devenu le beau-frère de Napoléon. L'empereur avait choisi le lieu de l'affrontement.
4: Messieurs, laissez-moi vous exposer ce que nous allons vivre demain.
5: Il s'interrompit et attrapa une grande feuille.
4: Un petit croquis vaut mieux qu'un long discours.
5: Il traça des lignes et des hachures pour figurer vallées et chemins, et au centre, dessina un ovale pour figurer le plateau de Pratzen. Le soir de la bataille sur le plateau de Pratzen, l'empereur et son escorte traversèrent les lignes de notre bivouac à cheval. Il nous observa, moi et quelques autres, affairés autour du feu. Il arrêta son cheval, descendit et s'approcha.
4: Caporal, qu'est-ce que tu caches sous la cendre ?
5: Mon empereur, des pommes de terre.
4: Tu en aurais une pour moi ?
5: Je fouillai la cendre, en sortis une toute fumante et lui tendis. Mon empereur, c'est la plus cuite. Il la prit et commença à la manger. Ce n'est pas du pigeon rôti, mais c'est mieux que rien.
4: Aide-moi à débusquer ces foutus Autrichiens. Et dans quelques jours, je te promets, nous ferons mardi gras à Vienne.
5: Oui, mon empereur. L'empereur remonta sur son cheval et, accompagné de son escorte, partit à nouveau inspecter le futur champ de bataille. Napoléon allait presque toujours au galop. Son escorte avait du mal à le suivre. Ce soir-là, il s'approcha trop près des lignes ennemies. Des Cosaques l'aperçurent et le prirent en chasse. Son escorte le rejoignit in extremis et le défendit tandis qu'il rebroussait chemin. Revenu au milieu de nous, il descendit de cheval et à pied longea nos lignes. La nuit était tombée. Respectant la consigne, nous avions éteint les feux. L'empereur marchait dans l'obscurité. Il se heurta à une souche d'arbre. Un grenadier de son escorte alluma une petite botte de paille et l'enfonça au sommet d'une branche. Son visage fut éclairé. J'étais assis à 20 pas de là. L'empereur ! L'empereur ! Je me levai, allumai une botte de paille, la mis au bout de ma baïonnette et la levai bien haut. Mon voisin m'imita, puis un autre, puis un autre. Tandis que mon murmure, repris par mille bouches, envahissait la plaine.
6: L'empereur !
7: L'empereur !
6: L'empereur !
5: Des milliers se dressèrent, levant bien haut des milliers de flambeaux improvisés tout au long de son passage. Le plateau de Pratsen s'illumina. Il marcha au milieu de nos lumières et de nos murmures.
4: Berthier !
7: Sire ?
4: C'est le plus beau jour de ma vie.

0: Il paraît que les Russes et les Autrichiens en face aperçurent ces lueurs.
1: Regardez, sur le plateau, les Français.
2: Ils brûlent le campement.
1: Ils fuient à la faveur de la nuit.
2: Comme des lâches.
1: À l'aube, nous les écraserons.
0: Napoléon avait tout fait afin que Russes et Autrichiens soient convaincus qu'il avait peur. Quelques jours avant, il avait joué la comédie de leur mendier un traité de paix. Schulmeister, qui était également parvenu à s'infiltrer auprès des généraux russes, avait abondé dans ce sens.
3: Napoléon vient seulement de réaliser la puissance de l'armée russe. Son armée est épuisée. Il ne songe qu'à fuir. Vous devez l'attaquer.
0: Et il l'avait cru. Lui, Napoléon, avoir peur. Après avoir forcé 200 000 hommes à marcher sur 1700 kilomètres, une armée qui depuis 3 ans végétait à Boulogne-sur-Mer, lui, Napoléon, avoir peur. Comment ont-ils pu percevoir aussi mal sa psychologie?
4: N'interrompez jamais un ennemi qui est en train de faire une erreur.
0: Je ne te raconterai pas la bataille d'Austerlitz. Te raconter quoi? Raconter que sur un terrain de 10 km sur 10, des milliers d'hommes se sont précipités en hurlant pour tuer. Des milliers d'hommes qui se précipitaient vers eux en hurlant. Je te répéterai juste quelques mots de Fernand.
5: Le canon, comme d'habitude, ouvrit le bal. Ensuite, il y eut le déjeuner à la fourchette, autrement dit, le corps à corps à la baïonnette. Car comme dit l'empereur...
4: En guerre comme en amour, pour en finir, il faut se voir de près.
0: Je m'en souviens. Je m'en souviendrai toute ma vie. La bataille dura 9 heures. 9 heures. De 4 heures du matin à 13 heures. À 14 heures, le canon ferma enfin sa gueule. Les Français étaient vainqueurs. Et il paraît qu'un général russe s'exclama.
1: J'ai déjà vu des batailles perdues, mais je n'avais pas l'idée d'un pareil désastre.
0: Suite à quoi Talleyrand aurait ajouté.
2: L'empereur Alexandre, qui n'avait encore vu aucune bataille, voulut en avoir l'amusement. Il livra donc la bataille connue sous le nom de bataille d'Austerlitz et la perdit complètement. Trop heureux de pouvoir se retirer comme l'armistice qui en fut la suite lui en imposait l'obligation. Napoléon, rentrant à Austerlitz le soir de la bataille, logeait dans la maison d'un prince. Là arrivaient à tous les instants des drapeaux autrichiens, des drapeaux russes, des messages, des archiducs, des messages de l'empereur d'Autriche, des prisonniers portant les noms de toutes les grandes maisons de l'Empire. Ce soir-là, toutes les nouvelles de la terre se passaient autour de lui.
4: Joséphine, j'ai battu l'armée russe et autrichienne commandée par les deux empereurs. Je me suis un peu fatigué. J'ai bivouaqué 8 jours en plein air par des nuits assez fraîches. Je couche ce soir dans le château d'un prince autrichien. Je vais dormir 2 ou 3 heures. L'armée russe est non seulement battue, mais détruite. Je t'embrasse, Napoléon.
0: Voilà, je t'ai raconté la bataille d'Austerlitz. Des milliers de cadavres français, russes, autrichiens. Des milliers. Et des milliers de blessés dont la majorité moururent quelques jours plus tard.

0: prochain épisode, après la bataille d'Austerlitz. Napoléon, Nicolas Beaucaire. Fernand, Pierre Alame. Talleyrand, Pascal Daubias. Rosalie Centenaire, Brigitte Gage. Texte, Armand Aloyen. Musique, Olivier Raymond. Un programme, CAMCF.
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2: 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Il est 19h.
3: Bonjour à tous, à la une de l'actu sportive du basket, les San Antonio Spurs de Victor Wembanyama battus par les Thunder d'Oklahoma City. C'était le match 2 de la finale de Conférence Ouest cette nuit. Le Thunder égalise donc dans la série, un partout pour le moment. Wembanyama s'est illustré avec 21 points, 17 rebonds et 6 passes. Match 3 au Texas dans la nuit de vendredi à samedi. Également en basket, on jouait les play-in du championnat de France hier soir. Pour Cambrai, a battu Strasbourg et rejoint Monaco en quart de finale. Dans l'autre rencontre de la soirée, Chalon-sur-Saône s'est imposé face à Nancy et affrontera Strasbourg samedi soir. Le vainqueur sera opposé au Paris Basketball en quart de finale. En football, une Ligue Europa pour Aston Villa. Les Anglais se sont largement imposés 3-0 en finale face aux Allemands de Fribourg. Du cyclisme avec le Giro, le Tour d'Italie. Victoire de Jonathan Narváez sur la 11e étape, le 3e succès de l'Équatorien depuis le grand départ. Au classement général, pas de changement. Le Portugais Afonso Eulalio conserve son maillot rose pour 27 secondes. Premier Français, Mathis Rondel a perdu une place. Il est ce matin 12e. Et puis en tennis, Roland-Garros approche. Ça commence dimanche. Aujourd'hui, on connaîtra les tableaux hommes et femmes. Le tirage au sort aura lieu en début d'après-midi. On suivra donc ce que le sort réservera à Arthur Fils, Giovanni Pesci-Péricard, Arthur Hinderknecht, Benjamin Bonzi ou encore Loïs Boisson et à Diane Paris. Voilà pour l'essentiel de l'actu sportive.
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0: 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Il est 20h.
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0: Bonjour à toutes et à tous dans Passeur de Jazz, édition 50 du jeudi 21 mai 2026. Voici une sélection de nouveaux albums qui emmènent dans l'univers des musiques du monde et du jazz sur des chemins croisés qui n'ont pas fini d'explorer les chemins du possible. Au programme, Lalo Zanelli, nouvel album Solar, la lumière qui revient toujours comme l'espoir d'un monde meilleur, Jean-Luc Thomas Quartet avec Sillon, une musique bien vivante comme une ouverture à l'autre et aux cultures du monde, Birelli Lagraine, nouvel album L'élégant People, l'élégance des sons acoustiques magnifiquement arrangés et profondément inspirés par le blues et le jazz, Frank The Sinatra avec Real Book Volume 1, un duo bien décalé rappelant un célèbre crooner avec respect et jubilation, Ray Lema et Ensemble Partage avec l'album Passion Congo pour créer des ponts sonores entre l'Afrique et l'Europe, Frank Tortillier et Missa Fitzgerald Michel, nouvel album Open Chords of David Crosby, une revisite de l'univers musical de David Crosby, figure emblématique de la musique folk et rock, et enfin une playlist de titres extraits d'albums déjà présentés dans Passeur de Jazz. Bonne écoute!
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3: C'est des croisements que je cherche, quoi. Je cherche des croisements de la musique.

Avant de présenter les nouveaux albums, il y a un film musical sur Michel Portal à ne pas manquer, intitulé « Quelques notes sur la liberté » de Benjamin Delattre, et dont la bande originale est aussi un nouvel album sorti en mai 2026. Figure majeure du jazz et de la musique contemporaine, Michel Portal a marqué des générations par son approche libre et expérimentale. Cet album posthume rassemble 18 improvisations à la clarinette basse, au bandoneon et au saxo soprano, constituant son ultime trace discographique. Je cite quelques mots du réalisateur Benjamin Delattre. Pendant la période du Covid, Michel Portal souffrait de ne plus pouvoir jouer en public. Avec Sophie Faudel, nous avons réuni des conditions pour qu'il joue à nouveau, pour faire un film consacré au processus de composition montrant la liberté à l'œuvre dans la musique. Voilà, l'art du cinéma étant comme l'art du spectacle vivant, c'est un hommage à voir et à revoir. On écoute Improvisation tranquille de Michel Portal, extrait de la bande originale du film Quelques notes sur la liberté de Benjamin Delattre.

Lalo Zanelli, pianiste, arrangeur et compositeur, a sorti en mars 2026 un nouvel album, Solar, chez Bouddha Music Socadi. Voici un album qui donne une lumière comme une étoile dans ce monde, où l'on peine à prendre de la distance pour mieux considérer l'essentiel dans la lumière ambiante de la seule planète qui porte la vie dans l'immensité de l'univers. Lalo Zanelli dit « J'ai appelé cet album Solar, comme l'espoir, la lumière qui revient toujours, qui nous guide à travers la vie, j'aimerais le dédier à cela, à l'espoir d'un monde meilleur. » D'origine argentine, il a baigné dans le tango et le folklore argentin, plus largement dans les musiques et les rythmes du monde. Son ouverture artistique lui a donné des expériences enrichissantes avec des artistes rencontrés venus d'univers musical variés. Solar est le fruit de ces expériences dont Lalo Zanelli met en musique les contrastes, je cite, entre action et contemplation, entre rage et introspection, entre nuages et soleil. On imagine très bien la lumière de l'espoir qui filtre quand même. La Buena Union, c'est la formation que le pianiste Lalo Zanelli a réunie pour ce nouvel album Solar, avec ses deux filles, Maëla et Margot à la voix, Malik Mezadri à la flûte, Simon Drapier à la basse et contrebasse, Leandro Gufanti au saxophone, Javier Estrella et Milino Garay à la batterie et aux percussions, Diego Lippi aux guitares, Fabrizio Colombo au bandoneon et Noé Coggia à la trompette. On écoute Résistance Blues, extrait du nouvel album Solar de Lalo Zanelli. Bonne écoute.

après Soul Suite, présenté dans l'émission de mai 2022, présentant l'exceptionnel guitariste Birilli Lagren, qui a enregistré cet album en improvisant et en se laissant surprendre, il nous offre aujourd'hui son nouvel album Elegant People, sorti en avril 2026 chez Piwi. Birilli Lagren, par son jeu singulier, a créé un style reconnu dans l'univers du jazz, ouvrant ainsi des chemins à explorer. L'Elegant People est un album qui s'inscrit dans la continuité d'une quête de l'essentiel, exprimant ce qu'il a de meilleur à offrir avec un instrument dont Birilli Lagren n'a pas fini de visiter les champs du possible. Dans cet album, il nous livre en quartet 10 pièces, jouées avec l'élégance des sons acoustiques, magnifiquement arrangés et profondément inspirés par le blues, et aussi par le jazz d'illustres musiciens comme Wes Montgomery, Joe Pass et Pat Metheny, ce qui ajoute à un répertoire qui séduit toujours mais qui l'enrichit et renouvelle. Birilli Lagren, à la guitare, est entouré de Jean-Yves Jung, au piano et au Fender Rod, William Brunard à la contrebasse et Raphaël Panier à la batterie. On écoute New Blues, extrait du nouvel album Elegant People de Birilli Lagren. Bonne écoute!

Le vibrationniste Franck Tortillet et le guitariste Mizia Fitzgerald Michel ont sorti le 22 mai 2026 un nouvel album, The Open Chords of David Crosby, chez MCO Socadis. Le génie musical du vibrationniste Franck Tortillet et son ouverture d'esprit unissent l'exigence à la liberté d'exprimer ses passions, comme dans l'album Black to Heaven, Led Zeppelin Chapter 2, présenté dans l'émission de février 2022, revisitant le répertoire de Led Zeppelin, ou bien comme dans l'album Hyrule, avec la saxophoniste Alexandra Lemmer, album présenté dans l'émission d'avril 2023, un duo qui prend de l'altitude et libère son énergie, ou bien comme dans l'album Cépage, présenté dans l'émission de novembre 2023, avec le quatuor Debussy pour célébrer la variété des vignes françaises en une ode viticole entre jazz et musique.

Jean-Luc Thomas a sorti en mai 2026 un nouvel et 11e album, Sillon, chez Eroustica Inuit Distribution. Jean-Luc Thomas est un flûtiste et compositeur de renom depuis longtemps. 25 années de rencontres, de voyages et d'expérimentations l'ont conduit à une nouvelle aventure musicale, la 11e, en s'entourant de fameux musiciens venus de diverses traditions, africaines, indiennes, brésiliennes, ou même de musique ancienne, et venus aussi du jazz en faisant une large place à l'improvisation et à une musique bien vivante comme une ouverture aux cultures du monde. Cet album, Sillon, qui laissera de belles traces, se veut, je cite, à la fois un carnet de voyage musical, un hommage vibrant à tous les maîtres croisés sur son chemin de flûtiste, de la chaleur des fest-noz et des pubs nourris par l'oralité, jusqu'aux musiques populaires du Niger, du Brésil ou de l'Inde. Le Jean-Luc Thomas Quartet est une nouvelle expérience partagée où chaque musicien donne sa part dans l'expression et les arrangements, ajoutant une magnifique singularité à l'univers des musiques du monde avec Jean-Luc Thomas aux flûtes, à la composition et aux arrangements, Simon Le Daoué à la contrebasse, Timothy Lenette à l'accordéon diatonique, Hugo Potin à la batterie et en invité Catherine Delaunay aux clarinettes, Marie-Suzanne Deloy à la viole de gambe et Lynn Winnerball au gadulka. Ils seront au concert de lancement de l'album Sillon, au 360 à Paris, dans le 18e, le mercredi 10 juin 2026. On écoute Mougou Boubacar, extrait de l'album Sillon, du Jean-Luc Thomas Quartet. Bonne écoute.

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1: Frank The Sinatra, un duo crooner bionique et s'amusant à revisiter ses classiques avec des vieux synthétiseurs, sort en juin 2026 un album intitulé Blue Book Volume 1 chez La Ruche, le label. Frank The Sinatra, ce sont deux complices et amis, Thomas Chinier et Noé Macari, qui ont la passion de produire une musique décalée, discordante ou dissonante sur des machines vintage, sons qui vont bien dans l'ambiance des chansons de Broadway. Leurs compositions inspirées des standards de jazz ont une bonne dose d'aléatoire produits par leurs machines, dont ils adoptent les productions, pour les marier avec les mélodies des vieilles chansons de Frank Sinatra, tout en respectant au maximum les mélodies d'origine et les paroles. Dans l'album Frank The Sinatra, Thomas Chénier à la voix, à la batterie et aux manettes, et Noé Macari à la voix et au synthétiseur analogique, chantent autant la mémoire de Sinatra que le plaisir de réaliser, au final, une rencontre d'une musique singulière et les paroles du crooner. On écoute You Don't Know What Love Is, titre extrait du nouvel album Blue Book Volume 1 de Frank The Sinatra.

Mireille Lema avec l'ensemble Partage a sorti en avril 2026 un nouvel album Passion Congo chez One Drop, l'autre distribution. Compositeur et pianiste de renommée internationale, Ray Lema, né à Kinshasa, célèbre ses 80 ans et les décennies d'un langage musical unique, mariant les couleurs sonores du jazz, les rythmes congolais, les musiques des 5 continents et les traditions musicales de plus de 200 ethnies de la République démocratique du Congo. Dans l'album Passion Congo, Ray Lema, au piano et à la voix, je cite, fusionne l'âme du Congo et l'élégance classique européenne. 6 musiciens entoureraient Lema en formant un ensemble singulier et audacieux, l'ensemble Partage, composé d'un quatuor à cordes, d'un saxophoniste et d'un percussionniste. On écoute Salsa Combo, extrait du nouvel album Passion Congo de Ray Lema et l'ensemble Partage. Bonne écoute!

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1: Bonsoir à tous. Le gouvernement annonce 710 millions d'euros d'aides nouvelles face à la hausse des prix des carburants. L'État demande aussi un geste aux entreprises avec une prime carburant employeur qui passerait de 3 à 600 euros pour les salariés utilisant leur véhicule personnel pour 3 mois. Dans le secteur des transports, l'aide carburant est reconduite pour 3 mois aussi, avec jusqu'à 5 500 euros pour l'achat d'un véhicule électrique. Le leasing automobile social sera également ouvert aux aides à domicile. Dans le BTP, les aides sur le gasoil non routier sont prolongées et élargi aux petites entreprises. Enfin, les agriculteurs bénéficieront d'une aide européenne pour l'achat d'engrais. Airbus et Air France condamnés en appel dans le dossier du crash Rio-Paris pour homicides involontaires. 228 personnes avaient été tuées en 2009 au-dessus de l'Atlantique. La justice leur reproche de ne pas avoir à anticiper le risque de défaillance des sondes Pitot ni suffisamment préparer les pilotes à gérer la situation. Les deux entreprises écopent chacune de 225 000 euros d'amende. Et puis Bison futé voie rouge demain pour le week-end prolongé de la Pentecôte. La circulation s'annonce très difficile dans le sens des départs sur l'ensemble de la France, notamment vers les côtes atlantiques, la Bretagne, la Méditerranée et la région Auvergne-Rhône-Alpes. La météo estivale devrait accentuer le nombre de déplacements.
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bonsoir Diaro, Diaro Seydou Khalifa. Bienvenue dans cette belle émission. La Libre Antenne, merci pour le petit coucou, ça fait plaisir. Maman,

Aliou Dramé, belle bonsoir et bienvenue dans cette belle émission, la libre antenne, l'Afrique en force. Et ça fait plaisir, les frères, les cousins, aïe aïe aïe, ça fait vraiment plaisir. Venez en

à nous, à mon Siad Ruvio. Bienvenue dans cette belle émission, ça fait plaisir. L'Afrique, comme je vous dis, est en force ce soir, ça fait plaisir.

Bienvenue, en tout cas, bienvenue toutes et tous, bienvenue. Qu'est-ce qui se passe? Bienvenue toutes et tous dans cette belle émission qui est la vôtre, hein. L'émission La Libre Antenne sur la radio RGV de 89.9 FM. Je suis vraiment content de vous retrouver toutes et tous pour partager trois bonnes heures durant 21h minuit ce soir. Ce soir, normalement, l'organisateur de cette belle journée du crabe artistique, une belle journée artistique. Je parle bien sûr du 5 avril. Le 5 avril à l'espace Chevreux de Nanterre. Eh bien, je vous fais part déjà pour ceux qui prennent l'émission en cours. Donc, à l'espace Chevreux de Nanterre, au 97 avenue de la Liberté, 92 000. Monsieur Michel Gordien, qui représente bien sûr l'association Autour de AD et l'association Bon Côté, qui vous donne ce rendez-vous incontournable, qui devrait passer ce soir, pour qu'il puisse nous en dire un peu plus concernant cette belle journée qu'on vous invite à venir partager en famille, entre amis, jusqu'à l'aube, puisque le lendemain c'est férié. Je me ferai ce plaisir de partager musicalement parlant cette belle journée avec vous, puisque je serai accompagné bien sûr des musiciens, de très très très très très bons musiciens. Ça sera le Claude Lange Show. Big bisous à Queen Danja, c'est ça, hein? Queen Danja, coucou tonton, ça fait plaisir. Big bisous à ta famille, et puis je te dis à très très très très bientôt, c'est reparti en musique. Et puis vous savez, il y a un vieux dicton qui dit, lorsque le miel est bon, l'abeille revient toujours à y chercher comprendre.

Aïe, aïe, aïe. Jalo Seydou, je pense que c'est une discussion qu'on pourrait en avoir en dehors de l'émission, bien sûr. Aïe, aïe, aïe, bel passage. Café chaud, café léger, café sucré. C'est un excitant, comme il le dit. En tout cas, je vous souhaite une belle, très belle émission qu'on devrait partager ensemble, 21h minuit. Je vous remercie d'être fidèle à cette belle émission. La Libre Antenne sur la Pile-Belle Radio de 99.2 FM RGB. Je vous remercie pour la confiance, cette confiance que vous m'accordez, que vous partagez, bien sûr, avec moi. Merci, merci beaucoup. Et puis, nous allons aussi écoutez, histoire de prolonger le plaisir, nous allons aussi nous retrouver ce samedi 10h midi. Je ne sais pas encore qu'est-ce que ça va être, mais je pense que j'ai bien envie de faire un petit 50% comparé trop, 50% Zouk Love, nouvelle génération. Donc on verra ça. Et puis je vais une fois de plus jeter ma bouteille à la mer. Comme je dis, j'adore la musique, je dors dedans, je nage dedans. Mais mon plus gros problème, je ne sais pas danser. J'attends toujours cette personne qui se décidera de m'apprendre à danser. Aïe, aïe, aïe. Et puis je profite de cette belle occasion pour bailler mon bonsoir et bien sûr souhaiter la bienvenue dans cette belle émission à ce grand monsieur, sans doute, je dirais, pas si petit que ça, mais petit par la taille, mais grand par le talent. Respect pour ce monsieur, monsieur Victor Delvert. Belle bonsoir. Nous allons partager tout à l'heure, dans quelques instants, un des titres de Victor Delvert, originaire de la Guadeloupe. Ce monsieur qui ne cesse de faire parler de lui à travers ses tubes. Victor Delvert à Caen sur Paris. Je vois que tu fais la une des journaux du côté de la Guadeloupe, mais on a envie de te voir aussi. Tu nous manques, Victor Delvert, aïe, aïe, aïe, comme dira Harry Diboula, tu me manques, ou qu'à mentir, moi. Bon, je ne sais pas chanter comme Victor Delvert, hein, mais bon, j'essaie de faire ce que je peux, vous comprenez? C'est parti, nous allons partager une petite séance de Zouk Love, et on se retrouve juste après ça.

Aïe aïe aïe, un petit coucou salut et remerciement bien sûr à Coralie Roland qui nous dit superbe musique, ah oui, souvenir. Et juste après ça, Monsieur Victor Delvert.

Tu as tout compris. Abel, bonsoir, bienvenue. Aïe, aïe, aïe. Samedi, ce samedi, 10h, je vous prépare, puisque vous aimez, vous adorez, vous appréciez, une belle émission nostalgie, 100% nostalgie. Aïe, aïe, aïe.

Salut, salut Kikine, j'espère que vous appréciez toutes et tous cette belle mélodie, cette belle musique, la nostalgie qui nous pantripe. En tout cas, bienvenue toutes et tous dans cette belle émission Ma Liberté sur la radio RGB de 89.2 FM. Cette émission que je dédie bien sûr à tous ceux qui sont privés de liberté, tous ceux qui sont malades, et puis tous ceux qui viennent de passer une lourde journée bien chargée, et puis ceux qui vont commencer ou qui ont déjà commencé leur travail, qui ont choisi de travailler de nuit. Et ça, c'est pour vous. Aïe, aïe, aïe. Milim. Monsieur Victor Delvert.

Ah oui, ah oui, ah oui, ah oui, Doudou Mittal, c'est un déboire. Qu'est-ce qui se passe? Tout le monde est pressé. Prenez notre temps, calmez-vous. Oh là là, il n'y a pas de souci. On a le temps. Il n'est que 21h32 sur la radio RGB. J'espère que vous avez passé toutes et tous une bonne journée. Et ça fait vraiment plaisir. Je viens de recevoir le message de Victor Delvert que je souhaite un très, très, très, très, très bon joyeux anniversaire. C'est bien ça, hein. Aujourd'hui, oui, c'est son anniversaire. Oui, ça fait plaisir, ça m'a quand même fait quelque chose de voir ça quand même. En tout cas, Victor Delvert, c'est un homme, un artiste qui j'ai beaucoup de respect pour lui, et c'est un homme humble, je le redis encore une fois, un homme humble, franchement, ça fait vraiment plaisir. C'est dommage, Victor Delvert, puisque je ne peux pas aller chercher ton numéro de téléphone. Je suppose bien que tu ne peux pas me l'envoyer en public comme ça. Sinon, je t'aurais appelé, hein, je t'aurais appelé de suite pour que tu puisses échanger, partager avec nous. En tout cas, s'il y a un numéro de téléphone qu'on peut t'appeler, ben écoute, fais péter tout de suite, on t'appelle. Je t'appelle tout de suite. Merci en tout cas, Victor Delvert. Et puis, je ne peux que te souhaiter deux choses parmi tant d'autres. Une bonne santé, frère. Une bonne santé, ça n'a pas de prix. Une bonne santé. Une bonne, très, très, très, très bonne santé. Et puis, prends soin de toi. Et une longue vie, que l'Éternel guide tes pas et qu'il éclaire ton chemin. Et qu'il te protège. Voilà, je t'ai tout dit, il n'y a aucun souci. Et ça, c'est du fond du cœur. Victor Delvert, j'ai cru entendre qu'il y a quelque chose qui se prépare. On m'a posé la question, on m'a proposé des choses, mais je n'ai pas encore approfondi cette bonne discussion avec cette personne. Mais ça ne saurait tarder. Puis je pense que peut-être, sans doute, ton message WhatsApp, c'était pour me parler un peu, m'éclairer un peu sur ce sujet, que tu comprends une éventuelle date, peut-être, sans doute, je ne sais pas, je l'espère. En tout cas, bel bon souhait, bienvenue, ceux qui prennent l'émission en cours, bel bon souhait, bienvenue, et puis je vous dis à très très très bientôt, à très très très très très bientôt, pour Victor Delvert, hein, puisque c'est un artiste très aimé, un artiste qu'on apprécie beaucoup, un artiste qui nous donne de la bonne vibe. Alors continuez comme ça, puis monsieur Victor Delvert. On n'attend que toi, on t'espère. Nous repartons, bien sûr, en musique, et on se retrouve après ça. Nous sommes là. Ce soir, ça va être de l'échange, ça va être de la communication entre nous, le partage. Et puis, j'ai juste un petit... une petite faveur que je vais vous demander d'ici 5-10 minutes pour souhaiter un bon chemin, un bon voyage à un être cher, un artiste parti trop tôt, qui a été enterré, inhumé ce soir. Donc, tout ça sera dans un petit instant. Merci beaucoup.

Vraiment, un bon Gigi, c'est un bon maestro. Hein. Kofi Zampoto, merci beaucoup. Jean-Marc Bédas, le cause du côté de Bordeaux. Quel temps qu'il fait du côté de Bordeaux, Jean-Marc. Bonne nouvelle.

Yé pa, y rive, Nèg Robert arrivé, Nèg Robert arrivé. Ah, c'est pas grave, mais c'est dommage, c'est dommage. Ah ben écoute, on pourra voir ça, oui, on pourra voir ça peut-être sur pour jeudi prochain, si tu veux, jeudi prochain, éventuellement, Victor. On pourra en parler, si tu veux, hors antenne, antenne ce week-end, on s'appelle, et puis jeudi prochain, on peut programmer ça, on peut voir avec quelque chose, il n'y a pas de problème. Merci, mon frère. Et comme j'ai...

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Alors Victor, c'est comme tu veux, il n'y a aucun souci, on peut faire ça en live, hein, comme tu veux, ou jeudi prochain. Et j'espère jeudi prochain, je me ferai ce plaisir, si elle est disponible, d'appeler la gérante de ML Location, le numéro 1 de la location de véhicules en Martinique, pour échanger, partager avec elle. Un petit coucou, salut à Liliane Méniac, merci pour ta confiance. Je te remercie énormément.

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Aïe, aïe, aïe. Edwige Burlet, du côté de la Guadeloupe, bienvenue dans cette belle émission alimentaire sur la radio RGV de 99.2 FM. 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Merci ceux et celles qui prennent l'émission en cours. Merci en tout cas d'être fidèles à cette belle émission à Libre Antenne sur la radio RGB. Ce week-end, ce samedi, d'une manière bien précise, ce samedi, 10h midi, je serai là, bien sûr, pour vous aider à préparer votre repas, vous aider à faire votre ménage, en musique bien sûr, en musique sur le 99.2 FM, et puis nous allons partager une bonne playlist 50% nostalgie du zouk rétro et 50% compas rétro. Belle bonsoir, Laurence Lousram, je te remercie d'être fidèle à cette belle émission. JC Greg, c'est ça, hein, JC Greg. Bonsoir, bienvenue, et puis nous repartons bien sûr en musique, c'est bien évident.

Saint-Valentinoise, belle bonsoir. Monsieur Jimmy Cut, belle bonsoir du côté de Marseille, hein, c'est ça, hein, Marseille. Ah, Marseille, c'est une grande histoire, hein, c'est une très très très grande histoire. Je parle bien face bien sûr à Paris, hein, on se comprend, Jimmy. Hein. Jimmy Cut, bon, bah, il va chez, bah, il voulait. Foula Gams, belle bonsoir, bienvenue.

Aïe, aïe, aïe, souvenir, souvenir, souvenir, souvenir de notre star Éric Bouta qui nous a quittés, mais nous gardons quand même cet héritage artistique qui nous a laissé la bonne musique, de la bonne vibe. Merci Éric Bouta, que tu reposes en paix. Et puis vous savez, comme je vous l'ai dit, comme je vous l'ai demandé cette petite faveur, histoire de souhaiter un bon voyage à notre ami, notre artiste Landry, qui a été inhumé aujourd'hui. Nous avons tous le cœur endeuillé, nous avons tous mal, comme on dit souvent, et c'est la pure des vérités, puisqu'on ne peut pas dire autrement. En tout cas, il est parti trop tôt, vraiment trop tôt. Il a souffert, qu'il repose en paix. Et juste pour toi, Landry, cette musique que j'aime tant, et que j'ai partagé la semaine dernière pour toi, pour te souhaiter un bon voyage. Bon voyage, vieux frère.

Alors, pour ceux qui prennent l'émission en cours, comme je vous l'ai dit, nous avons perdu un frère, un ami, un mari, un papa, un artiste, Landry Le Sieur. Bon voyage. Que l'Éternel.

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0: Merci en tout cas pour tous les messages que j'ai reçus, tous les messages que vous avez témoignés durant cette belle musique Ave Maria qui a été dédiée pour notre ami, notre frère Landry Le Sieur. Et vous savez, nous avons aussi une charmante dame au nom de Mams qui m'a demandé de diffuser un titre pour lui. C'est parti.
1: Ça, c'est l'hymne national de la mort. Mais pas ça aussi, les morts ni le souvenir, ils ont passé par le chemin de la vie, mais moi et puis nous sommes passés par le chemin de la mort.

Alors, comme vous le constatez, chacun porte cette déception, cette deuil dans son cœur. Et cette musique, bien sûr, a été choisie par Mams, me demandant de diffuser pour accompagner notre cher ami, notre proche, notre frère, Landry Le Sieur. Et une fois de plus, Landry Le Sieur, bon voyage. Que l'Éternel, Dieu Tout-Puissant, te garde une bonne place.

Merci beaucoup, nous allons pas plomber l'ambiance, mais vous comprenez que je sais que vous avez été tous très sensibles à ce petit message d'adieu. Alors, est-ce qu'il faut dire adieu, est-ce qu'il faut dire à très bientôt, mais enfin bref. Merci en tout cas, merci pour tous les témoignages, et puis une fois de plus, Landry, je ne peux que te souhaiter un bon voyage, et puis que l'Éternel, comme je l'ai dit, l'Éternel te garde une bonne place. Merci, cher auditeur, auditrice, merci d'être fidèle à cette belle émission, La Libre Antenne sur la radio RGB de 99.2 FM, Bernie, du côté de la Guadeloupe, bisous tout plein, mais vraiment bien rempli, hein, bisous tout plein. Et puis nous allons aussi revenir du côté de la Normandie pour saluer aussi Nathalie Femidia, sa belle bonsoir. Ah là là, que je les aime. Ça fait plaisir. Bon, en tout cas, bienvenue tout le monde. Et puis, soyez pas jaloux, messieurs, hein, soyez pas jaloux. Il y en a pour tous les goûts, il y en a pour tout le monde. Marie-Élise, belle bonsoir. Et puis, vous savez, comme je le dis, hein, dans cette émission, c'est une bonne fraternité. Donc, il n'y a pas de manque de respect. Hein, donc, on peut éventuellement, voilà, dire bisous, mais il ne faut pas non plus, nous n'avons pas non plus l'esprit en dessous de la ceinture, ne le croyez pas. En tout cas, merci toutes et tous. Gladys Kat, la plus belle femme de Beau Séjour. Je le dis, je le pense, et c'est la vérité en tout cas. La plus belle femme de Beau Séjour. Moment, j'ai dit de Trinité, hein, parce que si on dit Trinité, tout le monde est jaloux. Donc, en fait, je veux m'arrêter à Beau Séjour seulement. Belle femme, la plus belle femme de Beau Séjour, Gladys Kat. Bienvenue, en tout cas. Gladys Kat, elle attendait l'émission. Elle a dit, alors, tu es là, l'émission. J'ai dit, je suis là, pas de souci. Il n'y a pas de problème. Ça m'a fait vraiment plaisir de partager cette émission avec vous. Vous qui êtes toujours fidèles à cette émission, ça m'a fait vraiment, vraiment, vraiment plaisir. Et je vois que pas mal de frères et sœurs du côté de l'Afrique qui prennent place, et franchement, je suis ravi. Merci en tout cas, merci. Et puis de mon côté, je remercie la direction de la radio RGB de m'accorder cette confiance, et c'est cette confiance que je partage avec vous, auditeurs, auditrices, télé, Facebook, connecté Facebook Live, et puis connecté Facebook Live et connecté TikTok. Bien parlé, ok. Je te remercie beaucoup, Manzel Cricri d'amour. Bon, beaucoup savent qui est là, mais Kenya les qui savent. En tout cas, nous repartons. Je suis très curieux, c'est pas de ma faute. Mazamako, moi-même savent. Moi-même la photo, moi-même, ouais, j'aime ça. Belle bonsoir à tout le monde. Et puis, nous repartons en musique. Alors, avec un titre, ce titre-là que j'affectionne, que vous allez retrouver. Les deux chanteurs, puisque c'est un duo que vous allez retrouver le 2 mai. Alors, qu'est-ce que c'est le Claude Lanchot? Le Claude Lanchot, mais écoutez, c'est moi-même, je me donne à vous. Je viendrai partager avec vous une belle prestation en live. Et bien sûr, je serai accompagné de quelques musiciens que je vous invite, bien sûr, toutes et tous, à vous joindre à nous. Mais réservez. Un numéro de téléphone, je vous le donne maintenant, et puis si vous n'avez pas le temps de prendre de quoi noter, je vais vous le redonner, il n'y a aucun souci. Le 0760 46 11 71, ce qui vous permet de venir le 2 mai à la salle des fêtes de Le Rideau Rouge à Margency. C'est un dîner concert. Nous préparons cette prestation, les musiciens, moi d'ailleurs, demain soir nous sommes en prestation et nous sommes en répétition pour essayer de vous préparer quelque chose de bien, quelque chose de béton. Vous allez danser sur les bons compas, souvenir, très très très bon compas, souvenir, et puis comme on dit, compas rétro, ça caille belle. Gigi Franzi, tu me fais faux bon, mais c'est pas grave, moi je ne t'en veux pas, il n'y a pas de problème, on se comprend. Mais en tout cas, je profite pour vous dire, vous souhaitez la bienvenue.

0: musique. Lorsqu'on écoute tes chansons, les chansons du groupe Châtaigne, la voix de Joël Buval, on aurait dit que ça vient de sortir.
1: Voilà. Là. Bah, en tout cas, franchement, ça me touche tout ce que tu me dis. Et on me le disait dernièrement, puisque j'étais en interview avec Ricardo sur la radio Sud-Est en Martinique, c'était dimanche dernier. Et c'est vrai, j'ai eu tellement d'appels et tellement de gens qui ont appelé pour me féliciter, j'ai envie de dire, hein, j'ai pas envie de m'envoyer des fleurs comme ça en direct, mais pour me féliciter de simplement de mon humilité, de la simplicité. Je crois que c'est ça qui nous conserve. Et puis bon, ben il faut dire qu'en plus de ça, bon ben il y a aussi peut-être aussi le rapport de la salopette et du chapeau, qui est ma tenue d'atelier, ma tenue de combat, j'ai envie de dire. Et quand je me mets dans ma salopette et même dans mon chapeau, je suis au service, je me rends au service de toute personne pour pouvoir faire ma comédie. Parce qu'avant tout, je veux bien qu'on puisse dire que je suis un chanteur, mais je veux m'attribuer le titre de comédien quand j'officie, je partage, quand je donne, quand je chante, voilà, histoire de toucher tous ceux qui sont sensibles, quoi, j'ai envie de dire. Voilà.
0: Ok, ben en tout cas je te remercie beaucoup. Et puis là j'adresse ce message aux associations, oui, aux organisateurs, aux producteurs, pour dire Joël Buval, chanteur emblématique du groupe Châtaigne, sera sur la région parisienne. Alors de quelle date à quelle date, si je peux me permettre?
1: Alors normalement j'arrive jeudi prochain. C'est vrai que je dois m'orienter vers la Vendée, hein, pour un contrat que je dois honorer, justement. Et donc je suis là du 19 au 9 avril, tout simplement. Et c'est vrai que c'est une période nouvelle pour moi, parce que je suis pas souvent sur la métropole dans ce créneau là. Mais en tout cas, ça sera avec plaisir que je serai là, et puis un plaisir de répondre à j'ai envie de dire, hein, à toute demande dans la mesure du possible. Et donc voilà, en tout cas sincèrement, franchement monsieur Claude Lange, merci déjà pour cet accueil que tu m'offres déjà, hein, pour ma prochaine venue, puisque ça s'était trop bien passé, hein, pour les deux émissions qu'on a réalisées, radio, c'est-à-dire sur la radio RGB et aussi African Soul TV. Franchement, tu nous as gratifié, tu m'as gratifié de belles émissions. J'en ai gardé de bons souvenirs et je crois que ça m'a offert un petit tremplin quand même aussi, ou un grand tremplin, j'ai envie de dire. Et c'est toujours, comme on dit, c'est toujours bien, c'est toujours très très bien. Et je suis là encore pour faire plaisir, pour être à la disposition de un petit peu de tout le monde. Voilà.
0: Ok, alors j'ai pas eu le temps de caler en amont ton titre, mais ça je vais le faire tout à l'heure, il y a aucun souci. Alors Joël Buval, je ne vais pas te retenir, plus longtemps, puisque je sais que tu es un homme très demandé et très occupé. Est-ce qu'il y a, peux-tu nous donner juste avant de partir, peux-tu nous donner une possibilité à tous ceux qui écoutent la radio, une possibilité de te joindre, je dis bien d'une manière professionnelle, oui. un contact, quels sont les moyens pour te joindre si tous ceux qui écoutent la radio ont envie de t'appeler, de t'inviter pour partager, je dirais, une scène artistique. Donne-nous les possibilités pour te joindre, s'il te plaît.
1: Bah écoute, oui, je peux donner un numéro qui est donc le 06 96 28 19 83. Je reprends donc le 06 96 28 19 83. Voilà, à ce numéro.
0: Ok.
1: On peut avoir Joël. Voilà.
0: Ok, Joël Buval, je te remercie et je précise que tu seras ici, tu seras des nôtres la semaine prochaine, d'une manière précise, jeudi prochain. J'espère que tu auras le temps de venir sur la radio partager ta passion, ta musique avec nous, de nous donner des nouvelles. J'espère que tu auras vraiment le temps de passer une voix. En tout cas, moi, ça me ferait plaisir. Et je te remercie beaucoup. Et puis, je te donne rendez-vous surtout le 5 avril. Je t'ai dit, je m'engage devant tous les auditeurs, les auditrices, le 5 avril sur la grande scène de l'espace Chevreul, puisque nous avons pas mal d'artistes qui seront là. Bien sûr, il y aura le groupe 440 de la Guadeloupe, il y aura le Claude Lanchot, il y aura Jean-Luc Guanel, Rodrigue Marcel, Ronnie Thérophile. Je pense que ça serait le moment aussi de te fondre dans la masse pour nous faire danser, n'est-ce pas? Ton mot de la fin, Joël Buval?
1: Pardon? Ah ben, le mot de la fin, ben, je vais vous juste dire, hein, comme ça, pour les auditeurs qui connaissent pas toujours, bien qui ne repèrent pas encore.

0: je vois Duval du groupe Châtelet. Et amoureux, moi tombé malade. Moi tombé malade. Ou encore, ou fais-moi me prendre en mes services avant. Ou dis-moi, mâche mes dents, allez coucher là. Et bien d'autres comme Maillé, en nous choisit, si je reste obligé. Plein de chansons. Et surtout, j'ai envie de chanter aussi le titre C'est l'amour, sincèrement. C'est mon dernier bébé avec Christian Battery. C'est l'amour, un album sorti en novembre dernier. Voilà, donc ça sera à vous de choisir le titre ou les titres que vous souhaiterez entendre. Voilà, tout simplement. D'accord? Donc, franchement, pour moi, ça sera avec un grand, grand plaisir. D'ailleurs, je profite pour saluer toute l'équipe d'RGB, puisqu'on avait partagé un super bon moment la fois dernière, hein, lors de l'émission. Et puis aussi, je salue l'équipe d'African Soul TV pour leur dire, voilà, tout simplement, que Joël sera là bientôt et avec sa tenue. Et puis, bon, ben, avec que le Seigneur nous protège d'ici là aussi, avec la grâce, je serai là. D'accord. Merci beaucoup, Monsieur Claude Lange, tout simplement.
1: Merci, Joël Buval, et puis je te dis à la semaine prochaine, ou plus ou moins à très, très, très bientôt. Porte-toi bien.
0: Oui, belle bisou.
1: Force, Abida.
0: En pile, Force. Que Dieu vous bénisse.
1: Yes, I. Merci beaucoup, Joël Buval. Vous avez bien compris, le chanteur du groupe Châtaigne qui sera des nôtres la semaine prochaine, comme il vous a fredonné quelques secondes sur des différents titres qu'il a pu, bon souvenir, nous réveiller avec de très, très, très bons souvenirs. Il sera là la semaine prochaine, il n'y a pas de souci, comme je vous l'ai dit, le 5 avril, il sera sur scène, bien sûr, avec nous, le Claude Lange Show, le 5 avril, du côté de l'espace Chevreul de Nanterre. Merci beaucoup, Moteur Gisèle, du côté de l'Afrique, fidèle à cette belle émission, la Libre Antenne sur la radio RGB. Du côté de Beauvais, monsieur Damien Sego, comment vas-tu bien? Ben, de mon côté, ça va. Max Nitiga, du côté de la Martinique. Belle, bonsoir. Bienvenue toutes et tous dans cette belle émission, la Libre Antenne. Et pour ne pas oublier, monsieur Max Bissol, surnommé la main tendue. Bienvenue. Aïe, aïe, aïe, écoutez ça. Est-ce que ça vous rappelle de très, très, très bons souvenirs? Dites-le, ou bien ça peut être ça. Écoutez ça. Monsieur Yoshiko, le boss des boss, comment vas-tu bien? Ah, ça fait plaisir. Monsieur Mario Chico, comment vas-tu bien, mon frère? Quand tu veux, Mario Chico.

Aïe, aïe, aïe, que des tubes, franchement, nous allons revenir avec ça. J'ai tellement de tubes à partager avec vous, ça fait vraiment, vraiment plaisir. Écoutez ça, c'était déjà parti, hein. Je reviens en arrière. Souvenir, souvenir, moteur diesel, ne bouge pas, je m'occupe de toi.

Ah ben, je te remercie beaucoup. Et puis j'ai une question qui m'a été posée sur le TikTok. Me demandant est-ce que j'ai des nouvelles de Monsieur Koulibaly. Oui, effectivement, Monsieur Koulibaly, on s'appelle tous les jours, tous les deux jours, pour se partager des nouvelles. Il se porte très bien, il se porte très bien, il se porte très bien. Tout va bien, pas de soucis. Il y a des choses qui sont en cours, mais bon, après, seul l'avenir nous le dira. Un petit coucou salut au président de l'association.

Vini, Vini, Tupiti. Vous savez, lorsque je vous parle de souvenirs, je suis tellement content. Bambo Kit, belle bonsoir, bienvenue dans cette belle émission en liberté sur la radio RGB de 99.2 FM. Lorsque je vous parle de souvenirs, mon frère, je t'attends, le boss des boss, le président de l'association autour de Je t'attends, il n'y a pas de souci. Je vois que tu es présent, mais je t'attends. Il n'y a aucun souci. Je vous ai parlé de l'association Tour 2 et Bon Côté qui vous donne rendez-vous le 5 avril. Nous y revenons dans quelques instants. Et lorsque je m'apprête à vous dire, lorsque je vous parle de souvenirs, le titre que je vais partager avec vous, ça a été une longue histoire pour moi. Ah là là, si je vous raconte, ça sera trop. En tout cas, souvenirs. Milim, aïe, ce grand monsieur. Monsieur Mario Chico.

0: Très très très bon souvenir, très très très bon souvenir de notre star, une star parmi tant d'autres, monsieur Mario Chico, qui nous a signé, qui continue à nous signer que des tubes. Mario Chico, eh ben écoute Mario Chico, quand tu veux, tu connais la radio, tu connais le chemin. Moi, ça me ferait énormément plaisir de te recevoir. Donc quand tu veux, il y a aucun souci, viens nous donner de tes nouvelles, viens nous parler de toi, puisque à chaque fois qu'on entend parler de toi, puisque on pense que les artistes ne travaillent plus, les artistes sont déjà casés et ne bougent pas. Donc non, ne vous inquiétez pas, les artistes travaillent puisque Mario Chico est très très très souvent très souvent aux États-Unis à la Réunion. Donc il y a aucun souci. Bel passage. En tout cas, quand tu veux, Mario Chico, il n'y a pas de souci, je te reçois. Ben, comme tu sais déjà, un coupe de champagne, c'est comme ça qu'on fait ça sur la radio. Il n'y a aucun souci. Merci beaucoup, en tout cas. Puis merci toutes et tous d'être fidèles à cette belle émission La Libre Antenne sur la radio RGB de 99.2 FM. Je profite pour partir vers le téléphone pour voir si monsieur Gordien est bien là. Belle bonsoir.
1: Ah, belle bonsoir, mon ami, mon frère Claude Lange, la Lange Mania, c'est ça, le Claude Lange Show. Effectivement, quelle ambiance ce soir sur RGB 99.2. Effectivement, mon cher Claude, quand on t'écoute, on se sent plongé aux Antilles, c'est magnifique, j'imagine un peu tous les auditeurs chez eux, le jeudi soir, ça leur prépare pour un week-end très très chaud. Mais le plus beau reste à venir, Claude, parce que le dimanche de Pâques, le dimanche 5 avril, c'est la date vraiment que tous les auditeurs d'RGB doivent retenir. Le dimanche de Pâques, le 5 avril, mettez ça dans votre agenda. Veille de jour férié, dimanche 5 avril, nous aurons le grand bal tropical. Je dis bien le grand bal tropical de Pâques à l'espace Chevreuil de Nanterre. Faites le déplacement, venez nous rejoindre. Nous aurons le Claude Lanchot cette année, vraiment. Claude va nous faire des surprises, puisque moi-même, je suis pressé de savoir, dans le Claude Lange Show, qui est-ce qu'il y aura avec Claude. C'est un tout nouveau concept, le Claude Lange Show, le dimanche 5 avril, et sous la grande scène de l'espace Chevreuil. Mais nous aurons aussi le groupe 440, le groupe qui lève les foules, le groupe qui vient attaquer le Claude Lange Show, le groupe 440, c'est... Il dit, mais nous avons mis dans les Claude Con Airbus. L'Airbus, c'est à 330, mais là, ils arrivent le 440 pour bousculer le Claude Lanchot, le groupe
0: 440. Michel, mon frère Michel Gordien, permets-moi de t'interrompre parce que là, tu es parti sur ta lancée et je ne veux pas te décevoir. Tout simplement pour te dire, ni ça qui a levé foule, mais ni ça qui a levé niche fourmi aussi, alors fais attention.
1: En tout cas, je t'assure que Claude, je les ai vus encore le week-end dernier sous la poche de Bois-Jolan. Plus de 1000 personnes en train de danser des heures et des heures durant, parce que c'est vraiment le DJ 440, ils font danser, ils jouent, les gars, ils prennent plaisir à jouer ensemble, et vraiment, c'est vraiment le groupe qui monte en Guadeloupe, et c'est leur première venue en métropole, leur toute première venue en métropole, venez accueillir notre formation. Mais en plus du groupe 440 qui vient de la Guadeloupe, nous allons Jean-Luc Guanel qui fait le déplacement depuis la Martinique. Jean-Luc Guanel, le chanteur mythique de Quaxicolor, qui sera en live avec le groupe 440, puisqu'ils ont l'habitude de jouer ensemble, puisque 440 va très souvent à Martinique. Donc nous aurons Jean-Luc Guanel en live avec le groupe 440, mais nous aurons aussi Ronnie Théophile, le grand Ronnie Théophile, monsieur traditionnel, monsieur Biguine, un autre registre, le grand Ronnie Théophile, qui sera aussi en live avec le groupe 440. Ils ont l'habitude de jouer ensemble. Et nous aurons aussi le lover, le zouker, le lover, Rodrigue Marcel, celui qui fait zouker, qui fait lover, Rodrigue Marcel, le grand Rodrigue Marcel. Et bien sûr, pour terminer la soirée, nous aurons le DJ Flo et le DJ Dontolmec, que je salue au passage, qui vont vous faire danser. D'ailleurs, ils ont dit, il peut y avoir tous les artistes, c'est nous les patrons. Vraiment, mesdames et messieurs, je vous demande vraiment de venir ce dimanche 5 avril, dimanche de Pâques à l'espace Chevreuil, depuis 13h jusqu'à l'aube, un beau plateau artistique. Et bien sûr, Kenny, bon manger, beaucoup de stands, des artisans qui viendront nous montrer tout ce qu'ils font tout au long de l'année. Nous aurons aussi un stand de restauration avec Rosie Evans. Rosie Evans qui se prépare, qui est actuellement aux Antilles, pour aller chercher du crabe, pour aller chercher tout ce qu'il y a de bon pour préparer pour vous le dimanche 5 avril. Mesdames, Mesdames, Messieurs, venez en famille, venez avec vos enfants, vos parents, vos petits-enfants, venez avec vos amis, vos voisins, pour passer un moment de partage, d'échange avec les standiers, Kenny Sorbet, Kenny Bokit, Kenny Plat, Kenny... Non, mais vraiment, vraiment une journée de communion, de partage.
0: Michel Gordien, permets-moi, je suis vraiment désolé, puisque tous les auditeurs, les auditrices, les connectés TikTok, Facebook Live sont à l'écoute, et je profite pour te dire que je me suis imposé, en quelque sorte, bien sûr, pour programmer. Il y aura aussi Joël Buval, le chanteur du groupe Châtaigne, qui sera là. Et il sera bien des nôtres aussi le 5 avril. Je l'ai eu au téléphone là ce soir pour partager sa venue. Il sera là depuis jeudi prochain. Et le 5 avril, il sera avec nous sur la grande scène de la grande scène de l'espace Chevreul de Nanterre. Joël Buval du groupe Châtaigne.
1: Joël Buval, un garçon talentueux. Vraiment, c'est l'un des premiers garçons qui vraiment tube en Martinique. Et que j'ai eu l'occasion de le rencontrer sur le plateau de RGB. Mais ce sera là jeudi prochain. Je ferai aussi le déplacement plus tôt pour pouvoir partager cette émission avec lui, puisque pour être sur le plateau, j'espère que notre ami Cachou sera là. Nous aurons jeudi prochain un beau petit plateau pour parler de tout ça. Mais effectivement, quel talentueux garçon, Joël Buval, et qui sera bien sûr dans le Claude Lanchot. Donc il y a déjà une première surprise que Claude nous dévoile. Dans le Claude Lanchot, il y aura qui d'autre dans le Claude Lanchot? Et il va nous donner au fur et à mesure le secret, mais je suis heureux de savoir que Joël Buval sera parmi nous en live avec le Claude Lanchot. Et je vous dis vraiment, faites le déplacement. Un seul numéro pour nous joindre, le 01 2 x 83 2 x 91. Un seul numéro de téléphone, 01 83 83 91 91. Et bien sûr, pour réserver vos places. 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Alors, réservez pour venir nous rejoindre le dimanche de Pâques avec le groupe 440, avec le groupe le Claude Lanchot, avec Jean-Luc Guanel, avec Ronnie Théophile, avec Rodrigue Marcel, avec Joël Buval, avec Claude Lanchot et tous ceux qui sont à venir. Là, nous avons commencé la communication, nous attendons beaucoup de monde, donc faites le déplacement, veille de jour férié avec vos familles, vos voisins, vos amis, il y a de la place pour tout le monde, nous recevons tout le monde, c'est une journée de communion avec ce beau plateau artistique, et bien sûr, tous les plats des Antilles seront représentés, Kenny Bray, Kenny Manger, l'espace Claude, à l'espace Chevreul, la grande scène, la grande salle, pour vous faire plaisir, toujours avec les associations autour d'eux et bon côté, avec la collaboration de M. Claude Lange, qui, en matière de communication, fait un travail exceptionnel. Mais bon, c'est un garçon que vous connaissez sur RGB. Il avait tout bite. Il avait chasse, pêche, chanter, manger, gâteau, pain au beurre. Enfin, c'est un garçon complet. Et là, il va nous préparer le Claude Lange Show, donc on verra tout ça. Voilà, Claude, ce que je peux dire pour le 5 avril. Donc, je te remercie pour toute la communication que tu fais sur RGB. Et je remercie, bien sûr, tous les auditeurs d'RGB qui ont déjà réservé, tous ceux qui vont venir nous voir. Et n'hésitez pas à nous dire que vous nous avez entendus sur RGB. N'hésitez pas à solliciter Claude, le remercier pour le travail qu'il fait pour notre communauté, puisque autour de, c'est autour de la vie et de la lutte. Et c'est ensemble que nous allons plus loin. C'est les bons côtés de autour d'eux avec Claude Lange.
0: Merci mon frère, merci beaucoup, je te remercie infiniment, et en tout cas franchement, je te dis merci monsieur Gordien pour tout ce que tu fais pour la communauté, parce que tu as le mérite de faire, et tu fais partie, pourquoi je te dis merci, parce que tu fais partie des acteurs, parce que tu sais, dans la vie, il y a des acteurs, il y a des spectateurs, mais je préfère avoir affaire avec les acteurs, et tu es un homme qui fait en sorte pour nous réunir. Tu es un rassembleur et franchement, je salue le grand monsieur, la grandeur, je dirais, de d'esprit que tu as. Et tu sais de quoi je parle. Franchement, merci beaucoup. Merci de faire en sorte, puisque nous avons plus de lieux, plus d'endroits, pour nous retrouver, pour qu'on puisse éventuellement partager notre loisir, la musique, partager notre culture, tous et tout ensemble. Et tu rassembles plus de 1000 personnes. Tu donnes la possibilité aux exposants de venir promouvoir leur culture à travers leur savoir-faire. Rendez-vous toutes et tous, comme il vous l'a dit, le 5 avril à l'espace Cheval de Nanterre, au 97 avenue de la Liberté, 92 000 à Nanterre, bien sûr, IOA, le groupe 440 en provenance de la Guadeloupe, IOA aussi, le Claude Lanchot, IOA, Jean-Luc Guanel, Rodrigue Marcel, Ronny Théophile, et comme je vous l'ai dit, Joël Buval, chanteur du groupe Châtaigne, qui sera là, et ça va être vraiment top, le lieu incontournable. Rendez-vous le 5 avril à l'espace Chevreul de Nanterre.
1: Et mon cher Claude, ce que je peux rajouter, c'est que on va regarder la puissance des auditeurs des RGB. On va faire en sorte que tous ceux qui vont t'envoyer un message sur le Facebook Live, tous ceux qui sont à l'écoute, qui vont t'envoyer un message, ils vont t'envoyer leur numéro, on va noter leur numéro et le jour J, on va leur faire un petit cadeau. Et là, c'est ce soir, c'est ce qu'on va faire. On va voir combien de personnes qui vont te dire « Je vous écoute, voilà mon numéro de téléphone. » Et ce jour-là, le jour J, on va noter tous ces numéros de téléphone sur une feuille et ils viendront nous voir dans la salle pour dire « Je vous avais entendu sur RGB, j'avais laissé mon numéro à Claude, eh bien, il est où mon cadeau ?» Et on va leur donner un cadeau. Et Claude, tu verras, c'est quoi le cadeau, hein? Il y en aura pour tout le monde. On va leur donner un cadeau le 5 avril. Ceux qui nous écoutent et qui seront présents, eh bien, ils vont venir. Ils te laissent leur numéro sur le Facebook Live ou sous ton numéro perso. Et tous ces gens-là qui seront dans la salle, eh ben, comme ils auront donné leur numéro, ça sera enregistré sur une feuille, on leur fera un cadeau. On leur fera un cadeau, on dirait qu'on va les appeler sur leur téléphone et on leur fera le cadeau. Donc voilà, la petite nouveauté pour le 5 avril, c'est tout nouveau, tout chaud. Avec RGB, on va lancer ce petit jeu.
0: Donc, Oui, il n'y a pas de souci. Alors, en tout respect, en tout honneur, monsieur Michel Gordien, tu sais que j'ai beaucoup, beaucoup, beaucoup de connectés, même ce soir, beaucoup de messages de l'Afrique, qui continue, bien sûr, à me remercier pour monsieur Koulibaly. Donc, nous allons passer à autre chose. Monsieur Koulibaly, et beaucoup, beaucoup de communion, de connectés, qui viennent partager cette émission. Donc, tu nous dis bien, tous ceux qui envoient ne serait-ce qu'un message WhatsApp en disant « j'écoute la radio et je serai à l'espace Chevreul », j'enregistre le numéro de téléphone et le nom de la personne ou le prénom ou le pseudo et tu dis bien « cadeau pour tout le monde ». Avec quoi ? Si on est 2000 mounes, ça c'est problème ou Michel Gordien ? M'a espéré qu'il y ait 2000 mounes.
1: En tout cas, tous ceux qui vont te dire « j'y serai sur le Facebook de RGB ou ton Facebook, là », ils vont te laisser leur numéro, le 5 avril dans la salle, on va prendre leur téléphone, on va faire sonner leur téléphone et on va leur remettre leur cadeau.
0: Pardon, ok, pas de souci, entendu, eh bien écoutez, toutes et tous, vous avez entendu, donc il n'y a aucun souci, à partir du moment où vous envoyez ce petit mot de passe, j'y serai à l'espace Chevreul, il n'y a aucun souci, numéro enregistré et vous aurez votre cadeau.
1: Absolument, Claude. Donc, et tu notes tous les numéros, bien sûr. Tu notes tous les numéros qui t'appellent. On va jouer le jeu RGB. Ça pourra te dire que tous ces gens, effectivement, ils te suivent sur RGB. D'accord? Ils sont à l'écoute. Ils partagent. Donc, tous ces gens-là, ils vont laisser leur numéro de téléphone. Et à ce moment-là, tu notes les numéros sur une feuille. On va tout noter sur un listing. Et dans la salle, ils vont dire, je vous avais appelé, il est au mon cadeau. C'est quoi votre numéro? Clac, on appelle le numéro. On va vérifier sous la feuille. D'accord? On va vérifier sous la feuille le numéro. D'accord ? Et à ce moment-là, on va appeler, ils auront leur téléphone en main, ils seront présents, on va leur donner leur cadeau.
0: Ok, Michel Gordien, il n'y a pas de souci.
1: La fidélité des auditeurs de RGB, c'est pour te montrer la puissance de la communication, c'est pour te montrer comment les gens t'aiment, Claude, c'est pour te remercier, pour nous remercier, pour nous montrer que vraiment, on est une communauté unie. Et c'est qu'ensemble, on va plus loin. Et tu verras, Claude, exactement, que tous ces gens qui vont te laisser leur numéro, eh bien, pas de souci, ils auront un cadeau.
0: Alors, il n'y a pas de souci, il n'y a pas de souci. Je te remercie beaucoup. Et puis, ce samedi, bien sûr, ce samedi, de 10h à midi, je serai aussi sur la radio. Ah, donc, le message aussi sera passé. Il n'y a aucun problème.
1: Absolument. Et tu verras tous les gens qui t'aiment, qui te suivent. Et puis, on va essayer de faire ça, quelle que soit la manifestation, pour te montrer que comment tous les gens, d'accord, qui t'aiment, te suivent, t'écoutent sur la radio et tu vois dire aux auditeurs de DB, effectivement, tel jour, vous m'avez laissé un message, j'y serai, effectivement, vous y êtes. Donc, par fidélité et par amour pour ce que nous faisons au sein de notre communauté, voilà votre cadeau. Et quelle que soit la manifestation que tu feras, c'est un nouveau truc qu'on va lancer. Du moment que vous venez dans nos manifestations, du fait que vous nous avez écouté sur RGB, on va vous remettre un cadeau. Et le cadeau sera de taille.
0: Il n'y a pas de souci, il n'y a pas de souci, Michel Gourdien. Ben écoutez, je ne veux pas te dire que je te prends au mot, je sais que tu es un homme de parole, mais c'est parti. Il n'y a aucun souci, à partir du moment que je reçois ce message, Claude Lange, j'y serai à l'espace Chevrolet de Nanterre, il n'y a aucun souci.
1: Avec le numéro de téléphone bien noté, hein,
0: on va mettre le numéro de téléphone. Avec le numéro de téléphone bien noté et le téléphone, tu le feras sonner et la personne recevra son cadeau automatiquement.
1: Absolument.
0: Pas de problème. Absolument. Mais je te remercie.
1: C'est nouveau, c'est tout nouveau. Et avec Claude Lanchot autour de bon côté, on essaie de mettre des belles choses en place. Et je peux vous assurer que moi, je suis qu'un maillon de la chaîne. Et jamais je remercierai assez Claude Lange parce que c'est un garçon de parole. Vous-même, vous savez tout ce qu'il fait. Il ne m'a jamais lâché. Il a toujours été présent. Et il s'est fédéré son groupe, il s'est fédéré son équipe. Et je pense qu'ensemble, nous allons aller plus loin. Même nous sommes attendus du côté de l'Afrique. Donc, vous voyez qu'on commence à dépasser les frontières. Et il sera toujours là avec moi parce que il ne faut jamais oublier de là où on sort pour savoir où, là où on veut aller.
0: Alors, en tout cas, je te remercie pour le compliment, mais Michel Gourdien, je veux te dire une chose. M'obliger, réponds-nous, parce que tu sais quoi? Je suis quelqu'un de très ouvert, je suis quelqu'un de très bon. Mon caractère, moi, mon bon côté, moi, mon mauvais côté, moi, tout le monde. Je suis le premier à rendre service, même si je dis rendre service qu'il y a pas mal d'eau. Je suis quelqu'un de très, très, très ouvert. Alors, soit un monde pas entendu, puis moi, c'est soit, excusez-moi de ma vulgarité, c'est soit essayer de mettre un doigt de bas moi, soit essayer de faire moi chier et ça passe pas. C'est pas, voilà. La vie, elle est très simple. Elle est très simple. C'est soit essayer de faire moi à l'envers, ça passe pas. Sinon, je suis quelqu'un de très ouvert, pas ni pont qu'à tes problèmes. Et je te dis, un oui, c'est un oui, un non, c'est un non. La vie, c'est comme ça, il n'y a aucun souci.
1: C'est pour ça qu'on n'a pas de souci et que tout fonctionne.
0: Eh ben, tu sais, la vie n'a pas de, il n'y a pas de secret, il n'y a pas d'hasard. À partir du moment qu'on se respecte, et puis on respecte notre engagement, et on se respecte, pas ni pont qu'à tes problèmes. Et puis, il y a aussi le franc-parler. Il faut savoir dire les choses sans pour cela manquer de respect à l'autre, sans pour cela essayer de d'insulter l'autre, sans pour cela essayer de rabaisser l'autre. Il faut se dire les choses. Comme toi, tu m'as toujours dit, c'est pas par flatterie, tu m'as toujours dit, qui s'est rappelé moi, qui s'est rappelé moi, toujours parlé bas moi. Eh ben, c'est comme ça. La vie, il n'y a pas ni 36 solutions.
1: Oui, et puis nous sommes là, dans d'autres instances, pour s'améliorer. Et on va dire pour polir, grandir. Donc il n'y a pas de raison qu'on ne puisse pas se dire les choses.
0: Ah ben tu...
1: lorsqu'on se dit des choses, que l'on peut progresser.
0: Exactement.
1: Donc c'est pour ça qu'on va toujours fonctionner ensemble, que ça plaise ou pas.
0: Eh ben, écoute, j'aime autant te dire que, comme disait l'autre, on peut ne pas être d'accord sur un sujet, mais le plus important, c'est de se comprendre.
1: Voilà. Chaque personne a le droit de donner son opinion.
0: Exactement, monsieur Michel Gourdien. En tout cas, monsieur Michel Gourdien, que vous donne rendez-vous avec l'association autour de AD, autour de et bon côté, qui vous donne rendez-vous le 5 avril à l'espace Chevrolet de Nanterre pour cette grosse journée jusqu'à l'aube. Alors, vous êtes péqué mon faim, car c'est Kenny manger. Vous êtes péqué mon soif, parce que Kenny Bray, le groupe 440, invité le Claude Lanchot, Jean-Luc Guanel, monsieur Joël Buval du groupe Châtaigne, Rodrigue Marcel, Rodrigue, Ronny Théophile, et un seul numéro de téléphone 01 83 83 91 91. Merci en pile, Michel Gourdien. Ton mot de la fin, quel serait ton mot de la fin, ton message pour ceux qui sont indécis?
1: Alors, tous ceux qui ne sont pas connectés, il faut leur dire de se connecter jeudi prochain, puisque nous aurons Joël Buval. Nous, quand il fait chanter, on va passer un bon moment. J'essaierai de venir plus tôt. Et bien entendu, vous avez le temps de vous organiser pour être avec nous. Parce que tout ce que nous mettons en place, sans vous, ça n'est rien. L'essentiel, c'est de vous avoir avec nous pour partager. L'essentiel, c'est de vous avoir avec nous pour que vous-même, vous puissiez échanger, communier, vous amuser avec vos proches, avec vos futurs amis. Et c'est comme ça, c'est ensemble que nous pouvons aller plus loin. Et nous mettons tout en œuvre pour que cette manifestation soit de taille. Et c'est pour ça que nous avons un plateau artistique hors pair. Et d'ici la semaine prochaine, eh bien, notre ami Claude Lange nous dira qui est encore, quelle surprise il a dans le Claude Lange Show. Et la surprise de ce soir aussi, je vous dis, vous envoyez votre numéro par message ou sur Facebook Live à Claude. Il les note. Et le 5 avril, dans la salle, on vous appelle et on vous remet votre cadeau. Voilà.
0: Ah, ok. Oh, non, on ne va pas trouver le temps. Finir le temps. Mais bon, ils m'ont même. Ok, Michel Gaudien, mais en tout cas, je te remercie beaucoup. Merci beaucoup. Et puis, je te dis à jeudi ou à samedi, pourquoi pas en direct pour nous parler une fois de plus de cette belle manifestation à venir.
1: Et la surprise avec les numéros de téléphone, bien sûr. Donc, on fait un point samedi, et puis jeudi sur place avec Joël Buval, Cachot et toutes les...
0: Tout à fait. Merci beaucoup, Michel Grandjean. Puis je te dis à samedi.
1: Samedi, ok, ciao.
0: Merci beaucoup. Alors, vous avez compris, c'est comme ça que ça se passe, le direct, bien sûr, avec l'organisateur, le président de l'association autour de Et Bon Côté. Merci en pile. 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Alors, je rebondis sur le Facebook Live pour remercier Léandre Perronnet qui est entièrement d'accord avec toi. Le respect de l'autre, oui, le respect de l'autre, parce que c'est facile de dire un tel pas ci, un tel pas ça, mais il faut qu'on arrive à se respecter, puisque s'il y a vraiment le respect des deux côtés, il n'y a pas de raison que les choses ne se passent pas bien. À partir du moment qu'on commence à respecter l'autre, bon, c'est tout à fait normal, c'est voué à l'échec. La relation est vouée à l'échec. Peu importe le couple, la personne, les copains, les chéris, du moment qu'il y a un manque de respect, la relation est vouée à l'échec. Et puis, je rejoins aussi Genèse Boule qui dit « Oui, en l'aumône, pas un main franc parler en nous ». Ah ben, faudrait nous s'accepter, hein, je suis vraiment désolé. Faudrait nous s'accepter, et puis comme je dis, il y a aussi une façon de dire les choses. Pas en y parler, grosso modo, comme ici Hector 972. Ici Hector 972, quand on y parle, on dit, les barrels à cri, c'est pas comme ça, hein. Donc il y a une façon de parler. On peut tout se dire, mais il y a une façon de dire les choses. Voilà, Marie-Josée Bridas, belle beau, je sors du taf, hein, ma cousine. Belle bonsoir, en tout cas, ça me fait énormément plaisir. Trop de blabla, pas assez de blabla, et trop de blabla tue le blabla. Nous allons repartir en musique, et puis on se retrouve juste après ça. Écoutez ça. Aïe, aïe, aïe.

Alors je pense que nous allons devoir garder un peu de zouk souvenir pour ce samedi, puisque ce samedi je vous donne rendez-vous de 10h à midi sur à votre radio RGB, le 99.fm. Je vous remercie beaucoup, tout et tout, ça m'a fait énormément plaisir. Vos messages me touchent, me va droit au cœur, n'est-ce pas, monsieur Hector? Vos messages me va droit au cœur, franchement, ça fait vraiment plaisir. Marlène François, oh, belle, bonjour, bisous, bisous, tout plein. Ah, les cousines, elles sont vraiment formidables, Marigou en force, ça fait vraiment, vraiment plaisir. Alors, je voulais partir, vous emmener dans l'univers du compas. Mais je pense que je vais devoir choisir, mais vraiment choisir un super bon compas pour vous faire plaisir et partager ça avec vous. Si vous voulez bien, donc ça ne pourrait que me faire plaisir. Je suis content, je vous remercie beaucoup. Et puis écoutez, nous allons repartir du côté de la discographie pour partager ça. Nathalie Femidias qui est toujours là, qui nous dit bonne fin d'émission. Ben écoute, je pense que l'heure arrive pour aller enfiler, je pense qu'elle a déjà un pyjama, ce serait dommage que banni, hein. on se comprend. Donc réveille-toi oblige. Donc merci beaucoup Nathalie Femidias qui est fidèle à l'émission, l'équipe de choc. On va se revoir bientôt. Tout dépendra de beaucoup de choses. Une émission qui se prépare. Une émission pas comme les autres qui se préparent. Ça va être une très, très, très, très belle émission. Bien sûr, à venir. Donc, je te remercie beaucoup. Et puis, tous les autres, hein, Laurence Loustram qui était connecté aussi tout à l'heure, ça fait vraiment plaisir. Alors, ça, c'est pour vous. Et puis après, nous allons partir sur un autre registre. Écoutez ça.

une soirée toute seule. Ah, je dis bien, ça s'est passé au Créole Avenue à Rungis. Ça m'a fait tellement plaisir de la voir s'amuser comme ça, danser.

Aïe, aïe, aïe, bel passage, bel passage. Ça fait vraiment plaisir, hein. Ça fait vraiment, vraiment plaisir vraiment plaisir d'écouter, de partager ces tubes, qui nous a bercé de très, très, très belles musiques. Franchement, ça nous fait penser lorsqu'on allait quand même dans les soirées. Pour ceux qui sont ceux qui sont de la Martinique, du Marigot, lorsqu'on allait au Marigot, Cayvelnan, Cayeri-François, la grotte, il y a tellement d'endroits que nous gardons de très très très bons souvenirs. Franchement, merci à vous. Et puis juste un petit extrait encore, hein, un petit, puis nous allons passer sur une autre registre.

samedi pour qu'on puisse partager cette belle playlist 50% du zouk rétro, zouk nostalgie. Et bien sûr, 50% compas rétro. Et si vous aimez le compas, bien sûr, je vous donne rendez-vous le samedi 2 mai.

Je serai bien sûr accompagné des musiciens. Nous allons partager cette belle soirée ensemble. Et je vous conseille de réserver votre repas, de réserver votre soirée, de réserver votre table au 07 60 46 11 71. Ah, le message, il est passé bien souvent, mais il faut éviter de dire que oui, j'ai oublié, oui. Alors, le numéro de téléphone, 07 60 46 11 71. Ah, le 2 mai, rendez-vous le 2 mai, n'oubliez pas, rendez-vous le 2 mai. Le 2 mai, le Claude Lanchot, dîner-concert du côté de la salle Le Rideau Rouge à Margency. Un numéro de téléphone, 07 60 46 11 71. 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

0: Aïe, aïe, aïe, bonne soirée, Gite Mirza, bonne soirée, merci en tout cas, merci beaucoup. Et puis là, nous allons passer aux choses sérieuses. Là, nous allons passer aux choses sérieuses. Il partit. Oh, maman.
1: Vas-y, débouche le champagne, là.
0: Alors pour les amours du compas, nous allons terminer ces trois quarts d'heure qui nous restent en compas. Maman, compas, son musique est tombée qu'on conne. En tout cas, merci d'être fidèle à cette belle émission de la Liberté Nationale Radio, RGB.
1: Vous êtes bien? Sûr? Ok.
0: Allez là.

Ça se passe toujours comme ça. Dans l'émission La Libre d'Anne sur la radio RGB, le 99.fm.

ça veut dire que c'est le métier qui rentre. Ça veut dire que c'est le métier qui rentre, Micheline. Il faut commencer par ça. Il faut lui marcher sur les pieds. Mais après ça ira, il n'y a pas de souci.

Aïe aïe aïe. Bel bonsoir. Fabouba 972 PGA Adjep Wisco Carfait Bougouin. Aime comme tu vois Congaouais, Jean y est là.

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sous la côte, un peu moins, hein, sous la côte. Je vais me contenter de cela. Ma haba pour se manger assez. Un petit coucou salut à Tarzan, à Brisco. Un petit coucou salut à Tarzan du côté de Vry-sur-Seine.

petit coup de salut à ce grand monsieur qui j'ai beaucoup de respect pour lui. Monsieur Jean-François Saint-Louis, bel bonsoir. Bienvenue dans cette belle émission en liberté sur la radio RGV le 92.9.2 FM. Jean-François Saint-Louis, le patron de Télé-Arty, Nostalgie et 50% compas rétro.

Willem Willem, souvenir, souvenir, Henri François, La Route, Canelta, maman. Monsieur Bapté, souvenir, souvenir. Aïe, aïe, aïe, aïe, aïe, aïe, aïe.

Alors on dit que la musique adoucit les mœurs. On dit aussi que la musique est une thérapie. Mais c'est une bonne thérapie.

Aïe, aïe, aïe. Eliane, l'Ukraine, c'est gars qui nous dit qu'elle connaît très, très, très, très, très bien. Chéri François. Alors, il y a eu Marigot. Elle est très, très, très bon moment. Il y a eu Chevelnon. Il y a eu aussi La Grotte. Il y a eu aussi chez Nelta.

aïe aïe, à la douce, musique à tomber comme conne. Alors n'oubliez pas, ceux qui sont toujours connectés, rendez-vous ce samedi 10h midi sur la radio RGV de 89.2 FM. Musique à tomber comme conne. Ce samedi, je réserve que pour vous, rien que pour vous. Ce samedi, bien sûr.

Ah, 50% nostalgie, 50% zouk rétro. Et 50% compas rétro. Maman, je me ferai ce plaisir de vous accompagner durant la préparation de votre repas. Lorsque vous allez faire votre ménage, je m'invite chez vous à travers, bien sûr, la radio. Aïe, aïe, aïe, il y aura de la bonne musique au menu. Alors, Léon, je...

Je remercie. Je te remercie beaucoup, mon frère Philippe. Monsieur Philippe Rodin, je te remercie beaucoup. Jamzy Prod. Aïe, aïe, aïe, Jamzy Prod que nous avons savoué. C'était super. Jamzy Prod qui vous donne rendez-vous, n'oubliez pas le 2 mai. Aïe, aïe, aïe, la salle Rideau Rouge à Margency.

Eh oui, le Grenet brave, c'est nouveau ça, le Grenet brave. Je parle du bon vieux temps. La Guotte, à Sénéchal, Chevelnon, Caillan-Yves-François. Ah ouais, c'était la belle

Ah, Léon, je ne suis pas du tout d'accord, du tout d'accord avec toi. Puisque j'ai connu tout ça, moi. Aïe, aïe, aïe, maman, bon compas, cadescend, concan. Et puis nous avons aussi ça, si vous voulez, pour terminer, nous avons ça. La dernière pour la route. La dernière pour la route. Merci en tout cas, je vous remercie toutes et tous d'avoir partagé, consacré votre temps pour savourer cette belle émission de la Libre Antenne sur Radio RGV de 99.2 FM. Ah non, là, Léon,

Monsieur Mécry, Isabelle, bonsoir, bienvenue dans cette belle émission à Libre Antenne. Je t'en prie, je t'en prie.

Aïe, il a décidé ainsi, tout seul comme un grand, pour boucler cette belle émission. On était à fond de nos compas. Vous savez, l'appareil a décidé d'elle-même pour boucler le tube. Comptez

tous les auditeurs, auditrices, fidèles à cette belle émission La Liberté Nationale Radio RGB. Plus qu'une minute à passer ensemble. Je vous remercie tous les connectés TikTok. Mam, Samel, bonsoir. Lilou, 77 belles, bonsoir. Jeanne Ziprod. Ou Jacques Honnête, un dernier pour la route.

0: La Mouche. Et on dit toujours, lorsque le miel est bon, l'abeille, n'oubliez pas, l'abeille revient toujours. En tout cas, merci beaucoup. L'émission touche sa fin. Belle bonsoir à tout le monde et à très bientôt. Très bientôt à samedi. Ah, ça se termine à temps. Rendez-vous samedi tout le monde. Ciao.
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Eh bien, salut à tous et salut à toutes. Le cocktail Rarouve, c'est tout de suite. J'espère que vous avez passé une bonne semaine. La bonne nouvelle, c'est que les temps

Ah ouais, le groupe Galaxy. Avec deux X. It's one thing, baby. Featuring Ron Elkins. Oui, un petit LP qui se fait plutôt rare, hein.

Ah oui, un vinyle qui s'est vendu à des millions d'exemplaires à sa sortie. Le fameux Fat Larry's Band, sorti en 82.

Le groupe Clack avec On Check the Feeling. Jour en 82.

Ah ouais, la superbe Tina Marie. It must be magic. J'espère que ça va de votre côté. Soyez prudents si vous êtes en voiture.

Ah ouais, mais c'est Jim Capaldi. Apparemment en pleine forme, hein. Album peu connu de cet artiste. L'album est sorti en 80.

Ah ouais, Monseigneur Lalo Schifrin. Il nous a quittés il y a quelques temps, il me semble. Hein. L'album Touring Toccata.

Eh bien voilà, voilà. Pour ma part, ce fut un plaisir, toujours aussi grandiose. Je vous laisse avec Johnny Otis et surtout avec Gigi Patadinam. Un peu plus tard, il y aura Gigi Badem, spécialiste de l'import en tout genre, qui va continuer à nous régaler. Et ce, jusqu'à 19h, pétante. Bon après-midi à tous et à toutes.

Désolé. Ah, cocktail, un groove et tout, mais oui, c'est du direct. Donc on va continuer comme ça, enfin on va continuer, moi je vais faire ma part. D'abord on va aller donner ses 70.

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2: Cocktail Rangouve. Alors pour ma part, ben moi je vais laisser la place dans quelques minutes à DJ Badem, qui va vous régaler comme d'habitude. Nous on se revoit la semaine prochaine, passez une bonne semaine à toutes et à toutes. Et surtout prenez soin de vous, allez, ciao ciao.

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1: 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Bonjour à toutes, bonjour à tous. 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